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1: Bonjour à tous, canicule historique, nouveau record, 24 heures après le précédent, la France a connu hier sa journée la plus chaude à jamais enregistrée, effaçant le record établi mardi, annonce Météo France, 43,8 degrés en Vendée ou dans les Landes. À Paris, Météo France a enregistré 40,3 degrés, c'est la quatrième fois en 150 ans de mesure que la capitale dépasse la barre des 40 degrés et la première fois cette année. Plus d'électricité à cause de la canicule, les fortes chaleurs entraînent des coupures d'électricité dans les Bouches-du-Rhône. Environ 1600 clients privés d'électricité hier. Les très fortes chaleurs de jour comme de nuit font monter la température des sols goudronnés jusqu'à 80 degrés par endroit, ce qui peut mettre en forte contrainte les réseaux souterrains. Avec cette canicule, la température de la Méditerranée est passée en surface de 18 à 24 degrés en 6 jours seulement. Elle est à 16 degrés à 10 mètres de profondeur, 15 degrés à 20 mètres. Les spécialistes n'excluent pas une nouvelle canicule marine cet été sous l'effet des vagues de chaleur successives. Première historique dans la France, ce serait bien passé. Le ministère de la Santé annonce l'identification d'un premier cas positif de maladie à virus Ebola sur le territoire national. L'homme, un médecin humanitaire en mission en République démocratique du Congo, où le virus circule, a été pris en charge dès son arrivée dans l'Hexagone. 5 personnes qui étaient dans l'avion en provenance de Kinshasa avec le médecin sont considérées comme possibles cas contact et placées à l'isolement. Renault annonce un plan de départ volontaire en France concernant 800 ingénieurs essentiellement dans la région Île-de-France dans le cadre d'un plan de réorganisation de son pôle ingénierie destiné à faire face à la concurrence chinoise. Le groupe compte actuellement 11 000 ingénieurs dans le monde dont la moitié en France sur un effectif total mondial de 100 000 personnes. Et puis la Coupe du Monde de football dans le groupe C, le Brésil s'est imposé 3-0 cette nuit face à l'Écosse. Le Maroc s'est imposé de son côté 4-2 face à Haïti. Voilà, c'est la fin de ce flash. Merci.

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1: Bonjour à tous, la Méditerranée en ébullition avec la canicule. La température de la mer Méditerranée est passée en surface de 18 à 24 degrés en 6 jours seulement. Elle est à 16 degrés à 10 mètres de profondeur, 15 degrés à 20 mètres. Les spécialistes n'excluent pas une nouvelle canicule marine cet été sous l'effet des vagues des chaleurs successives. Canicule historique, nouveau record 24 heures après le précédent. La France a connu donc hier sa journée la plus chaude jamais enregistrée, effaçant le record établi mardi, annonce Météo France. 43,8 degrés en Vendée ou dans les Landes. À Paris, Météo France a enregistré 40,3 degrés. C'est la quatrième fois en 150 ans de mesure que la capitale dépasse la barre des 40 degrés et la première fois cette année. Plus d'électricité à cause de la canicule. Les fortes chaleurs entraînent des coupures de courant dans les Bouches du Rhône. Environ 1600 clients privés d'électricité hier. Les très fortes chaleurs de jour comme de nuit font monter la température des sols goudronnés jusqu'à 80 degrés par endroit, ce qui peut mettre en forte contrainte les réseaux souterrains. Première historique dont la France se serait bien passée, le ministère de la Santé annonce l'identification d'un premier cas positif de la maladie à virus Ebola sur le territoire national. L'homme, un médecin humanitaire en mission en République démocratique du Congo, où le virus circule, a été pris en charge dès son arrivée dans l'Hexagone. Renault annonce un plan de départ volontaire en France concernant 800 ingénieurs, essentiellement dans la région Île-de-France. Dans le cadre d'un plan de réorganisation de son pôle ingénierie destiné à faire face à la concurrence chinoise. Et puis la Coupe du monde de football, dans le groupe C, le Brésil s'impose 3-0 face à l'Écosse. Le Maroc s'est imposé de son côté, 4-2 face à Haïti. Et puis en s'imposant face aux Canadiens 2-1, les Suisses terminent en tête du groupe B. Voilà, c'est la fin de ce flash. Merci de l'avoir suivi.

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1: Bonjour à tous, la Coupe du Monde de football. Dans le groupe C, le Brésil s'impose 3-0 face à l'Écosse. Le Maroc s'est imposé de son côté 4-2 face à Haïti. En s'imposant face aux Canadiens 2-1, les Suisses terminent quant à eux en tête du groupe B, s'offrant ainsi les 16e de finale plus abordables. Sur le papier, dans ce même groupe, les Bosniens l'ont emporté 3-1 face au Qatar pour finir 3e et croire encore en leur rêve d'une première qualification pour la phase à élimination directe. Le Qatar, dernier du groupe, avec un point, et lui éliminé dès la phase de poule. Météo France place la quasi-totalité de l'Hexagone en vigilance rouge pour canicule à partir de ce midi. Il s'agit du plus haut niveau d'alerte, le niveau 4/4. Le niveau de vigilance rouge maximale est décidé au cas par cas, par département, en concertation avec les autorités de santé. Ce niveau correspond à une alerte sanitaire permettant aux autorités d'agir et de restreindre certaines activités. L'alerte rouge a été mise en place en 2004 et a été déclenché pour la première fois, c'était en juin 2019, et pour la dernière fois en août 2025. Nouveau record 24 heures après le précédent. La France a connu hier sa journée la plus chaude jamais enregistrée, effaçant le record établi mardi. Annonce Météo France, 43,8 degrés en Vendée ou dans les Landes. À Paris, Météo France a enregistré 40,3 degrés. C'est la quatrième fois en 150 ans de mesure que la capitale dépasse la barre des 40 degrés et la première fois cette année. Le réseau SNCF est impacté avec des annulations de trains à l'école. On a de plus en plus de fermetures. Impossible de faire cours dans des classes surchauffées. Même chez Mickey, la situation devient très compliquée. À Disneyland de Paris, la plupart des attractions extérieures sont arrêtées pour éviter l'exposition prolongée au soleil. Et puis, pour une fois que l'on parle d'un record qui n'est pas un record de chaleur, le nu assis au collier du peintre Modigliani a été adjugé à 48,2 millions de livres lors d'une vente aux enchères à Londres, soit le prix le plus élevé jamais atteint en Europe.
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2: Bonjour à tous et merci d'être avec nous sur Radio Immo pour ce nouveau numéro des dossiers de Construction 21. Nous allons, dans le cadre de deux tables rondes, aborder aujourd'hui le sujet de l'adaptation des espaces urbains au changement climatique et des différentes solutions qui existent. Vous le savez, hein, canicule, pluie violente, sécheresse, gaspillage énergétique, destruction de la biodiversité, raréfaction de la ressource en eau. Les impacts du changement climatique se font déjà douloureusement ressentir dans nos espaces urbains et vont hélas s'intensifier. Alors comment adapter nos villes à cette nouvelle réalité? Comment évaluer la vulnérabilité d'un espace urbain? Quelles solutions mettre en œuvre pour relever les défis qui se posent aujourd'hui? Ce sont ces questions que nous allons aborder dans ce dernier dossier de Construction 21, réalisé d'ailleurs sur la rédaction en chef du CSTB et de l'Agence parisienne du climat. Ce dossier, sachez-le, publié sur le site de Construction 21, est à l'occasion de la COP26 en novembre dernier, rassemble une trentaine d'articles d'experts et de professionnels du secteur. Et nous allons d'ailleurs en accueillir quelques-uns aujourd'hui. Et je vous propose donc de commencer par la première partie de cette émission avec Adapter la ville, les grands enjeux.
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2: Et pour cette première table ronde 100% féminine, nous avons le plaisir de recevoir Alexandra Lebert. Bonjour Alexandra. Bonjour. Gabrielle Huard. Bonjour Gabrielle. Et Virginie Allons-y. Bonjour. Bonjour à tous. Alexandra Lebert, vous êtes directrice de domaine d'action stratégique sur le changement climatique et l'économie circulaire au CSTB, Centre scientifique et technique du bâtiment. Vous êtes aussi rédactrice en chef de ce dossier. Avec nous également Gabrielle Huard, vous êtes écologue à l'Agence régionale de la biodiversité. Et Virginie Allons-y, directrice prospective du groupe Bouygues Construction. Nous allons commencer par vous, si vous le voulez bien, Alexandra. Vous avez assuré la rédaction en chef de ce dossier en collaboration avec Cécile Gruber, directrice des transitions et de la communication à l'Agence parisienne du climat. Est-ce que vous pouvez nous parler de la démarche de ce dossier, Construction 21, et surtout, qu'est-ce que vous avez souhaité montrer ou démontrer?
3: Alors déjà, on va commencer par se redire ce qu'est l'adaptation au changement climatique. L'adaptation au changement climatique, c'est assurer le bien-être des populations aujourd'hui et demain, c'est assurer la sécurité des biens et c'est assurer le maintien des écosystèmes. Ça, c'est extrêmement important de le dire aujourd'hui et surtout dans le long terme. L'adaptation au changement climatique, elle est forcément multidimensionnelle. C'est intéressé à la prévention, donc sur le long terme des infrastructures. C'est s'intéresser aussi à tout ce qui est avant aléa, avant sinistre. Qu'est-ce que l'on fait lorsqu'il y a une crise qui s'annonce?
2: Oui.
3: Et puis, c'est s'assurer de la relève ensuite, après la crise. Dans l'adaptation au changement climatique, il y a des dimensions techniques, bien sûr. Il y a des solutions techniques à mettre en œuvre. Mais il y a aussi une dimension humaine extrêmement importante, qu'elle soit organisationnelle, de compétences, de savoir-faire, de transmission, etc. Au-delà de ça, on voit bien, si on parle d'échelle urbaine, on voit qu'il y a évidemment une multiplicité d'acteurs qui sont impliqués dans le sujet de l'adaptation au changement climatique.
2: Et qui doivent s'impliquer.
3: Et qui doivent collaborer, bien sûr. On est sur un sujet qui est éminemment un sujet de société. Et donc là, c'est vraiment comment on fait société autour de ce sujet-là, qui est évidemment avec un enjeu considérable pour nous. Donc l'idée, c'était de montrer cette complicité. Complicité et complexité, du coup, de montrer ce qu'il fallait réinterroger, construire nos nouveaux savoirs, construire de nouvelles compétences. Et puis là, on a souhaité, parce que le champ est extrêmement large, donc multidisciplinaire, on a souhaité faire un focus sur les espaces urbains. Donc un dossier qui veut montrer les solutions qu'on a déjà, les savoir-faire qu'on a déjà pour collaborer et construire la solution qui va être forcément beaucoup plus globale que celle qu'on a aujourd'hui.
2: J'imagine que pour accompagner ce type de changement, il faut aussi une vraie prise de conscience collective, à la fois des acteurs concernés, mais aussi des collectivités, j'imagine.
3: Il y a une vraie prise de conscience, mais la prise de conscience, elle est déjà en partie là. On a aussi en partie des compétences qui sont déjà là. Je pense que c'est ça aussi qu'on voulait montrer dans ce dossier-là. Il y a déjà des savoir-faire, il y a déjà des solutions. Par contre, on n'est définitivement pas à la hauteur des enjeux. Et donc ça va être le défi d'après.
2: Vous voulez dire, surtout en France ?
3: Surtout en France et dans le monde. On ne parle pas du tout des mêmes...
2: On est d'accord. Il n'y a pas des pays qui sont montreurs d'exemple, qui font mieux qu'ici ?
3: Je pense qu'on a des contextes qui sont très différents, avec des savoir-faire très différents. Et effectivement, il y en a certains qui ont un peu d'avance sur nous, sur des sujets. Maintenant, on sait, c'est pensée locale et pensée globale aussi. Donc...
2: Mais alors justement, comment est-ce que, suite à cette prise de conscience justement des entreprises concernées et sur ces enjeux d'adaptation, quels sont les défis qu'il reste réellement finalement à relever pour que des solutions se mettent concrètement en place ?
3: Je pense que c'est important de le rappeler que d'ores et déjà, il y a des compétences et il y a des savoir-faire. Ça, c'est le premier point sur lequel il faut se rappeler. Par contre, il y a effectivement ce défi de la massification qui est devant nous. Et là, il reste des défis techniques. Clairement, il faut trouver et comprendre encore mieux les phénomènes, identifier les meilleurs leviers d'action, les déployer, sécuriser aussi, donc c'est-à-dire comprendre, mesurer, donner confiance, pour ensuite déployer de manière massive. Et là, c'est comme tout sujet, c'est le sujet de la prise de décision et l'action. On l'a dit, l'adaptation, c'est des sujets techniques, mais économiques, forcément organisationnels, politiques. Et donc l'idée, c'est comment on fait en sorte que la prise de décision soit en faveur de l'adaptation au changement climatique. Et là, ça soulève plein de sujets encore, qui sont comment on fait pour que les gens, lorsqu'ils ont une décision à prendre, la prennent en faveur de l'adaptation au changement climatique. Et ça, c'est un continuum entre comment on apporte de l'information, comment on apporte de la formation pour construire les savoir-faire, comment on fait pour qu'on valorise ce qui est fait aussi, comment on fait pour obtenir, donner à voir les alternatives aux acteurs pour qu'ils aient vraiment des leviers d'action et qu'ils comprennent ce qu'ils peuvent faire. Et puis, il y a aussi tout le volet coercitif qui doit être mis en place au fur et à mesure. Donc il y a vraiment ce continuum. Mais pour le défi de la massification, il y a vraiment, encore une fois, donner à voir à chacun les enjeux, de manière globale, et puis individuelle, c'est-à-dire comprendre la vulnérabilité de son site, de son projet. Donner à voir les alternatives, encore une fois, c'est une fois qu'on a dit qu'il y avait de l'adaptation à faire au changement climatique, très bien, c'est quels sont nos pouvoirs individuels. Et là, maintenant, il faut qu'on passe à la dimension collective, c'est comment on passe d'une action individuelle et ponctuelle à une action globale. Et
2: c'est le plus difficile, j'imagine.
3: Et c'est définitivement le plus difficile.
2: Bien sûr.
3: Et là, c'est comment on rassemble les acteurs, comment on rassemble les acteurs en communauté de pratique pour faire en sorte que la massification passera de toute façon par le partage et par le transfert de savoir-faire.
2: Très bien. Gabriel Huard, vous êtes écologue à l'Agence régionale donc, de la biodiversité. Qu'est-ce que c'est que l'Agence régionale de la biodiversité ? Vous nous faites une petite présentation ?
4: Oui, bien sûr. Donc, l'Agence régionale de la biodiversité, c'est tout d'abord un observatoire de la biodiversité donc en Île-de-France. On est en région Île-de-France. Par cet observatoire, en fait, on va avoir des indicateurs qui vont nous indiquer les états de santé de la biodiversité et de la nature en région. Et on a aussi une partie accompagnement des acteurs où on va accompagner justement des collectivités, par exemple, pour porter des projets de de préservation de la biodiversité.
2: Alors justement, les collectivités sont en première ligne pour répondre à la nécessité d'adapter nos espaces urbains au changement climatique. De quels leviers disposent-elles aujourd'hui ?
4: Oui, alors les collectivités sont en effet en première ligne pour répondre aux effets du changement climatique et adapter leur territoire. Et pour ça, elles disposent de nombreux outils à différentes échelles, que sont les outils de planification et les documents d'urbanisme. On peut citer par exemple le SCOT, le schéma de cohérence territoriale, mais ce qui va surtout nous intéresser, ça va être plutôt ceux à l'échelle de l'intercommunalité, c'est-à-dire les PLUI, les oui. plans locaux d'urbanisme intercommunaux, et les PCAET, les plans climat air énergie territoriaux. Les PCAET, c'est ceux qui sont identifiés comme étant les plus adaptés pour anticiper et répondre donc aux enjeux liés au changement climatique, en posant un cadre réglementaire et législatif sur les actions qui peuvent être développées sur le territoire. Et l'échelle intercommunale, elle est aussi intéressante parce qu'elle fait bien le lien entre l'échelle nationale, régionale avec les grandes stratégies oui. et l'échelle plus locale avec les actions concrètes qu'on va développer de manière opérationnelle sur le territoire. Donc un des premiers leviers à intégrer dans ces plans d'urbanisme, ce serait la préservation de la biodiversité, parce qu'aujourd'hui, dans les PCAET ou les PLUI, on voit beaucoup le climat est bien intégré sur les mesures de l'atténuation, pardon, oui. au changement climatique, du changement climatique, mais l'adaptation et la biodiversité sont un peu moins intégrées dans ces plans-là. Et sauf qu'on sait aujourd'hui que la crise du climat et la crise de la biodiversité sont très liées. Et donc l'idée là, ce serait de réunir ces deux compétences. On se rend bien compte que la nature, elle n'est plus seulement décorative ou esthétique, mais c'est aussi un réservoir de solutions pour adapter donc les territoires et notamment le milieu urbain.
2: Très bien. Alors dans votre article, vous abordez les solutions fondées sur la nature. Quels en sont les principaux avantages et surtout quels sont les prérequis pour mettre en place ces solutions ? Parce que c'est ça le plus important.
4: Oui, pour remettre sur un même pied d'égalité la crise du climat et de la biodiversité, on a ce qu'on appelle les solutions fondées sur la nature, donc ici pour l'adaptation au changement climatique. Donc ce sont des actions de protection des espaces naturels, même en cœur de ville, mais c'est aussi des actions de restauration ou de création de nouveaux écosystèmes, et ce à toutes les échelles. Donc ça peut être du bâti jusqu'au grand territoire, donc pour rendre le territoire résilient. Donc par exemple, on peut citer la désimperméabilisation et la végétalisation d'espaces bétonnés ou la végétalisation de toitures, de murs, de bâtiments pour lutter par exemple contre l'effet d'îlot de chaleur urbain.
2: Ça, on le voit de plus en plus à Paris et en Île-de-France.
4: Complètement.
2: Et en plus, esthétiquement, c'est beau. D'ailleurs.
4: Oui, tout à fait.
2: C'est vrai. Ouais.
4: Et en plus de ça, ça permet de rafraîchir l'air aussi, donc non seulement de diminuer la température, mais en plus d'avoir un effet de rafraîchissement.
2: Alors pardonnez-moi, je vous coupe, mais est-ce que l'entretien est facile ? Parce que c'est vrai qu'on se pose souvent la question, comment est-ce qu'on arrive à arroser justement ce système ? Est-ce que le système est facile à mettre en place ?
4: Alors ça dépend, il faut faire bien attention à plutôt favoriser des essences qui sont locales, donc adaptées au changement, enfin... au climat actuel et futur. Évidemment. Et aussi favoriser des plantes grimpantes qui vont être directement du coup implantées dans le sol et vont pas nécessiter un arrosage
2: autonome
4: trop important.
2: Des plantes autonomes.
4: Elles sont principalement autonomes.
2: Très bien.
4: Voilà. Et donc, effectivement, comme on vous le dit, on les voit beaucoup à Paris, mais on les voit aussi beaucoup dans les PCAET. C'est surtout ces mesures-là pour les îlots de chaleur qu'on va revoir dans ces PCAET, mais on pourrait aller plus loin. On pourrait, par exemple, proposer de protéger des zones dans le zonage réglementaire, c'est-à-dire de passer des zones à urbaniser en zones naturelles, donc elles seraient sanctuarisées. Et on peut aussi proposer des coefficients de biotope ou des coefficients de pleine terre, c'est-à-dire proposer un certain pourcentage de terre qui ne sort de sol qui ne va pas être artificialisé qui va être fonctionnel et un certain pourcentage de végétation et ça pourrait être appliqué sur certains secteurs ou alors demandé pour pouvoir délivrer un permis d'un projet d'aménagement par exemple.
2: Donc il y a déjà des choses formidables qu'on peut déjà mettre en place.
4: Tout à fait.
2: Sont faciles à mettre en place en tout cas.
4: Voilà. Et donc ces solutions fondées sur la nature, elles peuvent tout à fait se substituer aux infrastructures grises par exemple ou être complémentaires par exemple pour la gestion des eaux pluviales, on pourrait avoir un endroit qui serait complètement autonome sur la gestion des eaux pluviales en infiltrant directement les eaux de pluie à la parcelle et éviter du coup les problèmes du tout tuyau. Et donc, en plus de gérer les eaux pluviales par exemple, elles ont aussi des nombreux co-bénéfices, notamment pour le bien-être humain et la santé. Comme on le disait, c'est important dans l'adaptation.
2: Même pour le moral.
4: Tout à fait,
2: c'est vrai,
4: justement.
2: Non, mais je vous assure.
4: Et c'est tout à fait ça, ça répond à notre besoin de nature au quotidien.
2: Et en Île-de-France, effectivement.
4: Complètement.
2: Virginie, allons-y, directrice prospective du groupe Bouygues Construction. Alors, les acteurs privés sont également très concernés par les effets du changement climatique. Comment cette réalité est-elle intégrée au sein du groupe Bouygues, justement ?
5: Oui, bien sûr. Donc, tous les acteurs sont concernés, effectivement, que ce soit privé, public ou la société civile, par ces effets du changement climatique. On vient de l'aborder, on vit dans un contexte d'incertitudes et de crises systémiques. On sait que le nombre d'aléas climatiques a été multiplié par 50 en un siècle et les dernières études montrent que ça va s'intensifier. Donc beaucoup d'actions à mener. En plus, le secteur du bâtiment génère un quart des émissions de gaz à effet de serre en France. Donc voilà, il est vraiment vital et urgent de réduire notre empreinte carbone pour s'adapter aux contraintes de long terme, comme ça a été évoqué tout à l'heure, que ce soit le changement climatique, la raréfaction des ressources ou l'érosion de la biodiversité. Alors, chez Bouygues Construction, en fait, le groupe s'est fixé un objectif d'au moins 30% de réduction de nos émissions de gaz à effet de serre d'ici 2030. Ouais. Et donc, pour ça, on a plusieurs leviers qu'on peut mettre en œuvre. Déjà, on peut jouer sur les matériaux. Donc, on a un partenariat, on travaille sur le sujet du béton bas carbone. Ouais. Mais en dehors de ça, il y a aussi d'autres matériaux biosourcés. On a la construction bois. Là, notre filiale Bouygues Bâtiment France Europe s'est fixé comme objectif d'avoir 30% de ses projets en construction bois en 2030. On a aussi d'autres matériaux biosourcés, le chanvre, la paille, ou des matériaux géosourcés comme la terre crue. Après, deuxième levier, on peut jouer sur les modes constructifs. On a l'impression 3D, on a la construction hors site aussi, qui génère donc moins de gaz à effet de serre, moins de déchets, gain de temps, moins de nuisances aussi, pour notamment les riverains. Et puis, si on se projette un peu plus sur du long terme, on a aussi le sujet de la réversibilité des bâtiments. Donc, concevoir des bâtiments à plusieurs vies et à plusieurs usages dans le temps, justement, qui puissent être réversibles. Troisième levier, tout ce qui est réhabilitation, rénovation. Et puis, un autre levier qui n'est pas des moindres, finalement, qui est de refaire la ville sur la ville. Donc, justement, limiter ce sujet d'artificialisation des sols. Et donc, réanimer des friches, s'occuper des espaces oubliés de la ville, transformer des espaces aussi. Et puis, intensifier les usages pour optimiser l'existant avant de construire davantage intensifié. Donc, tout ça, c'est vraiment pour réduire, s'adapter. En parallèle de ça, pour anticiper, on mène notamment des démarches multipartenariales, comme celles que nous avons menées justement sur la résilience territoriale. Et ces démarches, en tout cas, qui sont ouvertes et collaboratives, on est vraiment tous dans un autour d'un enjeu commun qui était de comment adopter la résilience comme cadre intégrateur des transformations urbaines et territoriales avec une approche holistique. Donc, on a réuni une centaine de contributeurs pendant une année pour travailler sur ce sujet-là. Et ça a notamment donné lieu à un livrable qui est accessible en ligne. On va retrouver énormément d'exemples, d'initiatives inspirantes, de retours d'expérience et d'interviews d'experts sur ce sujet-là. Ça s'appelle la résilience, horizon pour des territoires durables. Autre point aussi, c'est prendre la mesure des aspirations sociétales. Donc là, on a mené une étude l'année dernière avec l'Opsoco et l'ADEME auprès de 4000 Français. Et il ressort que finalement, la confiance des Français dans la capacité de la résilience de leur territoire est assez faible, puisqu'on a, alors on a un tiers qui se montre confiant envers son territoire, mais on en a quand même 50% qui ne le sont pas. Et puis il y a surtout 70% d'entre eux qui se disent désormais inquiets des conséquences potentielles du changement climatique sur la qualité de vie au sein de leur propre région. Et ce qui est le plus redouté, il y a le sujet des canicules pour 48% d'entre eux, les orages les plus violents, la sécheresse ou encore les inondations. Donc on voit bien qu'il y a aussi énormément d'accompagnement à faire sur ce sujet-là et puis donc une urgence à mettre en place diverses initiatives.
2: C'est sûr. Alors justement, dans le dossier, Xavier Gauvin, chef de projet R&D de Bouygues Construction, et Camille Gauthier, innovation leader chez Elan, présentent une démarche pour prendre en compte les enjeux d'adaptation à l'échelle des projets immobiliers, mais aussi à l'échelle de projets d'aménagement. Est-ce que vous pouvez nous en dire un peu plus ?
5: Oui, très rapidement. Alors, à l'échelle du bâtiment, donc notre filiale Elan, conseil en immobilier durable, accompagne justement les acteurs de l'immobilier dans la prise en compte de l'impact du changement climatique. Et pour ça, a développé une méthodologie qui vise à définir la vulnérabilité d'un actif face aux risques climatiques. Donc il y a une première phase vraiment de diagnostic pour identifier les aléas climatiques et faire un état des lieux technique du bâtiment. Et puis une seconde phase qui vise à bâtir justement une stratégie d'adaptation pour l'immobilier. Donc sans rentrer dans le détail, en tout cas c'est vrai que ça permet, c'est très important pour les investisseurs notamment, voilà, de continuer à valoriser leurs actifs dans la durée. Et à l'échelle du quartier, je vais prendre l'exemple du quartier des Ponts des Tanneries à Dijon, oui, où là il y a eu des recherches qui ont été, enfin en tout cas des travaux menés par notre filiale Link City en développement immobilier, en partenariat avec l'Université de Bourgogne et le Centre d'expertise en efficacité énergétique, le C3E. Et donc ils ont mené une expérimentation pour mesurer les variations de température rendues possibles par une conception urbaine rafraîchissante. Enfin, on en a parlé tout à l'heure, en tout cas voilà, c'est comment limiter ces îlots de chaleur urbains. Et donc voilà, il y a eu différentes. Je vais pas. Je vois que le temps.
6: Prenez votre temps, finissez.
5: En tout cas, voilà. En conclusion, ce qui nous paraît vraiment important aujourd'hui, c'est ce sujet d'anticipation, d'atténuation, d'adaptation, et surtout de coopération entre les différents acteurs autour de ce sujet d'adaptation au changement climatique, puisqu'on a une urgence à agir.
6: C'est sûr. Avant de conclure cette première table ronde, vous avez juste quelque chose peut-être à dire là-dessus?
3: Non, je pense que
6: Alexandra,
3: peut-être. Alors peut-être un mot.
6: Allez-y, je vous en prie.
3: C'est, je pense qu'on a tous le même mantra maintenant. Moi, j'aime beaucoup le titre qu'avait choisi le Haut Conseil pour le Climat, qui était renforcer l'atténuation et engager l'adaptation. Et je pense que c'est exactement le mantra qu'on doit collectivement avoir aujourd'hui sur ces sujets-là.
6: Très bien, Gabrielle. Un mot?
4: Tout simplement qu'on voit bien que tous les acteurs commencent à converger vers la même idée de comment s'adapter.
6: Et on espère surtout que les actions vont se mettre en place rapidement
4: et
6: de façon concrète. Merci beaucoup. Merci à vous trois, en tout cas, d'avoir participé à cette première table ronde. Alexandra Lebert, Gabrielle Huard et Virginie, allons-y. Je vous propose de continuer justement pour entamer la seconde partie justement de ce dossier Construction 21 sur justement ce sujet important pour nous et pour l'avenir. À tout de suite.
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6: Et nous sommes de retour pour cette seconde table ronde dans le cadre du dossier Construction 21 du jour sur l'adaptation des espaces urbains au changement climatique et les différentes solutions qui existent. C'est le sujet qu'on va aborder tout de suite avec Alexandra Lebert qui est toujours avec nous, qui a fait la première table ronde, directrice de domaine d'action stratégique sur le changement climatique et l'économie circulaire au CSTB, mais qui est aussi rédactrice en chef de ce dossier. À vos côtés, nous avons Morgane Colombert. Bonjour Morgane.
7: Bonjour.
6: Vous êtes directrice de projet pour Efficacity. Vous allez nous présenter Efficacity dans quelques instants. Et à distance, nous avons Philippe Jarry. Bonjour Philippe.
8: Bonjour.
6: Vous allez bien?
8: Oui, ça va.
6: Alors, vous êtes chef de projet stratégie bas carbone et adaptation au changement climatique pour le CEREMA. On va peut-être commencer par vous, si vous le voulez bien, mesdames. Alors, c'est quoi le CEREMA? Vous pouvez nous présenter déjà l'institution?
8: Oui, tout à fait. Donc, le CEREMA, c'est un établissement public sous la tutelle du ministère de la Transition écologique qui accompagne l'État et les collectivités territoriales pour l'élaboration, le déploiement et l'évaluation de politiques publiques d'aménagement et de transport. Et vraiment, au sein du CEREMA, l'adaptation, c'est vraiment l'un des cœurs, l'un des socles de notre activité. Voilà.
6: Alors justement, Philippe Jarry, imaginons je suis une collectivité, une entreprise, j'ai pris conscience évidemment des enjeux d'adaptation et de la nécessité d'agir. Par quoi est-ce que je commence?
8: Alors, la première étape, c'est, je pense, de sensibiliser les acteurs du territoire au changement climatique et à ses enjeux. Sur ces questions, en fait, il faut réussir à ce que l'ensemble des acteurs adhèrent sur le fait que le changement climatique est déjà en cours, qu'il a des impacts et qu'il y a nécessité de s'adapter. Donc cette sensibilisation, elle passe par différents outils, tels que la fresque du climat sur les mécanismes du changement climatique, la réalisation d'ateliers de sensibilisation et du technicien, ou la formation sur la résilience du CEREMA qui sensibilise à de tels enjeux. La deuxième étape, c'est de réaliser un diagnostic de vulnérabilité afin d'identifier les impacts observés au futur qui vont concerner le territoire. Quelque part, on ne peut pas faire d'adaptation si on ne sait pas à quoi l'on doit s'adapter. Donc cette étape, elle passe par l'utilisation de données statistiques type Climat HD ou le portail DRIAS de Météo France, des données d'observatoires régionaux. Elle passe également par la mobilisation d'expertise dans le cadre, par exemple, de comités scientifiques comme celui d'Aclimatera en Nouvelle-Aquitaine pour arriver à un diagnostic partagé. Donc cette phase de diagnostic, elle peut aussi mobiliser des outils spécifiques. Donc par exemple sur les îlots de chaleur, donc c'est quelque chose qu'on a détaillé un petit peu dans le
2: dossier de
8: 21. C'est de l'imagerie satellitaire, de la mesure mobile ou fixe, de la modélisation comme Solène Climat ou des approches empiriques comme les local climate zones. La troisième étape enfin, c'est de construire une stratégie et de mettre en œuvre les actions les plus pertinentes. Donc une collectivité qui ne sait pas par quoi commencer peut s'aider du Centre de ressources adaptation au changement climatique, plateforme internet portée par le CEREMA aux côtés de l'ADEME, de l'ONERC et de Météo France, et qui permet d'avoir un panorama des actions possibles sur toutes les thématiques, y compris sur les solutions fondées sur la nature, qui sont vraiment un maillon essentiel en matière d'adaptation. On peut également citer la plateforme Adaptaville, qui fournit vraiment des éléments très intéressants sur ces questions d'adaptation. Donc une collectivité, elle peut aussi s'appuyer sur la boussole de la résilience du CEREMA, qui permet à une collectivité justement de voir où elle en est et ce qu'elle peut faire en matière de résilience. Donc, je termine.
2: Je vous en prie.
8: Ma réponse, il y a un dernier outil très important à citer, c'est l'outil TACT de l'ADEME, qui est un outil qui couvre à la fois le diagnostic, la stratégie et le suivi et évaluation d'une démarche d'adaptation au changement climatique d'un territoire. Donc, c'est important pour moi de le citer parce que vraiment, c'est un outil fondamental en la matière.
2: Tout à l'heure, avec Alexandra Lebert, on a rappelé l'importance d'une action collective. Comment est-ce que aujourd'hui on peut inciter, en tout cas, les gens à se former, les acteurs en gros, comment est-ce qu'on acculture les acteurs aujourd'hui?
8: Ça passe par ce que je vous ai dit, c'est-à-dire vraiment des ateliers de sensibilisation qui sont des portes d'entrée.
2: D'accord.
8: Pour justement commencer à ce qu'ils puissent comprendre le changement climatique, qu'ils comprennent qu'il y a déjà des changements qu'on peut observer et que aussi ils commencent à saisir que va y avoir des impacts futurs qui pourront être un peu différents de ce que l'on observe par ailleurs. Et c'est vraiment cette phase-là de sensibilisation qui permet justement d'acculturer, de notre point de vue, les acteurs à ces questions-là. C'est vraiment une phase fondamentale de sensibiliser les acteurs des territoires sur l'adaptation, leur montrer aussi également que c'est quelque chose qui est une nécessité, parce que le changement climatique, il y a une partie qu'on ne pourra pas éviter. Et donc, on est quelque part obligé de gérer l'inévitable. C'est vraiment ça, l'adaptation. C'est gérer, quelque part, quelque chose qu'on ne peut pas totalement éviter par ailleurs.
2: Alexandra, vous êtes d'accord, j'imagine, hein ?
3: Alors, je suis absolument d'accord. Et puis, c'est le sujet de notre présence aujourd'hui ici. C'est en parler, en fait. Tout simplement, parler du sujet d'adaptation au changement climatique, c'est le fait de se mettre un imaginaire commun, un vocabulaire commun, pour avoir des outils pour en parler, puis le rendre concret, et nous préparer tout simplement à l'action, et à l'action individuelle et collective, bien entendu, parce que clairement, l'action collective est indispensable sur ce sujet-là.
2: Alors justement, Morgane Colombert, directrice de projet pour Efficacity, vous pouvez nous présenter d'abord Efficacity, qu'est-ce que c'est ?
7: Alors Efficacity, c'est un institut de transition énergétique qui est dédié à la transition énergétique et écologique des villes. Donc ça développe en fait une R&D autour de cette transition énergétique des villes, en rassemblant à la fois des acteurs du privé et des acteurs du public pour collaborer ensemble autour de ces enjeux de transition énergétique. Et plus spécifiquement, il y a différents volets. Il y a un volet où ça va développer notamment des outils, des méthodes pour accompagner la transition énergétique des quartiers. Il y a un volet qui va interroger cette question de la transition énergétique plutôt à l'échelle des territoires et des villes. Et il y a un troisième volet qui va d'ailleurs plus particulièrement nous intéresser aujourd'hui sur l'expérimentation et l'innovation urbaine.
2: Alors justement, Efficacity a mené une démarche d'expérimentation sur le quartier de la Défense. Pouvez-vous nous parler des solutions d'adaptation mises en place sur le quartier? Quels ont été les objectifs? Et surtout, quelle est la spécificité de ce quartier si particulier?
7: Déjà pour raconter un petit peu le contexte de l'arrivée de ces deux expérimentations donc sur Paris La Défense. Donc il y a un partenariat entre Efficacity et Paris La Défense, donc qui est l'acteur qui à la fois aménage et gère les espaces publics de Paris La Défense.
2: Oui.
7: Il y a un partenariat qui s'est noué en 2018 pour accompagner Paris La Défense en tant que territoire territoire d'expérimentation. Et assez rapidement, on a identifié l'enjeu du rafraîchissement urbain comme étant un point finalement sur lequel il y avait nécessité d'avancer avec ce territoire. Et ce qui est particulièrement intéressant, c'est qu'on parlait dans la première partie de solutions fondées sur la nature. Ben finalement, avec Paris La Défense, c'était un peu un cas d'école parce qu'on ne peut pas mettre des solutions fondées sur la nature sur l'ensemble des espaces urbanisés. Notamment parce que, bon là, c'est quand même un objet urbain assez spécifique. Hein, on est sur une dalle de 30 hectares. Et c'est une dalle qui, entre guillemets, va pas uniquement servir de réceptacle à la circulation des usagers de Paris La Défense, même si c'est un de ses grands objectifs, oui. C'est que ça va accueillir aussi énormément d'activités saisonnières que met en place Paris La Défense. Donc ça permettait, l'arrivée d'expérimentation sur le sujet du rafraîchissement urbain permettait aussi de s'interroger sur la saisonnalité de ces espaces-là, sur le fait de venir réfléchir à des solutions qui ne soient pas pérennisées toute l'année sur un espace, mais aussi peut-être plus ponctuel et qui arriverait typiquement là en période de canicule. Et donc on a réfléchi sur ces sujets collectivement en allant interroger aussi des personnes spécialisées du rafraîchissement urbain, oui. Que ce soit sur l'évaluation, sur les solutions. Et à la suite de ça, on a lancé un appel à expérimenter qui a permis de sélectionner deux solutions de rafraîchissement urbain. Donc on est venu tester l'été dernier sur la dalle, à la fois donc l'îlot frais Sky Cooling, donc un dispositif de mobilier urbain qui a été développé par le centre de recherche Engie Lab Crigen en collaboration avec Engie Solutions. Et également, donc on a également expérimenté une estrade rafraîchissante donc de 200 mètres carrés qui était proposée par Soreca, qui est le pôle ingénierie conseil de Veolia. D'accord. Et qu'il a mis en œuvre en partenariat avec les sociétés Alkern et Vertuo.
6: Alors, ces expérimentations ont débuté, je crois, à l'été 2021, c'est ça ?
7: C'est ça.
6: Est-ce que vous pouvez nous dresser un premier bilan, justement, après ces quelques mois, et surtout, quels sont les enseignements qu'on a appris, que vous avez retirés, justement, de ce projet ? Est-ce qu'il est réplicable, selon vous ?
7: Alors je vais répondre à la dernière partie. Donc oui, c'est réplicable. Alors après, ça nécessite toujours de recontextualiser, c'est-à-dire de s'adapter, pour le coup, oui. au sens premier presque du terme, de s'adapter au territoire dans lequel on vient s'implanter.

0: permettait aussi surtout de nous interroger sur ça veut dire quoi l'arrivée de deux dispositifs sur une dalle. Donc on se posait des questions certes sur on va dire presque la diminution de température, mais aussi sur le ressenti des usagers, comment ils s'appropriaient ce type de dispositif, est-ce que c'était accepté par les usagers, ça c'était un point qui était très important pour Paris La Défense, savoir finalement si c'était accepté par ces usagers. On s'est aussi posé des questions sur les impacts autres et les co-bénéfices autres que pouvait avoir ce type de dispositif. Donc là on a été interroger d'autres services de Paris La Défense pour qu'ils nous donnent un peu un retour sur ces objets-là. On s'est posé aussi des questions en termes de maintenance du système. On a été regarder ces éléments-là, en plus de justement s'interroger sur la faisabilité et la facilité à venir implanter ce type de dispositif sur un objet complexe tel que la dalle de Paris La Défense. Et donc c'est vrai que toutes les évaluations qu'on a pu mener, donc en effet l'été n'a pas permis de noter, on va dire, de façon très massive les diminutions de température observées, parce que forcément c'était deux dispositifs aussi qui conditionnaient à la météo le fait d'apporter un pouvoir rafraîchissant. Donc quand il faisait 18 degrés, ils n'allaient pas porter du froid en plus.
1: Très sûr.
0: C'était pas souhaité. Mais par contre, c'est vrai qu'il y a eu beaucoup d'entretiens qui ont été réalisés. Alors, à noter que pour ces évaluations, on a fait appel à l'écosystème d'Efficacity. Donc, on a été chercher des chercheurs, notamment à l'université Gustave Eiffel, sur les impacts microclimatiques, un chercheur sociologue au laboratoire Crigène pour nous accompagner aussi pour aller interroger les usagers sur le site. Mmh. On a fait un partenariat avec le CNRS pour interroger aussi impact microclimatique et ressenti des usagers. Donc, ça a permis de faire mobiliser finalement un certain nombre autour de cette évaluation.
1: Oui.
0: Et ce qui a été très intéressant en interrogeant les usagers, alors déjà c'est des dispositifs qui ont été très appréciés. Les gens y allaient, ça a fait partie, ils regrettaient même au moment de la désinstallation. Et donc ils appréciaient vraiment ces dispositifs, ils les ont investis pour la pause déjeuner, etc. Par contre, l'effet rafraîchissant n'était pas forcément ressenti de manière directe. Après, si on leur posait la question et qu'on leur expliquait la manière dont le dispositif fonctionnait, alors que ce soit sur le dispositif d'Engie ou le dispositif de Veolia, à ce moment-là, ils allaient noter « Ah oui, en effet, c'est plus frais ici. Ah oui, en effet, je ressens cet espace qu'il est un peu rafraîchi, que ça fait ressortir un peu de fraîcheur. » Mais c'est vrai que de manière naturelle...
1: D'accord.
0: Alors peut-être encore une fois à cause de la situation aussi climatique de l'été, mais ils notaient pas de façon très sensible ces diminutions de température. Et là, ça nous amenait aussi, il y avait l'enjeu de communiquer sur les solutions qu'on pouvait mettre en place, mais on s'aperçoit aussi que quand on met en place ce type de dispositif, c'est aussi très important, et c'était un retour qu'on a aussi eu de la part d'usagers, de communiquer sur qu'est-ce que c'est que ce dispositif. Finalement, si c'est pas un banc simple et que c'est un banc rafraîchi avec un certain dispositif, même si on avait des panneaux, ils étaient peut-être un peu éloignés de l'endroit où étaient assis les gens. C'est assez important, il y avait une forme de curiosité quand
1: même.
0: Après,
1: c'est une première expérience, il fallait bien mettre les choses en place pour voir
0: Exactement. Quel
1: était le retour sur
0: on
1: le
0: a
1: terrain,
0: aussi appris sur la manière de mener et de dérouler des expérimentations.
1: Alors, avant de conclure justement cette deuxième partie avec Alexandra Lebert, Philippe Jarry, vous avez quelque chose à nous dire au sujet de ce que nous a donné comme information Morgane Colombert ?
2: Je rejoins totalement ce qu'elle a dit. C'est vrai que les solutions fondées sur la nature, c'est un maillon important, mais c'est pas le seul. Dès qu'on est sur un projet urbain, effectivement, vous pouvez jouer sur la couleur du revêtement, vous pouvez jouer sur la présence de l'eau, vous pouvez aussi jouer effectivement sur la question des usages, de la manière dont on a à se vêtir, sur l'information des usagers. Donc c'est vrai que c'est pas, il faudrait pas non plus se dire c'est la seule solution qui marcherait à tous les coups pour tous les projets urbains. C'est vraiment à chaque fois à contextualiser, sans vouloir faire de jeu de mots, à adapter au contexte pour arriver à quelque chose de pertinent.
1: Très bien. Alexandra Lebert, on a entendu plein de jolies choses, de belles actions à mettre

0: mettre en place de la part de différents acteurs qu'on a écoutés aujourd'hui. Quelle est votre conclusion? Quels sont vos espoirs par rapport à ces questions essentielles?
1: Alors, c'est pas du tout un espoir, mais par contre, c'est un constat. Là, quand on discute aujourd'hui, on est pile poil dans les paradoxes humains, où on est en train de traiter d'un sujet extrêmement grave, avec des conséquences sur les vies humaines qui sont extrêmement importantes. On le voit avec la création du statut de réfugié climatique. On le voit quand les gens sont touchés dans leur chair par des événements climatiques comme la vallée de la Roya. Donc, c'est un sujet qui est absolument dramatique pour la population, et en même temps c'est hyper enthousiasmant. C'est hyper enthousiasmant parce que y a des défis à relever, il y a des savoirs à construire, il y a une façon de s'organiser, et donc on voit encore une fois il y a les enjeux qui sont colossaux. On a besoin de bras, on a besoin de compétences. On sait que encore une fois les défis sont de taille. Mais il y a ce côté hyper enthousiasmant parce qu'il y a des choses à accomplir. Donc il y a vraiment ce sens, c'est pour les gens qui cherchent du sens justement dans leur travail et dans leur vie, le sujet de l'adaptation au changement climatique est un bon sujet.
0: En tout cas, c'est un dossier riche qu'on peut découvrir aussi les différents articles sur lesquels les acteurs ont travaillé avec vous, puisque vous avez été la rédactrice en chef de ce dossier. On peut retrouver tous les articles et comprendre en profondeur justement les questions essentielles qu'on se pose justement sur comment adapter sa ville et les grands enjeux qui les accompagnent sur le site de Construction 21, j'imagine.
1: Exactement.
0: Très bien. Merci à vous trois en tout cas d'avoir été avec nous. Philippe Jarry, merci pour votre participation. Chef de projet stratégie bas carbone et adaptation au changement climatique pour la CEREMA. Merci.
2: Merci beaucoup Kenza, merci Alexandra, merci Morgane.
0: Morgane Colombert, merci beaucoup d'avoir été également avec nous, directrice de projet pour Efficacity, et Alexandra Lebert, évidemment directrice de domaine d'action stratégique sur le changement climatique et l'économie circulaire au CSTB. Je rappelle donc que vous êtes également la rédactrice en chef de ce dossier passionnant qu'on peut encore une fois retrouver sur le site de Construction 21. Merci à vous trois d'avoir été nos invités, et merci à vous de nous avoir suivis pour ce nouveau numéro justement des dossiers de Construction 21. On se retrouve très vite pour un autre sujet aussi passionnant que celui-ci sur Radio Immo, évidemment.
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1: Bonjour à tous. Antibes, à l'heure ce jeudi du sommet franco-italien entre Emmanuel Macron et Giorgia Meloni, la cité des remparts renoue avec son passé élyséen. Première historique dont la France se serait bien passée. Le ministère de la Santé annonce l'identification d'un premier cas positif de maladie à virus Ebola sur le territoire national. L'homme, un médecin humanitaire en mission en République démocratique du Congo, où le virus circule, a été pris en charge dès son arrivée dans l'Hexagone. Renault annonce un plan de départ volontaire en France, concernant 800 ingénieurs, essentiellement dans la région Île-de-France, dans le cadre d'un plan de réorganisation de son pôle ingénierie destiné à faire face à la concurrence chinoise. Le groupe compte actuellement 11 000 ingénieurs dans le monde, dont la moitié en France. La canicule et ses dangers. Les autorités rappellent les messages de prévention. Ne vous baignez pas dans les zones interdites. Ne plongez pas n'importe où. Le club de Guingamp annonce le décès d'un jeune footballeur professionnel du club, victime d'une noyade lundi en fin d'après-midi dans une zone de baignade interdite près de Lyon. Le jeune homme était depuis en état de mort cérébrale. Les élus de la métropole ex-Marseille décident de renvoyer le vote du budget à l'automne. Le vote d'une procédure d'urgence leur permet de gagner du temps pour trouver 144 millions d'euros d'économies. Manque encore un accord politique pour éviter une hausse d'impôts. Plus de 100 millions d'euros d'argent public. La Chambre régionale des comptes confirme la mauvaise gestion du Grand Prix de France au Castellet. La Chambre régionale des comptes pointe une mauvaise gestion des deniers publics et des irrégularités. Le président du conseil départemental du Var entend transmettre cet audit à la justice. Et puis, un mot de la Coupe du Monde de football. Dans le groupe C, le Brésil s'impose 3-0 face à l'Écosse. Le Maroc s'est imposé de son côté 4-2 face à Haïti en s'imposant face aux Canadiens 2-1. Les Suisses terminent en tête du groupe B. Et puis, dans le groupe A, l'Afrique du Sud l'emporte 1-0 face à la Corée du Sud et le Mexique s'est imposé 3-0 contre la Tchéquie.
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3: Bonjour à tous et bienvenue dans ce nouvel épisode de l'influenceur BTP. C'est un numéro spécial où je suis en compagnie de quatre artisans, créatrices et créateurs de contenu pour une émission spéciale anecdote. On va vous révéler des anecdotes qu'ils n'ont jamais révélées à personne. Et sans plus attendre, je vais donc vous les présenter, les laisser se présenter. Et je vais donner la parole en premier lieu à Victoria, honneur aux dames. Tu es l'heureuse élue. Victoria, dis-nous donc quel est ton métier, d'où tu viens et sur quel réseau on peut te retrouver.
4: Alors, je suis Victoria. Sur les réseaux, c'est sous le nom de VK Passion Déco, partout. Mm-hmm. Que ça soit sur YouTube, Instagram, Pinterest, partout.
3: Ah, j'avais pas vu Pinterest.
4: Pinterest, ça existe aussi, c'est pas mal.
3: Ouais.
4: Et il y avait quoi d'autre?
3: Et au niveau du métier, donc toi, tu es sur la déco.
4: Voilà, sur la décoration d'intérieur. Et voilà.
3: Architecte d'intérieur, do it yourself.
4: Tout ça.
3: Tu nous viens d'où en France? On a toute la France qui est représentée aujourd'hui.
4: Alors, je viens de Haute-Normandie et en France. Haute-Normandie.
3: Okay.
4: La Normandie.
3: Ok, et en exclusivité, on a su tout à l'heure qu'il y avait un mercato qui était en train de se jouer et qu'il y a potentiellement une relocalisation dans le sud.
4: Pas sûr encore. C'était un secret.
3: Ah, c'était un secret. Mais il n'y a pas de secret. Il n'y a pas de secret dans cette émission. On va révéler les anecdotes les plus folles. Merci beaucoup, Victoria. Du coup, Cindy.
5: Bonjour.
3: Comment ça va, Cindy?
5: Ça va, merci. Donc, moi, je suis plombier carreleuse à mon compte.
3: OK.
5: Depuis 17 ans.
3: Mm-hmm.
5: Enfin, je suis plombier depuis 17 ans. J'ai ma société depuis une dizaine d'années, un petit peu plus.
3: Ok.
5: Voilà, en Île-de-France, dans les Yvelines.
3: Ok, super. Voilà. Et donc, création de contenu, t'as démarré quand? T'es sur quel réseau?
5: Ça fait 2 ans que je suis sur Instagram. Mm-hmm. Et là, j'ai démarré TikTok il y a un an, grand max.
3: Tranquillement.
5: Mais je suis plus active sur Instagram.
3: Ok.
5: Voilà.
3: On peut te retrouver sur... comment s'appelle ton compte?
5: Cindy Plums.
3: Cindy Plums, eh oui.
5: Genre en anglais.
3: Voilà. Cindy, donc, qui nous avait été recommandée par la chère Kelly Cruz qui était passée sur le premier épisode.
5: Super Kelly, ouais.
3: Ouais, super Kelly. Très heureux de vous avoir à toutes les deux aujourd'hui pour cette émission. Merci beaucoup d'être là.
4: Merci.
3: Je passe à ma droite, côté garçon. Comment ça va les gars ?
6: Ah, très bien.
3: La digestion ?
6: Parfait. Ça se passe bien, c'est l'heure de la sieste, mais ça va.
3: Super. Donc, allez, ben Nico, je vois que tu as la langue bien pendue.
6: Ah,
3: donc,
6: toujours.
3: Voilà. Peux-tu te présenter pour les gens qui nous écoutent ?
6: Eh bien, je suis Nicolas, j'ai 39 ans et je suis électricien. Donc, j'ai une société depuis 3 ans. Et voilà, je suis un peu aussi sur les réseaux, alors moins que les gens qui sont autour de cette table, hein, parce que là, ici, il y a de la,
3: ah, y a
6: de la pointure.
3: Il y a du poids lourd. Hein.
6: Ah ouais, là, il y a du gros. Mais voilà, moi, c'est principalement LinkedIn et YouTube. Et voilà, ça me permet d'avoir du business et de faire décoller ma société.
3: Voilà. C'est beau. C'est beau, c'est beau. Tu as dit d'où tu viens ? Je me rappelle plus.
6: Je viens du Nord.
3: Tu viens du Nord ?
6: Oui, tout à fait,
3: ça
6: à côté de Lille.
3: Trop,
6: Bah non, ça va, oui, on me dit souvent que j'ai pas trop l'accent, mais je peux le faire, hein, si tu veux.
3: Oui,
6: je
3: sinon je serais déçu.
6: Ouais, je sais. je vais le garder pour après,
3: Ok, super. Et Nico, pour te retrouver sur YouTube et LinkedIn, c'est ton petit nom ?
6: Alors mon petit nom, c'est l'artisan électricien préféré.
3: On l'adore.
6: Voilà. Et de temps en temps, je fais aussi des petites posts Daily Shock. D'ailleurs, si Daily Shock m'entend, je sais que Bâti Radio a une portée de dingue. Donc, je veux que Daily Shock me contacte. S'il vous plaît, contactez-moi. Pas
3: s'il
6: les marques, hein, pas le
3: non.
6: Grand, pas,
3: non.
6: Pas Atlantique, tout ça, non. Daily Shock. Merci.
3: Daily Shock, voilà. Si vous nous entendez, si vous connaissez quelqu'un qui connaît quelqu'un, on appelle Daily Shock.
6: Je cherche un sponsoring.
3: Super. Allez voir ces posts Daily Shock. Ces vidéos, elles sont vraiment top. Merci Nico. Et Romain.
7: Salut.
3: L'homme aux mille vies, qui nous vient du sud.
7: Ouais, du Cap d'Agde. Et donc, c'était pas prévu de venir, ça s'est joué hier. Tu vois ?
3: Improbable, magnifique.
7: Donc, c'est chouette. Et moi, ben, Romain. Les piscines de Romain, je fais des piscines depuis 14 ans. Voilà, 14 ans. Sur les réseaux depuis 2010. Donc, une page Facebook qui a 12 ans. Mm-hmm. YouTube depuis pratiquement 10 ans.
3: Wow.
7: Instagram 6-7 ans et maintenant TikTok.
3: Eh oui, TikTok que tu as découvert lors d'une ascension.
7: Ouais, TikTok fou, parce que je pensais que c'était fou, je pensais que c'était que pour ma fille.
3: Ouais.
7: Et au final, je me trompais.
3: Ouais.
7: Donc c'est, voilà, donc l'idée de tout montrer, les piscines, le milieu de l'artisanat beaucoup, des entrepreneurs, que c'est pas forcément facile tous les jours.
3: C'est clair.
7: Que c'est un métier passionnant, et l'idée n'est pas de montrer que des piscines, c'est de montrer les employés, les équipes, le travail, les moments durs, c'est-à-dire de tout montrer,
3: ouais.
7: Ça fait partie de la vie d'un entrepreneur. Et
3: les intempéries.
7: tout.
3: Ouais.
7: Donc merci de m'avoir invité, et on a fait des belles rencontres, on a bien déjeuné. C'est chouette.
3: Ouais, c'est le début d'une belle histoire à chaque fois. Pour vous livrer les coulisses, généralement, on se retrouve pour déjeuner. Ça permet de se connecter, de se rencontrer, de partager les bonnes pratiques. Et voilà, et l'influenceur BTP, c'est une émission qui se bat pour mettre en avant les métiers du bâtiment et aussi pour vous révéler ces parcours d'hommes et de femmes que je trouve extraordinaires, qui sont passionnés par leur métier et qu'ils partagent, et qu'ils le partagent remarquablement bien sur les réseaux et qui vont vous révéler leur secret sur comment le faire. Et aujourd'hui, on va parler d'anecdotes. Alors, on va commencer avec une première anecdote. Quelle est pour vous la publication qui a le plus cartonné, qui vous a fait le plus, qui vous a donné le plus de visibilité ou qui vous a le plus apporté ? On va commencer, tiens, Victoria.
6: À chaque fois.
3: Bah oui, c'est à ma gauche.
4: Eh ben, moi, j'ai commencé à poster sur TikTok, c'était il y a un an et demi. Mmh. J'ai posté pendant un an.
3: D'accord.
4: Sans beaucoup de résultats, on va dire.
3: Okay.
4: Et un jour, j'ai juste posté comment j'enlève le papier peint d'un mur. Et
3: plutôt.
4: Ça a cartonné, ça a donné jusqu'à là, jusqu'à 300 000 abonnés, quoi.
3: Waouh.
4: Juste ça. J'ai pas compris non plus.
3: Et c'est une vidéo vraiment.
4: Juste une vidéo avec moi et j'enlève le papier peint. J'ai pas changé ma façon de faire. J'ai rien changé. J'ai juste enlevé le papier peint à ce moment-là. Et
3: avec une technique particulière. Qu'est-ce
4: non,
3: que tu penses qui a fait le succès de cette vidéo ?
4: Je pense que c'est la musique.
3: Ah.
4: Voilà. À ce moment-là, c'était la musique que tu pouvais poster ce que tu veux dessus. Ça avait cartonné. Bah, la preuve, là, voilà. Donc, du coup, c'était parti comme ça que, du coup, bah, ça a donné plus de visibilité sur d'autres réseaux, Instagram, tout ça. Donc, du coup, ça a marché comme ça. En fait, il n'y a pas de secret chez moi. Peut-être que d'autres personnes.
8: Mais c'est la vidéo qui a déclenché
4: voilà,
8: beaucoup.
4: Voilà, c'est la vidéo qui a tout changé, quoi.
8: Ok, génial, merci Victoria. Du coup, allez, je casse l'ordre, je brouille les cartes. Romain, voilà. Toi, ça serait laquelle ?
7: C'est fou, parce qu'en fait, il y a des vidéos, tu penses qu'elles vont cartonner, et il n'y a personne qui les regarde. Ouais. Et des fois, tu mets un truc, et moi, ce qui m'a fait vraiment passer un palier sur TikTok, ouais. C'est une vidéo, rien à voir avec la piscine, c'est une vidéo de mon bébé chien. En fait, j'ai posté mon. J'ai commencé TikTok parce que j'étais fou de mon berger australien, tout bébé comme ça, il est sublime.
8: Ouais.
7: Et un jour.
8: Il s'appelle comment ?
7: Killy.
8: Killy, hein.
7: Et tout bébé, en fait, il a fait une bêtise. Il a mis la patte, il a renversé toute l'eau et j'étais en train de le filmer, je badais en train de faire des bêtises. Tu sais, ça, c'est trop beau. Et j'ai mis une voix un peu humoristique sur TikTok. Et je me suis couché, j'avais 1500 abonnés. Moi, je venais de débuter, ça faisait ouais. 3 semaines. Mm-hmm. Je me lève le lendemain, je crois que j'en avais 20 000.
8: Waouh!
7: C'était, je me dis, qu'est-ce qui s'est passé dans la nuit? Un problème? Donc, c'est Killy, en fait. Et puis après, une fois que tu rentres et que t'as 20, 22 000 abonnés.
8: L'algorithme.
7: Ouais, je pense qu'après, ça part et après, ça s'est jamais trop arrêté. Mais je pense à celle-là en particulier parce que c'est pas du, ça a rien à voir avec mon métier, avec.
8: Donc la morale de l'histoire, c'est que en fait l'envers du décor et même le perso, ça peut autant t'apporter que des vidéos très sérieuses au final sur ton savoir-faire.
7: Moi, j'essaie depuis que je suis sur les réseaux justement de casser le côté institutionnel, ouais. Publicité, etc. Donc, si on me demande des conseils, pour moi, rester naturel, montrer tout. Et pour une petite anecdote, c'est que quand j'ai créé ma chaîne YouTube, pendant 3 ans, j'ai fait beaucoup de tutos.
8: Ouais.
7: Et je ne disais même pas que je vendais des piscines. Donc, en fait, personne pouvait me trouver pour m'acheter des piscines.
8: Ouais.
7: Ça veut dire, j'ai fait 3 ans de tutos et je me disais, si c'est Romain, des piscines de Romain qu'on trouve sur Internet,
8: ouais.
7: Ben les gens vont écouter les tutos en disant, il y a une arrière-pensée, c'est de la pub, etc.
8: Tout à fait.
7: Et je me suis dit, non, l'idée, c'est de transmettre ce que je sais, d'être transparent. Donc, j'ai fait 3 ans de vidéos sans faire aucune pub sur les vidéos.
8: Cadeau conseil.
7: Ah, et voilà. Donc, je pense que l'envers du décor, rester soi-même, quand t'es sur les réseaux, sortir ce côté où trop publicité, trop marketing. Ouais. Parce que les gens le voient de l'autre côté et ça fait faux. Et ouais, je pense que le but des réseaux, c'est de pas être faux.
8: D'être naturel.
7: D'être naturel.
8: De rapprocher les humains. Ouais. C'est beau.
7: C'est beau.
8: C'est beau ce que tu dis.
9: Je prends des notes.
8: Allez, Cindy, on repart en Île-de-France, on remonte.
5: Alors moi, une vidéo qui a pété un peu sur TikTok, après bon, c'est pas foufou non plus. Hein, mais,
8: ou Insta. Hein.
9: C'est pas foufou, 3 millions de... Ouais. C'est que dalle.
5: C'était mon lève-chauffe-eau.
8: Ouais.
5: J'avais pris mon lève-chauffe-eau, j'avais fait un ballon de 200 litres.
8: Tranquille.
5: Et j'avais fait un petit time-lapse, un truc voilà, où j'avais enlevé, j'avais déposé l'ancien, et je remettais l'autre, je le rechargeais dans le camion et tout, mm-hmm. avec une petite musique sympa, et ça a bien pété.
8: Et qu'est-ce que tu penses qui a fait la réussite de cette vidéo, du coup, par rapport au retour que tu as eu
5: Bah après pour qu'il y ait toutes les conditions déjà pour mettre un lève-chauffe-eau, enfin c'est pas tout le temps quoi. Donc et puis en fin de compte de voir le diable avec la manivelle et tout, enfin c'est pas quand même un outil commun.
8: Ouais.
5: C'est pas tout le monde qui achète ça quand il ouvre sa boîte.
8: Oui.
5: Donc je pense que l'outil est pour quelque chose, la musique voilà, c'est tout un ensemble quoi. Voilà.
8: OK. Et cette vidéo, du coup, t'as fait grimper un nombre de
5: vues,
8: d'abonnés.
5: Oui, je pense
8: que
5: j'ai eu à peu près ouais, 600 000 vues sur TikTok, sur celle-là. Donc, du coup, c'est un petit peu augmenté là sur TikTok. Mais je démarre en TikTok, j'ai quoi, je dois avoir 10 ou 15 000 abonnés, quoi.
8: Ok.
5: Donc, voilà.
8: Ok, super, merci beaucoup, Cindy. Nico, tu es le dernier, donc faut que tu nous envoies de la grosse.
9: Oh là là, j'ai la pression. Alors moi sur TikTok j'ai 5 abonnés. Voilà, je démarre aussi, mais de hier.
8: En une vidéo. En 5 d'un coup.
9: Vidéo. 3 vues. Non, moi en fait, moi comme tu sais, hein, moi c'est plus LinkedIn et puis YouTube. En fait, la première vidéo qui a fait que aujourd'hui, soit sur LinkedIn ou sur YouTube, j'ai ma petite communauté. C'est vraiment les posts de l'e-shock. Je rigolais avec ça tout à l'heure, mais c'est vrai en fait. C'est un peu comme Romain, c'est-à-dire que c'est un truc qui n'a rien à voir avec le boulot.
8: Ouais.
9: Parce que bon, moi je suis électricien et en fait j'ai installé du chauffage électrique. C'était l'été, il faisait 45 degrés. C'est une des vidéos d'ailleurs qui a le mieux marché, même sur YouTube. Je suis assis et je fais une pause, voilà, de chantier comme tout le monde connaît, et je sors des Daily Shock parce que dans la vraie vie j'aime bien ça. Et puis je dis bon, tiens, je vais faire un petit retour sur ce que je suis en train de faire, et puis voilà, je sors mes Daily Shock et en fait ça a marqué les gens en fait. Voilà, le truc Daily Shock. Et d'ailleurs aujourd'hui quand tu regardes mes posts sous les vidéos, les gens marquent bah alors ils sont où tes Daily Shock, parce que je fais pas toujours des posts Daily Shock. Alors ils sont les Daily Shock machin, etc. Et effectivement c'est un peu la petite marque de fabrique, ou on va dire ce qui peut me différencier éventuellement d'autres électriciens, parce que bon, aujourd'hui des influenceurs dans le BTP il y en a quand même pas mal. Donc voilà, du coup c'était un peu le ouais, sans vouloir. Voilà. Ouais. Et du coup, c'est pour ça aussi que je suis là, je pense, aujourd'hui. Ben grâce au Daily Shock.
8: Tout à fait. C'est comme ça qu'on s'est connus.
9: Exactement. Tout à fait.
8: Du coup, Nico, gardons le micro avec toi. Si tu devais citer une anecdote d'une publication qui a eu un effet déroutant auquel tu t'y attendais pas, qui t'a généré des complications.
9: Bah en fait c'est le post qu'on parlait tout à l'heure quand on a mangé là tranquillou. C'est qu'effectivement bah moi pour ma société j'ai besoin de recruter et j'ai voulu faire un post sur un recrutement que j'avais fait. J'avais rencontré des candidats, etc. Et puis donc je fais le post en disant voilà, j'ai 2 candidats. Et il y en a un qui est... Enfin, ils étaient tous les deux très bien. Un jeune, un moins jeune. Enfin bref, j'explique un peu dans le post vite fait. Je vais pas le refaire ici. Et en fait, on m'a tombé dessus. Mais littéralement, genre, les bien-pensants. Oui, mais imagine, ils se reconnaissent. T'es candidat, c'est inadmissible, machin. J'ai même eu des avocats qui m'ont envoyé des messages et tout. Alors le post, clairement, il a fait un bad buzz. Et en fait, ça m'a donné une visibilité de fou sur LinkedIn. Vraiment. Mais à tel point que moi, comme pour le coup, je suis pas comme Romain, je sais pas gérer le bad buzz. Parce que bon, voilà, moi, je suis plutôt en mode feel good.
8: C'est le sujet de l'émission qu'on fera avec Romain, effectivement, comment traiter les
9: voilà, moi, je sais pas gérer ça et ça m'a donné vraiment, d'ailleurs, la visibilité, c'est vrai qu'elle était folle. Je me suis même dit, en fait, c'est vraiment salaud. Je me décarcasse à faire des trucs de dingue. Ça fait 3 vues. Et là, je fais rien. D'un seul coup, on me défonce. Enfin, bref, et je fais des vues. Je sais plus, j'étais à 150 000 vues sur une journée sur LinkedIn. Enfin, c'était assez hallucinant.
8: Ouais.
9: Mais j'ai supprimé le post. Parce que vraiment, je savais pas gérer ça. J'ai reçu beaucoup de messages. Il y en a beaucoup que j'ai bloqué. Il y en a beaucoup que j'ai un peu insulté aussi.
8: C'est pas bien.
9: Pour me faire plaisir. Non, mais ça, c'était pour me, voilà. Mais c'est vrai que, ouais, j'ai eu du mal à gérer quand même ce truc-là, ouais. Ça m'a fait un peu chier, en fait, clairement.
8: Oui, c'est sûr.
9: Voilà.
8: Si ça peut se retourner contre soi, ça.
9: Bah c'est ça. Et puis en fait, le but c'était pas ça. C'était plutôt d'aider en fait les entrepreneurs.
8: C'est parce que enfant.
9: On en discutait aussi avec Cindy. C'est vrai que quand tu recrutes, c'est pas évident en tant qu'entrepreneur, surtout quand t'es tout seul au départ. Recruter, ça fait flipper. Tu dis ça va me coûter une blinde, etc. Et voilà, c'était plus dans ce sens-là, essayer d'apporter
8: ma petite contribution. Ça partait du bon
9: intention. Ouais, franchement, ouais.
8: Attention.
9: Et puis bon, ça a dégénéré. D'ailleurs, voilà.
8: Les filles, vous avez eu qu'est-ce que vous avez eu comme anecdote? Déroutante.
5: Moi, sur Instagram, j'avais fait une vidéo vraiment vite fait. J'étais avec le peintre, on était en train de déposer un appartement, moi j'étais dans la salle de bain, et le ballon, il avait quoi, 3-4 ans, le ballon d'eau chaude, donc pas bien lourd, 100 litres, le truc qui fait 30 kilos max, quoi. Et je lui dis, vas-y, filme-moi vite fait. La cliente, elle était partie faire un truc, je dis, filme-moi vite fait, en train d'enlever le ballon et tout, nanana. Et en fait, je l'ai posté, elle a fait 200 000 vues sur Instagram. Et là, en fait, je m'en suis pris plein la tête, comme quoi c'était trop facile, le ballon, il est tout léger, quoi.
8: Ah ouais?
5: Ouais. Et donc, sur ça, voilà, je m'en suis pris... Voilà, et pareil, j'ai pas du tout le répondant pour ça. À la fin, j'ai même fait une autre vidéo sur TikTok où je suis là, je fais un peu des doigts d'honneur et j'ai mis toutes les réflexions que je me suis pris sur une petite danse, enfin, sur une petite musique. Et j'étais en train de poser un chauffe-eau plat. neuf, donc vraiment pas lourd. Et en fait, et j'avais repris toutes les citations, enfin tous les mots que les gens avaient pu me laisser en disant c'est bon, ma grand-mère elle le fait aussi quoi. Le ballon il est tout neuf et tout. Et donc j'étais là, j'ai dit mais arrêtez de croire que je vais vous montrer que des exploits, que des trucs. Ouais. Je partage juste mon quotidien en fait.
8: Ouais.
5: Et c'est ça que les gens comprennent pas, c'est que voilà, c'est vraiment au quotidien, tu montes ton boulot et tout. Et moi c'est vrai que je fais pas mal de chauffe-eau. Et du coup, à chaque fois, ils sont là, ils disent, ouais, j'aimerais bien voir avec 40 kilos de plus, ou l'ancien, tiens, comment tu, enfin, voilà, quoi. Donc, sur ça, c'est un peu, je l'ai pas effacé, je l'ai laissé, j'ai effacé au fur et à mesure les coms qui me,
8: les commentaires.
5: Je l'ai pas posté sur TikTok, parce que sur TikTok, c'est encore pire. Alors là, on prend des réflexions comme pas possible. Donc, je sélectionne ce que je mets sur Instagram et sur TikTok.
8: D'accord.
5: Et celle-là, ouais, non, je l'ai pas mis sur TikTok, ben non.
8: Voilà. Ah ouais.
5: Parce qu'il faut faire ses preuves à chaque fois, en fin de compte, hein, dès que tu fais une vidéo. S'il n'y a rien d'exceptionnel, les gars, ils sont là, ils disent, ouais, bon, bah, ça sert à quoi?
8: Il y a une escalade à la publication, si tu commences à faire quelque chose de
5: bah, oui,
8: hors norme, on va attendre de toi que ça soit hors norme tout le temps.
5: Non, mais même, par exemple, TikTok, c'est vrai que bon, il y en a plein qui ne trouvent pas d'intérêt, en fait, quand il n'y a rien d'exceptionnel, quoi.
8: Ouais.
5: C'est bien de regarder des vidéos sympas, impressionnantes, ou voilà. Même des fois, j'ai fait des trucs où je montrais des sols, j'avais fait 50 mètres carrés, j'étais contente, j'avais fait toute seule, c'était du 60 par 60,
8: ouais.
5: dans un pavillon, donc j'ai fait mon petit avant-après, j'étais fière de moi, il y a des carreleurs qui sont venus, qui ont dit, ouais, ok, c'est une pose droite, hein, 60 par 60, il n'y a rien de ouf. Et donc derrière, je leur disais, je dis, ouais, d'accord.
8: Mais pour moi, je trouve ça bien.
5: Non, mais après, moi, je suis contente de moi, mais c'est sûr que c'est pas ouf, mais bon, ça, c'est moi, c'est mon histoire, c'est voilà.
8: Ouais.
5: Mais bon. Voilà, c'est comme
8: okay.
5: ça.
8: Ok, bah alors du coup, là j'ai envie de te donner la parole, Romain, là, toi qui les smatch, ou qui sait même, ou qui provoque un peu le truc parce que tu sais très bien y répondre.
5: Respect d'ailleurs.
8: Respect, ouais, tu nous donneras des leçons à tous dans l'épisode qu'on va faire tout à l'heure. Toi, ça a été quoi celui qui, peut-être où tu t'es retrouvé le plus en difficulté pour répondre ou qui a été le plus déroutant?
7: Moi, c'est il n'y a pas longtemps. C'est il n'y a pas longtemps, c'est au moment des... En fait, en janvier, là, j'ai la maman de mon assistante qui est décédée du Covid et la maman de mon meilleur ami qui est décédée du Covid.
8: Mmh.
7: Alors, j'étais loin du Covid, en fait, parce que j'entendais, comme tout le monde, je l'ai vécu en tant qu'entrepreneur, c'était difficile. Mmh. Mais de la maladie, j'ai personne qui était trop touché autour de moi, donc etc. Mais là, d'un coup, c'est arrivé, boum. Et du coup, j'ai fait une publication sur TikTok. Et je parle du Covid en disant, j'ai la maman de mon assistante qui est partie, la maman de mon meilleur ami, 64 ans, en pleine forme, enfin, qui est partie aussi. Faites attention, etc. Et je finis par la phrase, vaccinez-vous.
8: Mmh.
7: Et vaccinez-vous. Oh là là.
8: Ça plaît pas à tout le monde.
7: Ah, ouf. J'ai pris tous les anti-vax, mais c'est devenu un truc de fou. J'ai dû recevoir 1500 messages d'anti-vax. Pourquoi tu fais la promotion du vaccin? T'es payé par les laboratoires. Les laboratoires, combien ils te donnent? Mais des trucs hallucinants. Et t'habites Rochelongue, Cap d'Agde, on va t'attraper. Mais des trucs... Ah non, c'est ça. Ah oui, ça a pris des proportions. Justement, vaccinez-vous. Il n'est pas passé, tu vois, ça n'a rien à voir avec la piscine.
8: Ouais.
7: Mais après, c'est vrai que tu te dis, les gens, ils sont quand même... Parce que toi, tu parles quand même du malheur de personnes qui... Tu vois, je fanfaronne.
8: De choses graves.
7: Ouais. Mmh. Et en plus, le poste, il est cool, tu vois. Il dit, je comprends les gens qui se vaccinent pas, les machins, ouais. Je ne suis pas là pour juger. Tu vois, on peut pas y aller plus, j'ai pas pris... Mais là, tu te dis, les réseaux, ça peut... Parfois, faut faire attention, tu vois.
8: Ouais, ça peut être violent. Et comment t'as géré, du coup?
7: J'ai géré... Bon, j'ai répondu 2-3 fois avec humour et compassion, parce que moi, tu vois, les les gars qui... Les carreleurs, les faux carreleurs, donneurs de leçons, parce que soi-disant, c'est facile, etc., ils me font plus rire, parce que c'est souvent des gars qui jouent à la PlayStation, qui sortent pas de chez eux, qui rêvent, qui sont des spectateurs, et qui sont là que pour regarder les acteurs et les juger.
8: Ouais.
7: Et au final, ils sont tristes. Et donc, c'est les 9 fois sur 10, c'est même pas des carreleurs ou des terrassiers. Moi, on me fait des remarques des fois. Mais moi, j'en joue parce que quand je vois qu'on est au bord du truc, qui fait que ça peut faire que c'est pas forcément bien fait, mais je me dépêche de le filmer ouais. pour leur montrer, pour qu'ils me cassent, tu vois, pour dire, regardez, régalez-vous, et parce que c'est une minorité de gens, il faut surtout pas que ça empêche les acteurs du monde du bâtiment, ouais. parce qu'il y en a beaucoup qui ont peur de ça, qui se font dissuader, et qui font des vidéos, qui peut-être les postent pas en se disant, lui, va me juger, alors que le mec qui juge, il est rien, tu vois, c'est un gars malheureux.
8: C'est le but de l'émission. J'encourage vraiment tous les professionnels du bâtiment. Vous arrêtez pas à ça. On va voir ensemble comment leur répondre. Et c'est eux qui sont nazes au final, quoi.
7: Ouais. Après, l'avantage, c'est que plus tu vas en avoir, plus tu auras une communauté.
8: Ça sent bon.
7: Et ouais, voilà. Donc, le mec, si t'en as pas, au final, c'est mathématique. Je pense que c'est un pourcentage de la population.
8: C'est ça.
7: Ils sont contre 2%. Tout. Ouais, ils sont contre tout. Il y a des gens. Et donc, il faut faire avec. Et plus tu vas en avoir, plus ça veut dire que tu feras du bon boulot, je pense. Donc, en fait, il faut leur dire merci.
8: C'est ça. Et c'est ce que tu fais remarquablement bien, d'ailleurs. Victoria, tu vois, là, je t'ai gardé pour la fin.
4: Super. Ben, moi, j'ai pas d'histoire folle, mais j'ai arrêté de faire les lives aussi, parce que sur les lives, il y a des trucs bizarres. Des propositions sexuelles, choses comme ça.
8: Ah oui, bah ça c'est déroutant comme anecdote.
4: Merci, j'ai bien fini, choses comme ça. Et du coup, bah, j'ai arrêté de faire les lives, tout simplement. Ouais. Voilà, parce qu'un jour, je ne sais pas. Et puis, il y a un jour aussi, j'ai posté une vidéo. Là, comme je touche à tout, j'ai touché à l'électricité. J'ai voulu changer un interrupteur. Je ne sais plus ce que j'avais fait. Quand je touche à tout, il y avait trop de commentaires comme ça.
8: Ah ouais.
4: Ouais, là, ça pose des fois soucis dans la vie personnelle avec ton mari, une femme, ceci, une femme, cela, va cuisiner, choses comme ça.
8: Ah ouais.
4: Oui, il y avait va à la cuisine, tu lui fais ça, ils commençaient à s'embrouiller entre eux dans les commentaires. Bon, après, voilà, c'est ça. Mais sinon, ça va dans l'ensemble.
8: Ça c'était sur un live du coup ?
4: Non, ça c'était le live. Ouais. C'est pour ça que j'ai arrêté les lives.
8: Ouais.
4: Et du coup, pour la vidéo, c'était la vidéo de l'électricité que j'ai voulu
8: sur l'électricité.
4: Changer d'interrupteur. Je ne sais pas si je l'ai bien fait.
8: Ouais.
4: Tu regarderas.
8: Il y a moyen de faire une petite vidéo tous les deux pour checker.
4: Mais je touche à tout. Que ce soit l'électricité, la plomberie, tout. J'aime ça. Donc, de toute façon. Mais il y a énormément de commentaires négatifs sur celle-là. Mais sinon, ça va. Dans l'ensemble, ça va. C'était une de mes premières vidéos. Donc, c'était le début.
8: Voilà, et comme quoi, il ne faut pas s'arrêter, quoi qu'il advienne. Troisième anecdote que j'ai envie de vous demander, quelle est l'anecdote, en tant qu'artisan ou créateur de contenu, dont vous êtes le plus fier ?
9: Attends, j'avais pris des notes. Je reprends les trucs. Non, moi, pour ma part, c'est pas vieux. C'est il y a 3 semaines. En fait, je suis fier. Ouais, si, fier quand même.
8: Mais oui, tu es fier.
9: J'ai gagné un concours, en fait, dans mon coin, de l'entreprise qui... Enfin, après, c'était un concours, il fallait y participer, hein. Mm-hmm. Il y avait quand même 1600 participants.
8: Ouais. Oui, c'est pareil.
9: De l'entreprise, c'est le mieux adapté pendant la période Covid.
8: Ouais.
9: En fait, c'est le CIC. Alors, je suis pas du tout client du CIC, hein, je préfère le dire. Hein. Okay. Je suis au Crédit Agricole.
8: Juste pour le concours.
9: Respect banquier. Mais en fait, c'est une copine qui m'a dit, ouais, toi, avec tes trucs, là, tes vidéos, machin, vas-y, fais-le, je suis sûr, il y a moyen. Donc, je m'inscris, mais à l'arrache, vraiment à l'arrache. Et on m'appelle en me disant voilà, vous avez été sélectionné parmi les 4 finalistes pour aller au siège du CIC et puis représenter votre entreprise, et il y aura un jury qui délibérera entre les 4 finalistes. Bon, je dis à ma femme, on va y aller, en plus c'était sympa, et petit four et champagne et tout. Ouais, j'y allais, c'est gratuit. On y va. Donc on ouvre la partie là-bas, mais vraiment à la détente, quoi. Et puis en fait, quand je voyais, il y avait des entreprises, il y en a, c'était des trucs de fou, vraiment. Une qui faisait des vêtements pour personnes handicapées, etc. Ils avaient tous des trucs de dingue. Moi, je suis juste artisan électricien. Tous vraiment des trucs de dingue. Et il fallait juste parler devant le jury et expliquer comment on s'était adapté, en fait, parce que en tant qu'entrepreneur, la période Covid, ça a été quand même tous compliqué, hein, j'imagine.
8: Ah, oh, les montagnes russes.
9: Voilà. Et moi, justement, c'est pour ça que je me suis mis sur les réseaux pendant le Covid.
8: Ouais.
9: Et voilà, donc j'explique mon truc. Et puis à la fin, en fait, moi, j'étais persuadé de pas gagner. Et avec ma femme, on était prêt à partir. J'avais le manteau, j'avais tout. J'étais venu avec les gosses, tu vois. On était prêt à partir. Et puis en fait, il m'appelle en me disant le gagnant, Nicolas Paul. Bon, ok. Et en fait, sur le coup, j'ai vraiment pris ça à la rigolade, mais avec le recul, en fait, j'étais quand même assez fier. Et c'est pour ça que j'en ai même fait un post, d'ailleurs,
8: les
9: qui a héros, super bien marché sur LinkedIn.
8: Héros locaux, oui.
9: Ouais, ah, parce qu'en plus, ça s'appelait mon héros local.
8: Mon héros local. Et il y a juste la photo.
9: Ouais.
8: Et elle a fait plus de vie que
9: c'est ça, elle a fait plus de vie que tout le reste. Mais en fait, parce que j'étais vraiment fier, parce que là, pour le coup, c'était vraiment le fruit de mon travail.
8: Ouais.
9: Vraiment, c'est-à-dire vraiment mon entreprise. Bon alors forcément merci à ma femme aussi qui m'a énormément aidé aussi pour mon entreprise, mais c'est vrai que vraiment j'étais vraiment fier parce que là il y avait une espèce de petite reconnaissance, alors certes locale, mais du fruit vraiment concret de mon travail. Voilà.
8: Mais écoute, donc voilà, ce poste un... tes employés étaient fiers aussi du coup?
9: Ouais, ils ont dit bah 3000 balles là, tu vas nous filer une prime. Parce que j'ai gagné 3000 euros, c'était le premier prix. C'était 3000 euros. Donc, et un pack visibilité. D'ailleurs, c'était marrant parce que le pack visibilité, il y en a, ils ont dit, bon, le pack visibilité, t'en as pas besoin. C'est bon. Ouais, j'ai que 5 abonnés sur TikTok.
8: Super.
9: Donc voilà, non, franchement, ouais, j'étais content.
8: Super. Merci, Nicolas. Cindy?
5: Une fierté.
8: Ouais, il n'y a pas d'artisan, de chantier que tu as réalisé pour des gens qui étaient en galère ou.
5: Non, franchement. Ma plus grande fierté, c'est d'avoir ma boîte et de la tenir.
8: Bon,
5: déjà, c'est bien.
8: Et on est tous entrepreneurs ici, on sait à quel point c'est difficile.
5: Ouais. Donc déjà, c'est bien.
8: Bah écoute.
5: C'est suffisant.
8: Ça me bat. Comment elle pense?
5: Je n'ai pas de fierté.
8: T'as pas de fierté? T'es pas fier de...
9: Parce qu'elles sont modestes, elles sont modestes.
8: Ouais.
9: Non, c'est...
8: Ton chantier, la vidéo dont t'es le plus fier, le chantier où t'as eu le plus de retours, ou dont t'es le plus fier, où c'était un challenge...
9: Un interrupteur. Quand t'as branché un interrupteur pour l'électricité.
4: Toutes les vidéos, je suis fière.
8: Toutes les vidéos.
4: Je suis fière là où j'en arrive aujourd'hui, que je suis là aujourd'hui. Ah. Je suis fière de mon parcours, tout simplement.
8: Ouais.
4: Voilà. Il n'y a pas de vidéo. Toutes les vidéos sont bien.
8: Ouais, super. Ben, allez voir du coup sur le Insta et le TikTok de Victoria. Je continue mon tour de table. Romain.
7: C'est dur.
8: C'est dur.
7: Moi, où je suis très fier de l'année dernière, en fait, on a eu un gros coup dur, nous. C'est qu'on a une usine qui a pris feu, donc de piscine coque polyester. Et année post-Covid, etc. Enfin, c'est fou. C'était un peu chaud. Et j'ai fait. Je suis joueur. Hein. Et j'ai fait un coup de poker, c'est que j'ai décidé de remplacer des piscines coques d'un budget de 20 à 30 000, sans compensation financière, je précise, par des piscines béton monobloc qui coûtent 60, 70, 80 000, parce qu'il y avait des personnes qui devaient bosser, et parce qu'il y a des clients qui t'appellent et qui comprennent pas que l'usine elle a pris feu et qu'ils n'auront pas la piscine, etc.
8: Waouh.
7: Et c'était un truc de fou. Hein. J'ai mis la société en danger. Il y a des moments où je me suis dit, mais pourquoi je l'ai fait? Et j'ai appelé Kevin, un jeune qui travaille avec moi depuis 12 ans, qui est moins jeune d'ailleurs. Et je lui ai dit, Kevin, on va faire un coup de poker. L'usine, elle a pris feu. Ça va être dur, mais on va changer des piscines que tu poses en 3 jours par des piscines que tu poses en 15 jours, 3 semaines, etc. Et on est partis.

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1: Bonjour à tous et merci d'être avec nous sur Bâti Radio pour ce tout nouveau numéro de Pionniers de la ville durable. J'ai le plaisir de recevoir Elisabeth Trofimoff. Bonjour Elisabeth.
2: Bonjour.
1: Elisabeth, bienvenue. Vous êtes responsable du booster du réemploi et vous représentez la société Action for Market Transformation. J'essaie de le dire en anglais, hein, ça fait plus classe. Alors justement, est-ce que vous pouvez nous présenter votre société avant de parler de ce fameux booster du réemploi ?
2: Oui, bien sûr. Donc A4MT, Action for Market Transformation, c'est une société de conseil qui conçoit et qui met en œuvre des programmes collectifs de transformation de marché pour la transition environnementale. Très concrètement, ces programmes agissent sur la demande et créent un désir de changement de comportement auprès des personnes qui rejoignent le programme afin d'impulser de nouvelles bonnes pratiques à la fois individuelles mais surtout collectives. Cette société a été créée il y a un an avec déjà quelques projets phares dont le booster du réemploi mais aussi un championnat de réduction d'émissions de CO2 inter-entreprises destiné aux flottes automobiles par exemple qui s'appelle le concours Cube. Mais on a aussi une enquête sur les transferts de comportement en faveur de l'environnement entre le lieu d'habitation et le lieu de travail qui s'appelle le projet Sociocube. L'ADN commun de ces projets, c'est vraiment le test and learn, donc se mettre en marche pour essayer de nouvelles pratiques et l'action collective. Et pour compléter un peu cette information, nous sommes une dizaine de personnes actuellement.
1: D'accord.
2: Et ces projets sont sur le territoire national, mais se développent petit à petit à l'international.
1: Très bien. Alors, vous avez créé, comme vous le disiez il y a quelques instants, le booster du réemploi. Alors d'abord, quel est son but ? Et c'est surtout pour répondre à quel genre d'enjeux ?
2: Alors, je vais quand même faire un petit clin d'œil à Groupama Immobilier, parce que ce projet a été créé initialement par Groupama Immobilier en intrapreneuriat. Et puis, ce projet a été accéléré au sein de Techstars.
1: Oui.
2: Et parce que l'industrie du BTP est le secteur qui génère le plus de déchets, avec 42 millions de tonnes par an, dont une infime proportion de ces déchets, et donc finalement, on devrait appeler ça des ressources, une infime proportion est réemployée. Et l'objectif de ce booster du réemploi, c'est de changer les choses sur le réemploi et d'accélérer la demande de matériaux de réemploi. Je m'explique. Les diagnostics ressources et les déconstructions sélectives se multiplient. C'est-à-dire que nous ne démolissons plus comme avant. Nous déposons soigneusement pour identifier et mettre sur le marché des matériaux qui pourraient avoir une seconde vie. Et pourtant, aujourd'hui, ils n'en ont pas ou très peu. Et du coup, on se dit que notre enjeu, c'est de créer ce booster pour accélérer, massifier la demande de matériaux de réemploi. Je dis bien la demande parce que l'offre aujourd'hui se structure.
1: D'accord.
2: Alors que la demande est encore très timide. Et donc, afin que ces matériaux trouvent une seconde vie, il faut que les maîtres d'ouvrage et aussi les coéquipiers prennent conscience du rôle qu'ils ont à jouer. C'est un rôle primordial.
1: Mmh.
2: Et dans le booster, on va créer une action collective pour jouer ce rôle tous ensemble. Prescrire du réemploi, tester, apprendre de nos erreurs et se lancer dans de nouvelles pratiques.
1: Très bien. Alors, si vous aviez justement un conseil à donner à une entreprise de l'immobilier ou de la construction qui souhaite justement réduire son impact carbone et développer le réemploi, quel conseil vous donneriez justement à ce type de personnes et par quoi ils doivent commencer ?
2: À rejoindre le booster du réemploi, par exemple.
1: Oui, mais bien sûr, voilà la bonne nouvelle, tout à fait.
2: Oui.
1: Bien sûr, c'est une bonne réponse.
2: C'était facile. Ou rejoindre le hub des prescripteurs bas carbone aussi, qui est un projet porté par l'IFPEB, c'est l'Institut français pour la performance du bâtiment qui est lié à la société A4MT. L'idée, c'est que aujourd'hui, on sait assez peu faire construire bas carbone et puis développer le réemploi et que faire partie d'une communauté qui réfléchit, qui agit et qui veut partager des retours d'expérience pour avancer ensemble, c'est le meilleur moyen pour avancer plus vite. Parce que ce qu'on constate, et c'est pourquoi le booster est une action collective, c'est que si chacun fait à sa manière, sans trop savoir comment faire, c'est pas comme ça qu'on fera avancer la profession. Donc il y a vraiment une démarche de partager nos retours d'expérience et que sur le développement durable, on peut plus faire en concurrence. Il faut qu'on fasse ensemble.
1: Et toutes les informations et le mode d'emploi, en gros, est valable et disponible sur Booster du Réemploi, on est d'accord ?
2: Oui, vous pouvez même aller maintenant sur looping.imo, qui est notre plateforme digitale. Donc si je peux développer un peu comment marche le booster,
1: bien sûr, je vous en prie.
2: C'est c'est une action, c'est la plus grande initiative collective jamais lancée sur le réemploi. Son but, c'est vraiment de massifier la demande et ce projet repose sur trois piliers. Donc l'action collective dont j'ai parlé précédemment, c'est pour accompagner les maîtres d'ouvrage dans un rythme régulier où tout le monde partage ses retours d'expérience, où on présente régulièrement, donc une fois par mois, les acteurs du réemploi. Cela permet de rendre visible un écosystème qui est encore mal connu. Ça permet de partager des retours d'expérience et d'avoir moins peur, de se rendre compte que tout le monde s'y met et qu'on peut s'y mettre en s'entraidant. Mmh. Ensuite, l'ADN de ce projet, c'est le test and learn. Donc chaque maître d'ouvrage qui est dans le booster s'engage à tester le réemploi sur 5 opérations par an. Il n'y a pas d'objectif chiffré. C'est surtout d'essayer de s'y mettre, de se confronter à des situations concrètes et de partager des retours d'expérience les uns avec les autres. Et enfin, il y a cette fameuse plateforme digitale Looping qui est une plateforme qui accompagne le projet. On ne fait pas du digital parce que c'est cool, on fait du digital parce qu'on est persuadé qu'aujourd'hui c'est utile et indispensable pour connecter l'offre et la demande. En effet, ce que vous allez exprimer sur Looping, c'est une recherche de matériaux de réemploi. Vous allez dire « je recherche 5000 m² de moquettes pour janvier 2022 ». Ça va vous permettre quoi ? Ça va vous permettre de solliciter les acteurs de l'offre qui vont pouvoir vous faire des offres sur cette demande. Et ainsi, on va connecter l'offre et la demande. Parce que ce qui se fait aujourd'hui, un petit peu en réemploi, c'est d'aller chercher le matériau en début de construction, quand tout est décrit, tout est fait, comme on fait d'habitude sur le neuf. C'est-à-dire qu'on sait que le neuf peut tout créer en fonction de ce qu'on a décrit. Or, le réemploi, c'est faire avec l'existant. Et l'idée d'exprimer sa demande le plus tôt possible, c'est d'anticiper tout ça pour que la logistique et la conception s'organisent et facilitent ainsi l'utilisation de matériaux de réemploi.
1: Très bien. Alors, vous avez lancé également avec Construction 21 un nouveau concours, qui est les trophées bâtiments circulaires. Pour finir, de quoi il s'agit et quelles sont les prochaines étapes ?
2: Alors, c'est un concours qui est destiné aux bâtiments livrés, intégrant des matériaux de réemploi, afin de challenger les projets, d'accélérer cette nouvelle pratique et puis de mettre en valeur les projets déjà réalisés. Ça va permettre à tout le monde de se rendre compte que le réemploi, ça ne veut pas forcément dire de mauvaise qualité ou des mauvais projets, mais surtout de beaux projets, de beaux challenges et des projets qui sont réussis. Donc, de plus en plus, ce concours va nous challenger les uns les autres pour accélérer cette pratique et puis mettre en lumière les meilleurs projets, les projets qui intègrent le plus de matériaux de réemploi. Je vous invite d'ailleurs à rejoindre du coup ce concours pour tous ceux qui ont déjà des projets intégrant des matériaux de réemploi. Et au niveau des étapes de ce concours est ouvert jusqu'au début juin. Puis un jury se réunira en juillet afin de délibérer sur les par catégorie sur les meilleurs projets sélectionnés. Et puis on organisera une remise des prix en octobre, l'occasion aussi de partager encore une fois nos retours d'expérience et d'avancer collectivement vers cette nouvelle pratique.
1: Très bien, le message est passé. Merci beaucoup d'avoir répondu à nos questions, Elisabeth Trofimoff. Je rappelle que vous êtes donc responsable du booster du réemploi pour la société Action for Market Transformation. Merci encore.
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1: Bonjour à tous, la Méditerranée en ébullition avec la canicule. La température de la mer Méditerranée est passée en surface de 18 à 24 degrés en 6 jours seulement. Elle est à 16 degrés à 10 mètres de profondeur, 15 degrés à 20 mètres. Les spécialistes n'excluent pas une nouvelle canicule marine cet été sous l'effet des vagues des chaleurs successives. Canicule historique, nouveau record 24 heures après le précédent. La France a connu donc hier sa journée la plus chaude jamais enregistrée, effaçant le record établi mardi, annonce Météo France. 43,8 degrés en Vendée ou dans les Landes. À Paris, Météo France a enregistré 40,3 degrés. C'est la quatrième fois en 150 ans de mesure que la capitale dépasse la barre des 40 degrés et la première fois cette année. Plus d'électricité à cause de la canicule. Les fortes chaleurs entraînent des coupures de courant dans les Bouches du Rhône. Environ 1600 clients privés d'électricité hier. Les très fortes chaleurs de jour comme de nuit font monter la température des sols goudronnés jusqu'à 80 degrés par endroit, ce qui peut mettre en forte contrainte les réseaux souterrains. Première historique dont la France se serait bien passée, le ministère de la Santé annonce l'identification d'un premier cas positif de la maladie à virus Ebola sur le territoire national. L'homme, un médecin humanitaire en mission en République démocratique du Congo, où le virus circule, a été pris en charge dès son arrivée dans l'Hexagone. Renault annonce un plan de départ volontaire en France concernant 800 ingénieurs, essentiellement dans la région Île-de-France. Dans le cadre d'un plan de réorganisation de son pôle ingénierie destiné à faire face à la concurrence chinoise. Et puis la Coupe du monde de football, dans le groupe C, le Brésil s'impose 3-0 face à l'Écosse. Le Maroc s'est imposé de son côté, 4-2 face à Haïti. Et puis en s'imposant face aux Canadiens 2-1, les Suisses terminent en tête du groupe B. Voilà, c'est la fin de ce flash. Merci de l'avoir suivi.
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3: Bonjour, bienvenue à tous, bienvenue dans cette toute nouvelle édition de Regard croisé, l'émission qui donne la parole aux architectes d'intérieur. Architecte d'intérieur, voilà, ne pas confondre avec l'architecte tout court. Alors, mieux connaître cette profession, savoir quand et comment faire appel à eux pour, ou à elles, et pour quels avantages. Chaque mois, nous décryptons ensemble cette profession à travers d'exemples concrets, de rencontres, de projets. Et nous allons partir ce mois-ci sur un beau projet, Éclat Campus. On est ravis d'accueillir Alexandre Montbrun. Bonjour Alexandre.
4: Bonsoir.
3: Bonsoir, vous êtes directeur de projet Océanis, chez Océanis Promotion à Montpellier. Et on est ravis d'accueillir notre grand témoin du jour chez les architectes d'intérieur, Bérangère Tabutin. Bonjour Bérangère.
5: Bonsoir.
3: Donc CFAI, Conseil français des architectes d'intérieur. Architecte d'intérieur dans l'agence B-Bonus, vous êtes associé. Administratif également, administratrice, pardon, Île-de-France du Conseil français des architectes d'intérieur. Voilà, un titre à rallonge, mais beau programme. Et avec vous, on va découvrir justement ce projet. Il y a eu appel d'offres, vous avez remporté cet appel d'offres. Vous allez nous parler justement de comment vous avez pensé ce projet avec votre approche, une approche avec une thématique bâtiment durable. Alors on sait que c'est tendance en ce moment. Mais tout d'abord, pour présenter ce projet, on va donner la parole à Alexandre Montbrun. Parlez-nous un petit peu, présentez-nous justement Océanis Promotion et ses différentes activités.
4: Alors Océanis Promotion est un promoteur immobilier basé à Montpellier, créé en 98 et qui s'est développé tout au long de son histoire autour de produits étudiants et de produits gérés. Et depuis quelques années, nous développons, grâce à la force de notre groupe et à la force de nos différentes filiales, un concept qui s'appelle Éclat Campus, dont le premier a ouvert à Massy-Palaiso en 2019.
3: Éclat, ça veut dire quelque chose ?
4: Ça voulait dire European Campus for Leadership Activity et l'acronyme aujourd'hui s'est transformé en Éclat et la marque commerciale vit sous le nom d'Éclat. Et aujourd'hui, ça continue de rester comme ça. Donc, c'est ce qui est utilisé communément aujourd'hui. Et ce projet Éclat, le premier projet Éclat, et on fait des petits, nous avons décidé d'en développer d'autres sur le territoire français et sur le territoire francilien notamment. Et dans ce cadre-là, on a travaillé un projet à Noisy-le-Grand, sur la commune de Noisy-le-Grand, sur la réhabilitation d'un immeuble, un ancien siège social d'une grande compagnie d'assurance de près de 40 000 m2, qu'on a décidé de transformer en Éclat Campus Noisy-le-Grand. Et on a lancé donc un appel d'offres pour lequel Bérangère Tabutin a répondu et a été désigné.
3: a été primé et puis donc vous commencez à travailler. Je reviens juste sur le éclat justement, ce co-living, on en parle beaucoup, hein, ces résidences étudiantes. Alors on sait qu'en plus il y a beaucoup d'investisseurs qui sont intéressés, hein, pour préparer leur retraite à investir dans ce fameux LMNP, loueur meublé non professionnel, que ce soit dans les résidences seniors ou les résidences étudiantes. Et c'est vrai qu'on voit sur le site internet éclat-campus.com, voilà, on a cette expérience du co-living, on a l'impression que c'est vraiment une résidence haut de gamme, hein. Ils vont être choyés ces étudiants.
4: Ah, mais c'est une résidence haut de gamme, ils sont très très choyés. Éclat Campus aujourd'hui, c'est une quantité incroyable de services. On est à près de 20 services proposés aux étudiants gratuitement.
3: Mmh. Minimum 2, hein, je crois, pour faire du LMNP. Donc là, on est bien au-delà.
4: Mais on n'est pas dans du LMNP. Et toute la différence, c'est que la force du groupe aujourd'hui nous permet de pas aller sur du LMNP. C'est qu'aujourd'hui, on construit, Océanis construit, mais notre propre foncière groupe achète les murs et notre propre filiale d'exploitation Éclat exploite les murs. Donc quelque part, aujourd'hui, on n'est pas dans cette mécanique du LMNP qu'on peut connaître chez d'autres promoteurs.
3: C'est complètement intégré.
4: C'est complètement intégré. Tout à fait. Océanis développe le produit immobilier, développe le concept en collaboration avec les équipes d'exploitation, en collaboration avec les architectes d'intérieur, parce qu'ils sont un maillon central du développement de ce produit. Et effectivement, avec la campus, c'est des mesures hors normes. C'est aujourd'hui sur Noisy, c'est 3600 mètres carrés de parties communes sur Massy-Palaiseau. C'est 2500 mètres carrés sur Noisy-le-Grand. Et c'est des dimensions hors normes. Sur Massy-Palaiseau, c'est 961 appartements avec une capacité d'accueil de 1300 personnes. Mmh. C'est une ville. C'est une ville, véritablement. Donc, il faut qu'on ait des services, il faut qu'on ait des moyens qui soient à la hauteur de ces ensembles-là.
3: Ouais, Massy-Palaiseau, demain Noisy, c'est stratégique, hein. Massy-Palaiseau, ville étudiante.
4: Proximité du plateau de Saclay. Proximité du RER.
3: Voilà, exactement. 30 minutes, hein, passant par le RER B et C pour les franciliens qui nous écoutent et qui connaissent ça bien. Noisy-le-Grand. Alors, ce projet, parlez-nous-en, c'est vrai, des bureaux, pas évident au départ. Comment ça s'est passé? Tiens, comment on participe, Bérangère Tabutin? Vous aviez déjà travaillé sur cet aspect, sur des projets aussi grands? Comment ça se passe?
5: Alors, aussi grand, non. Des projets de bureaux et des projets de flex-office? Qui se développe maintenant vraiment beaucoup, beaucoup, surtout depuis le confinement où on se met à télétravailler beaucoup plus. Oui, évidemment. Et ce que je trouvais particulièrement intéressant dans ce projet, c'est qu'il y ait à la fois de l'habitation et à la fois du bureau et de l'espace de partage de services sur le même site pour les mêmes résidents.
3: D'accord. Vous aviez regardé déjà ce qui se passait sur d'autres campus, là le campus de Massy-Palaiseau, ou pas du tout?
5: Alors, avant de répondre à la demande d'Océanis, non. Et évidemment, dès qu'ils m'ont mandaté, j'ai couru voir. Et c'est vrai que c'est un très très beau produit. Quoi.
3: Mmh.
5: C'est
3: d'accord.
5: Quand même très qualitatif.
3: Est-ce qu'il y avait des consignes en particulier qui avaient été données, ou c'était vraiment carte blanche quand on lance justement cet appel d'offres?
4: La consigne, elle est budgétaire, essentiellement. On a un cadre budgétaire à respecter, on fait appel à l'intelligence de l'archi d'intérieur pour rester dans ce cadre budgétaire. Et je pense que pour le coup, Bérangère a bien répondu à cette contrainte quelque part du budget, mais aussi cette contrainte de la thématique. Mmh. On avait décidé de mettre en place une thématique de développement durable sur cette opération, et Bérangère l'a bien traduit, puisqu'elle l'a traduit sur du développement durable lié au réemploi. Et je pense que c'est une très belle façon d'amorcer effectivement le développement durable. Dans un immeuble de bureaux sur lequel on part aujourd'hui de réversibilité des immeubles de bureaux vers du logement, on est sur du réemploi quelque part d'un habitat, enfin d'une construction pour l'amener vers un autre type d'usage. Et je pense qu'on est bien dans la thématique, et ça a été le critère pour nous, c'était cette thématique du développement durable au sens large. Et je pense qu'elle l'a très bien exploité, elle nous a amené vers des horizons qu'on n'aurait pas imaginés.
3: Alors justement, quels ont été vos partis pris, si vous pouvez nous le décrire? Alors c'est pas évident, on n'a pas d'image en radio, mais expliquez-nous qu'est-ce que vous avez mis en place, qu'est-ce qui vous a
5: alors en fait
3: inspiré.
5: Développement durable, c'est pas on pense souvent à l'aspect écologique ou à des matériaux biosourcés, mais c'est pas que ça. Le développement durable, c'est vraiment une approche économique de la chose et qui touche aussi la partie humaine. Donc ce qui était primordial pour nous, c'était de mettre la notion de temps dans le projet et de pas livrer juste un projet fini et puis c'est tout, mais vraiment d'intégrer le processus du chantier lui-même dans le projet et la façon de faire le chantier. Là où j'ai beaucoup de chance, c'est que Océanis quand même particulièrement sensible à l'architecture, puisqu'il y a une équipe d'architectes d'intérieur au sein d'Océanis, ce qui est vraiment pas fréquent. Il y a souvent des architectes, mais pas forcément des architectes d'intérieur. Donc pour échanger avec eux, déjà c'est très très facile. Et puis en fait c'est une combinaison de plein d'aspects. Alors de gestion de contraintes de chantier, on va dire d'équilibre budgétaire, c'est-à-dire qu'on a des très belles dalles en béton brut, donc on laisse les plafonds en béton brut. Ça nous permet de faire une économie à ce niveau-là, qu'on va peut-être injecter dans des chaises qui vont coûter un tout petit peu plus cher parce qu'elles sont fabriquées à Ivry-sur-Seine, donc vraiment à proximité chez Maximum, qui fait des chaises avec du plastique réutilisé et des piétements de, qui sont des gazelles de peintres aussi en réemploi.
3: Du coup, on va être en géosourcé là aussi.
5: Voilà, donc l'idée, c'est de trouver des matériaux très locaux.
3: Alors justement, tiens, on fait un petit focus sur ce fameux réemploi. Peut-être tout le monde n'est pas familier avec le terme. L'idée, ça va être d'utiliser, corrigez-moi évidemment, la structure ou des éléments qui vont exister pour leur redonner finalement une nouvelle vie. On n'est pas obligé de tout remplacer, de tout casser, de tout jeter, mais on peut réemployer certains matériaux, vous l'avez dit. Pour cette dalle, est-ce qu'il y a d'autres éléments, je sais pas, des portes, des fenêtres, des éléments mobiliers que vous avez réutilisés ou réemployés?
5: Comme élément mobilier symbolique, oui, il y a un ancien comptoir en laiton magnifique qui était complètement énorme, qui a été conservé et qu'on va redécouper et réutiliser pour l'accueil du hall. Mais il y a aussi le fait de garder des voiles béton brut dans le bâtiment, parce qu'il y avait une contrainte technique au moment du curage du bâtiment pour percer des trous dans ces voiles. Il fallait les nettoyer et donc du coup les laisser les recouvrir, ça allait amener des contraintes techniques avec des réapparitions de fissures dans le temps. Donc on choisit de les laisser brutes et plutôt que dépenser de l'argent à refaire de la peinture proprement, ben on fait intervenir des artistes qui vont intervenir un peu comme les Japonais avec le kintsugi quand ils mettent de l'or dans les fissures d'un vase. Et ben là on met de l'art dans les défauts du bâtiment. Quoi.
3: Mmh. Et puis surtout, on garde un certain cachet aussi finalement. On a une trace de l'immeuble, de la vie d'avant du bâtiment qui se prolonge. C'est assez intéressant aussi parce que je pensais à ce métier, ça pourrait être plus simple d'une certaine façon d'avoir une surface nue et d'imaginer des choses. Mais là, il y a une contrainte supplémentaire pour vous.
5: C'est souvent la contrainte qui rend les choses plus intéressantes parce que c'est là où on est le plus créatif, non, je pense.
3: C'est vrai aussi. Donc contrainte budgétaire remplie, enfin en tout cas. Pour vous aussi, c'est pas évident l'équation économique parce qu'on parle beaucoup en ce moment de réversibilité. On sait que du fait que le bâti coûte cher, il coûte cher à détruire, il coûte cher à réaménager. Est-ce que l'équation économique, si on vous y retrouvez, c'est là on est obligé, on est sur des grands équilibres. C'est pas évident comme équation à établir, Alexandre Montbrun.
4: Bien entendu que c'est pas évident à établir comme équation, mais la force qu'on a, c'est qu'effectivement, en étant promoteur, foncière et exploitant, on arrive à traiter cette équation économique en interne, là où peut-être d'autres opérateurs n'y arriveraient pas de la même façon. C'est cette force qu'on a qui nous permet d'équilibrer et d'arriver à trouver cet équilibre économique. Mais je voudrais rajouter quelque chose par rapport à ce que dit Bérangère au niveau du traitement, et dont vous parlez, la réutilisation,
3: le
4: réemploi et surtout la réutilisation quand on arrive sur un immeuble comme ça. Il y a un élément que Bérangère cite pas, mais que nous, on voit beaucoup plus qui a été utilisé, c'est qu'on n'a pas changé la nature extérieure et esthétique du bâtiment.
3: D'accord.
4: On a gardé 100% des façades du bâtiment en l'état. C'est-à-dire qu'on n'a pas pris un bâtiment, on l'a pas curé, on n'a pas gardé son ossature, sa structure béton, et on l'a pas retravaillé. On a gardé maximum toutes les cages d'escalier, on en a créé quelques-unes, on a gardé toutes les façades du bâtiment, on a gardé tous les parements extérieurs, on a gardé la volumétrie, la géométrie du bâtiment, et ça fait partie aussi de la force du réemploi. C'est-à-dire qu'on a réussi à recréer, dans cette contrainte budgétaire dont vous parlez, un produit qui est équilibré économiquement. Dans une structure qui est à la base une structure bureau. À la différence de ce qu'on peut voir effectivement parfois, où on voit des immeubles entiers qui sont curés, où on garde un tiers, deux tiers, ou la totalité de la structure, et on vient rajouter autour des choses, etc. Nous, ça n'a pas du tout été le cas. Nous, la force, c'est qu'on a gardé le bâtiment dans son état.
3: Et comment on fait? C'est vrai qu'on a du mal à imaginer, j'imagine qu'il y avait des plateaux de bureaux. Alors, il y a une logique où on se dit, bah tiens, il va falloir faire des chambres pour les étudiants. Vous parliez de combien au final?
4: Il y aura 708.
3: 700. Après, il y a les parties communes, mais ça, on peut imaginer qu'il y a, s'il y avait un hall de bureau, on peut le conserver ou ça peut se faire. Toute la logique de flux aussi pour apporter à chacun. J'imagine que c'est pas des douches communes quand même. C'est
4: non,
3: étudiants, ils sont.
4: C'est le grand luxe. Chacun a son petit appartement avec sa petite douche à minima, bien sûr.
3: Qu'est-ce qui était le plus contraignant, plus difficile pour vous? Alors, on a compris que vous aimiez la contrainte justement pour qui déclenchait aussi plus de créativité. Qu'est-ce qui était le plus difficile?
5: D'aider les gens à se repérer dans le bâtiment. Ouais. Ça, c'est une contrainte assez compliquée, mais on a un graphiste qui travaille sur le projet aussi, qui est très très bon en typo, donc ça aide pas mal. Et qui a la double casquette d'ailleurs, puisqu'il est aussi serrurier. Et on va monter un atelier sur le chantier, oui, avec lui et puis d'autres serruriers et d'autres menuisiers. Et on va réutiliser des déchets de chantier pour les transformer en petit mobilier directement sur le chantier, quoi, qu'on va remettre dans les ERP.
3: Donc il y aura directement du remploi sur le chantier.
5: Exactement.
3: Voilà, même pas du producteur au consommateur, on reste dans les mêmes locaux. Du coup, c'est quelle est la durée du projet? Ça va durer combien de temps avec son membre?
4: Eh bien écoutez, c'est un projet qu'on a débuté en curage, nous étions à mi-2019, et les premières cloisons se sont élevées tout début 2020. 21, pardon, excusez-moi, je vous dis une bêtise, je me trompe d'année.
3: Non, mais cette année 2020, on a tendance à l'oublier.
4: Cette année 2020, effectivement, c'était compliqué. Cette année 2020, on a commencé effectivement, on a commencé au deuxième trimestre 2020, l'élévation des cloisons, donc on était après le premier confinement, donc ça a été compliqué. On a fini le Covid pendant, on a fini le curage pendant le premier confinement, enfin juste après, et on va livrer pour cet été 2022 afin d'assurer la rentrée universitaire de 2022 dès le mois de septembre, puisqu'on livre pour l'été 2022.
3: Et pour vous, Bérangère, est-ce que donc le projet a été rendu, la copie a été rendue, acceptée, etc. Est-ce que vous continuez à travailler sur ce projet ou on passe à autre chose ou il faut garder un œil? Comment ça se

0: c'est pas tout de se dire qu'on fait une salle de 10 personnes. C'est pas la même chose s'ils font une expo, du brainstorming, une émission de radio. Voilà, c'est pas du tout la même façon de s'approprier l'espace.
1: D'accord, vous allez rester pour réaménager le studio juste après l'émission, on vous garde. Alexandre Membrin, une question justement sur quand on monte ce genre de projet, alors ça touche les étudiants, ça touche aussi à l'économie évidemment du territoire, de la région ou de la ville, Noisy-le-Grand en particulier. Est-ce que il y a, comment on est reçu de la part des pouvoirs publics, la mairie, etc.
2: On est très bien reçu. On est très bien reçu. On a des très bonnes collaborations avec les mairies, avec les acteurs locaux. Tout simplement parce qu'on arrive et qu'on redynamise des quartiers, on sort des fois d'une friche ou d'un immeuble qui n'a plus de vie ou qui est en fin de vie et on retransforme, on renoue d'une nouvelle vie. On fait venir de la jeunesse. On fait venir des étudiants, des jeunes actifs, donc naturellement on fait venir de la jeunesse. Donc,
1: des gens peut-être qui vont rester s'implanter dans la.
2: Peut-être qu'ils vont rester, qui vont s'implanter, mais quoi qu'il en soit, on va créer dans ce tissu local des gens qui vont venir continuer de consommer ou qui vont consommer, qui vont créer de la vie, qui vont. Ben, ramener, là on parle typiquement de Noisy-le-Grand, on était sur un immeuble de bureau qui accueillait effectivement plusieurs centaines de personnes tous les jours, mais qui à 18h se vidait, il n'y avait plus personne. Là on inverse. C'est-à-dire qu'à partir de 18h, nos résidents vont venir réinvestir ce quartier de Noisy-le-Grand qui finalement se vidait le soir de tout occupant.
1: Ouais.
2: Et là on recrée une vie au travers de ce quartier.
1: Et donc il peut y avoir une nouvelle dynamique de commerce aussi qui vont se mettre en place.
2: Complètement, bien sûr. On est en échange et en lien avec la ville d'ailleurs sur ces sujets-là en permanence.
1: Ouais.
2: Puisque la ville de Noisy requalifie le quartier tout autour.
1: Est-ce qu'il y a des aides du coup
2: Non, pas spécialement. On a du partenariat avec la ville, on a des échanges quasi permanents avec eux. Quoi.
1: Et surtout, on peut se demander à l'inverse, qu'est-ce qu'on aurait fait de ce bâtiment? C'est-à-dire que aujourd'hui, on sait très bien qu'il y a une vraie problématique. Alors, je ne parle pas des bureaux dits prime, hein, dans l'hyper centre-ville ou la Défense avec des immeubles hyper modernes, mais il y a aussi des immeubles, malheureusement, de bureaux vétustes. Plus personne n'en veut. Passoire thermique, plus ou moins, donc extrêmement cher. Là, c'est la réversibilité, ça peut être une vraie solution.
2: Et on est dans le cas typique de ce que vous dites. Aujourd'hui, on est dans un immeuble qui rentre dans sa troisième vie, et sa troisième vie, ça va devenir du logement étudiant et jeune actif, alors qu'il a eu deux fois de vie de bureau, il a été raménagé deux fois. Et aujourd'hui, on le sort de cette vie bureau pour le transformer, pour le rendre réversible. On a réussi à le rendre réversible, ce qui n'était peut-être pas comme ça que les architectes l'avaient pensé au départ.
1: Ouais.
2: Et c'est là tout le travail et toute l'intelligence des archis, mais aussi des archis d'intérieur, de le rendre réversible.
1: Et est-ce que vous pensez, justement, quand vous travaillez sur ce sujet, à justement cette modularité et le fait que peut-être un jour, dans 10, 20 ans, 30 ans, plus, ça pourra de nouveau être retransformé, pourquoi pas, de nouveau en bureau ou autre chose?
0: C'est difficile d'imaginer quels seront les usages dans 30 ans, qu'est-ce qu'on pourra en faire. Mais il y a des espaces qui sont au niveau rue, qui vont être ouverts sur l'extérieur. Par exemple, effectivement, les étudiants ils vont revenir plutôt en nombre en fin de journée. Mais du coup, le restaurant qui est dans les espaces partagés, ben, il va être ouvert à l'extérieur, aux autres bureaux, aux autres immeubles de bureaux qui sont autour pour le déjeuner. Donc ça crée une certaine porosité des usages aussi, puis entre les différentes populations qui peuvent se croiser, ce qui est plutôt pas mal.
1: Il y a aussi la question de l'intensification du bâtiment. Aujourd'hui, on sait très bien qu'un immeuble de bureau, c'est utilisé au maximum à 30, 40% pour les meilleurs. C'est-à-dire que bah, voilà, la nuit, il n'y a personne. À partir de 18h, allez, 20h pour les plus travailleurs, il n'y a plus personne non plus. Et c'est un énorme gâchis, finalement. On commence à avoir des initiatives, je ne sais pas si vous les suivez, sur justement donner aussi, injecter, pourquoi pas partager ces espaces. Voilà, ici, on est dans un espace de coworking, on pourrait imaginer que le soir, bah, voilà, il y a une cafette qui se transforme en bar ouvert au public. Ouais, c'est des sujets dont vous parlez au sein d'Océanis Promotion. Vous étudiez, vous êtes au fait de ces concepts, j'imagine.
2: Pas typiquement sur ce que vous dites, mais on est toujours au fait des nouveaux concepts. On a toujours été dans la recherche de nouveaux concepts et de nouveaux produits. Le développement d'un campus éclat, c'est typiquement du nouveau produit. Personne n'avait jamais fait ça sur le territoire français, difficilement sur le territoire européen. Donc on est typiquement dans la recherche des nouveaux concepts. Précisément sur ce que vous dites, sur la mixité, oui, on y pense. Il faut aussi l'en mettre en œuvre. Ça dépend aussi de la localisation. Tout n'est pas faisable en fonction des régions et en fonction des sites. Mais c'est les choses qu'on pense, effectivement. Comme Bérangère l'a dit, aujourd'hui, on a une salle de sport qui va faire quasiment 300 mètres carrés. Il y a un espace de restauration qui va en faire 250, qui finalement, la journée, ne vont pas servir, puisque les étudiants seront dans leurs établissements scolaires. Et bien, on est en train de réfléchir à ouvrir ça et proposer une offre aux gens du quartier, aux gens des bureaux en face. On a deux grands immeubles de bureaux
1: en face. Les habitants de Nancy. Ce sont les
2: Noisy, pardon. Je ne sais pas, les Noisyens,
1: peut-être. Bon.
2: Peut-être.
1: En tout cas, j'avoue, je ne sais pas. Avis à eux, hein, peut-être qu'il y aura une salle de gym en plus hyper moderne, hein, sûrement très bien équipée,
2: magnifique.
1: À disposition.
2: Et ça dérange.
1: Et puis voilà, c'est vrai, là aussi, vous y avez pensé. Enfin, vous...
0: Ah oui, on a même une...

0: salle de boxe CrossFit.
1: Ah, ça c'est tendance. Il nous reste quelques minutes. Je voulais avoir votre avis, Bérangère, justement sur vous qui travaillez sur les bureaux, sur justement ce qui se passe en ce moment. Question d'actualité. On voit que la crise sanitaire a tout changé. Il reste quand même quelques personnes au bureau, mais on voit que c'est quand même en train d'évoluer et que justement ces espaces ils vont devoir muter. Est-ce que vous voyez déjà des changements dans les discussions que vous pouvez avoir, dans les projets qui arrivent sur repenser ce bureau? En faire un espace un peu différent à l'heure où les gens peut-être de plus en plus vont travailler de chez eux.
0: Alors c'est un sujet qui est accéléré avec le confinement parce que ça, comme de fait tout le monde a fait du télétravail, ça a levé les derniers remparts. Mais nous ça fait 6 ans qu'on fait ce type de bureau. On l'a fait pour une entreprise qui faisait de l'IT, on l'a fait là dernièrement pour Innocent, les jus de fruits. Donc oui. Voilà.
1: Qu'est-ce qu'on fait tiens pour eux? Alors vous avez cité deux exemples, IT, ouais. Innocent, c'est pas du tout les mêmes structures que
0: la démarche c'est à peu près la même, c'est-à-dire que plus personne veut travailler dans des bureaux avec des dalles de 50 par 50 au plafond. Aucun jeune de moins de 30 ans veut aller bosser dans des bureaux comme ça. Tout le monde veut bosser dans des cool office. Selon ce qu'on fait, les tâches qu'on va effectuer dans la journée, on n'a pas forcément besoin d'être derrière une table à hauteur 75 standard. On peut très bien être dans un canapé. Donc, ce qu'il faut, c'est créer...
1: Ou debout.
0: Oui, ou debout. Alors debout, c'est un peu particulier.
1: Il paraît que c'est meilleur pour le dos. Hein. Non, vous rigolez autour de la table, mais il paraît que c'est meilleur. On devrait, parce qu'on est souvent bouté.
0: Bon, oui, c'est vrai. L'idéal, c'est quand même de favoriser les circulations pour que les gens se déplacent et puissent se déplacer facilement et de créer des endroits où ils peuvent téléphoner, parce que quand même maintenant qu'il y a des portables partout, les open space, c'est bien, on échange ensemble, mais on échange aussi au téléphone, donc il faut pouvoir se lever et aller téléphoner vite fait sans bloquer toute une salle.
1: Bien sûr. Le cool office, ça ne veut pas dire le baby-foot, hein, parce qu'à un moment, c'était ça aussi.
0: Alors
1: c'était
0: non,
1: on garde la dalle 50-50 et puis on met un baby-foot, tout le monde est content.
0: Voilà, j'aime bien les baby-foot, hein, mais c'est vrai que trop de... C'est un point de vue personnel de mon retour d'expérience, mais trop d'infantilisation des personnes qui travaillent dans les espaces, je trouve ça un petit peu dangereux, en fait, parce que c'est juste pour les inciter à rester plus longtemps au bureau. Donc c'est bien de mettre des outils pour se détendre, mais attention que ce soit pas quelque chose de un piège.
1: Mmh. Voilà. Donc, tiens, deuxième exemple, Innocent, là, quel était le concept? Qu'est-ce que vous avez créé ou imaginé pour eux?
0: Bah, eux, typiquement, ils ont trois niveaux. Ils ont un seul niveau où ils ont vraiment un plateau de bureau en open space avec juste une petite salle de réunion de 4-5 personnes. Et puis ensuite, en fait, l'étage sur lequel on arrive au rez-de-chaussée, c'est un espace chill avec des petits box pour travailler ouverts, des tables de pique-nique. Voilà, ils font leur grande réunion où ils sont du lundi matin, par exemple, il y a la cuisine ouverte, voilà, et puis en sous-sol, ils ont plutôt d'autres salles de réunion, et puis un espace un peu plus cool, avec des fauteuils qu'on est en train de mettre en place, là, pour faire des visios, justement.
1: D'accord, bah oui, effectivement, ça change. Alexandre Monbrun, vous aussi, bah, même question, hein, les bureaux qui se transforment, il va peut-être y avoir un retour, justement, de bureaux, alors on n'espère pas trop vétustes, mais qui vont servir à cette fameuse réversibilité, peut-être de nombreux projets éclats vont voir le jour dans les années à venir.
2: On se le souhaite.
1: Est-ce que vous le souhaitez? Bon, sans révéler le secret, on voit que les deux projets marchent très très bien et c'est en cours. Le groupe est en train de se développer. Est-ce qu'il y a d'autres zones justement hors Île-de-France?
2: Il y a déjà d'autres projets éclats qui sont en cours puisqu'on est en même temps en travaux sur une opération à Villejuif pour éclat Villejuif qui se livrera fin d'année 2022. Et on travaille actuellement l'extension qui vient de démarrer il y a 15 jours, hein, c'est tout frais, l'extension du site de Massy-Palaiseau qui va encore s'étendre de 650 logements avec encore 1000 m² de parties communes déjà annexées au quasi premier 4000 m². Et on travaille autour de l'Île-de-France plusieurs sites aujourd'hui qui sont plus ou moins signés, plus ou moins au stade de développement. Sur Paris, il y en a 3 ou 4, et sur certaines grandes métropoles d'Île-de-France aussi, il y en a 2, 3 encore qui tournent entre le sud-est, le sud-ouest, le nord de la France, et la frontière franco-suisse. Mmh. Voilà.
1: Bon, on rappelle à nos auditeurs qui prennent le podcast en route, hein, rien à voir avec la tour éclat de Jean Nouvel, c'est les éclats campus, avec énormément de services à disposition des étudiants du monde entier d'ailleurs, hein, plus de 89 nationalités.
2: C'est ça, sur Massy-Palaiseau, c'est 89 nationalités, on est monté jusqu'à 89 nationalités.
1: Très bien, ouais, c'est une belle diversité. Bérangère, les prochains projets, là, les prochains pour 2022, vous planchez sur quoi? Alors, on a compris, hein, sur Éclat qui n'est pas fini, il y a d'autres choses choses en ce moment? Vous postulez à d'autres appels d'offres?
0: Alors, je postule rarement à des appels d'offres.
1: Enfin, je ne sais pas si on peut postuler, mais on vous appelle. Voilà. Le téléphone sonne.
0: Je continue de travailler sur des projets de bureaux, justement, quand il y a une réflexion comme ça sur les nouveaux usages. Et puis des appartements particuliers, parce que je trouve que ça permet de garder cette approche empathique sur les projets, qui est nécessaire, je trouve. Et puis, c'est toujours sympa, les particuliers. Et puis du resto, enfin, toujours un peu le...
1: Bah, c'est pas pareil, bah, particulier professionnel quand même, il y a des enjeux très différents, c'est unique.
0: Et non, c'est pas pareil, mais quand on vend un concept pour du professionnel, par exemple un restaurant, c'est un concept qu'on développe, ça nécessite moins de se mettre à la place du client, du maître d'ouvrage. Mmh. Et moi j'aime bien ça en fait, plusieurs vies en une, le travail un peu du comédien où on doit se mettre à la place de l'usager. Donc de continuer de faire du particulier, ça me permet de continuer de faire ça.
1: D'accord. Bon, on rappelle le nom de votre agence, bbonus.fr, hein, pour en savoir plus. Bérangère Tabutin, n'hésitez pas donc à la contacter. En tout cas, merci d'avoir participé à ce podcast.
0: Merci.
1: Maxandre Montbrun, merci également. Vous avez présenté ce projet.
2: Merci à vous.
1: Impressionnant. Directeur de projet donc chez Océanis Promotion. Et puis merci à Yves Paulet qui a préparé cette émission à la technique. C'était Baptiste Plouchard. Merci à vous de nous avoir écoutés. On se retrouve dès le mois prochain pour un nouveau numéro de Regard Croisé Architecture d'Intérieur.
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1: Bonjour à tous. Drapeau rouge, la vigilance rouge à la canicule s'étend à l'est aujourd'hui. Plusieurs départements passent aussi en vigilance orange aux orages. La présidente par intérim du Venezuela, Delcy Rodriguez, décrète l'état d'urgence après le double séisme qui a frappé le nord du pays et a provoqué de nombreux dommages dans la capitale Caracas. Des victimes et des blessés sont à déplorer. Le premier sommet franco-italien depuis la nomination de Giorgia Meloni, figure d'extrême droite à la tête de l'Italie, se déroule ce jeudi entre Antibes, Cannes et Le Canet. Au Canet, à la salle La Palestre, de nombreuses figures politiques sont réunies pour une série de conférences et d'événements liés aux relations entre la France et l'Italie. À 16h, Jean-Noël Barrot, le ministre de l'Europe et des Affaires étrangères, va clôturer l'événement aux côtés du ministre italien des Affaires étrangères. Après le bac, place au brevet. Les épreuves démarreront bien demain, malgré l'exceptionnel épisode de canicule. Les examens vont d'ailleurs se dérouler exclusivement pendant les matinées. Aucune épreuve n'aura lieu les après-midi, selon une volonté du ministre de l'Éducation nationale. Les années précédentes, les épreuves du brevet étaient réparties sur 2 jours. Désormais, elles dureront 3 jours avec un week-end de repos entre la première journée et les 2 dernières. Concernant la notation, grammaire et orthographe vont faire l'objet également d'une attention toute particulière. Coup de frein, Renault annonce un plan de départ volontaire en France concernant 800 ingénieurs, essentiellement dans la région Île-de-France, dans le cadre d'un plan de réorganisation de son pôle ingénierie destiné à faire face à la concurrence chinoise. Le groupe compte actuellement 11 000 ingénieurs dans le monde, dont la moitié en France. Et puis, il est grand temps de faire un point sur les résultats de la nuit. De l'autre côté de l'Atlantique, où se joue la Coupe du Monde de football, dans le groupe C, le Brésil et le Maroc se sont qualifiés pour les 16e de finale en s'imposant respectivement face à l'Écosse 3-0 et à Haïti 4-2. L'Afrique du Sud a elle aussi décroché son ticket pour les 16e cette nuit. Elle a battu la Corée du Sud 1-0, dont le sort est suspendu aux résultats dans les autres poules, puisque les 8 meilleurs 3e seront repêchés pour la première.

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1: Bonjour à tous. Le premier sommet franco-italien depuis la nomination de Giorgia Meloni, figure d'extrême droite à la tête de l'Italie, se déroule ce jeudi entre Antibes, Cannes et Le Canet. Au Canet, à la salle La Palestre, de nombreuses figures politiques sont réunies pour une série de conférences et d'événements liés aux relations entre la France et l'Italie. À 16h, Jean-Noël Barrot, ministre de l'Europe et des Affaires étrangères, va clôturer l'événement aux côtés du ministre italien des Affaires étrangères et du président de la Commission Développement économique et digital pour la région sud. Ça bouillonne avec la canicule. La température de la Méditerranée est passée en surface de 18 à 24 degrés en 6 jours. Elle est à 16 degrés à 10 mètres de profondeur, 15 degrés à 20 mètres. Les spécialistes de la météo n'excluent pas une nouvelle canicule marine cet été sous l'effet des vagues de chaleur successives. Fantasme malsain, si Fabien Anfouf a reconnu à l'ouverture de son procès devant la cour criminelle du Var à Draguignan avoir violé ses différentes compagnes entre 2016 et 2023, après les avoir étranglés jusqu'à la perte de connaissance, il nie être à l'origine de leur endormissement après ingestion de somnifères. Renault annonce un plan de départ volontaire en France concernant 800 ingénieurs, essentiellement dans la région Île-de-France, dans le cadre d'un plan de réorganisation de son pôle ingénierie destiné à faire face à la concurrence chinoise. Le groupe compte actuellement 11 000 ingénieurs dans le monde, dont la moitié en France. Rendez-vous manqué, Patrick Bruel devait donner un concert à Saint-Laurent-du-Var le 21 juillet, visé par plusieurs enquêtes pour viol et agression sexuelle. Le chanteur a finalement annulé tous ses concerts estivaux. Le conseil municipal de Saint-Laurent-du-Var a voté hier le remboursement des billets. Et puis, un mot de football avec la Coupe du Monde. Dans le groupe C, le Brésil s'impose 3-0 face à l'Écosse. Le Maroc s'est imposé de son côté 4 buts à 2 face à Haïti en s'imposant face aux Canadiens 2-1. Les Suisses terminent en tête du groupe B. Dans le groupe A, l'Afrique du Sud l'emporte 1-0 face à la Corée du Sud et le Mexique s'est imposé.

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1: Bonjour à tous. Le premier sommet franco-italien depuis la nomination de Giorgia Meloni, figure d'extrême droite à la tête de l'Italie, se déroule ce jeudi entre Antibes, Cannes et Le Canet. Au Canet, à la salle La Palestre, de nombreuses figures politiques sont réunies pour une série de conférences et d'événements liés aux relations entre la France et l'Italie. À 16h, Jean-Noël Barrot, ministre de l'Europe et des Affaires étrangères, va clôturer l'événement aux côtés du ministre italien des Affaires étrangères et du président de la Commission Développement économique et digital pour la région sud. Ça bouillonne avec la canicule. La température de la Méditerranée est passée en surface de 18 à 24 degrés en 6 jours. Elle est à 16 degrés à 10 mètres de profondeur, 15 degrés à 20 mètres. Les spécialistes de la météo n'excluent pas une nouvelle canicule marine cet été sous l'effet des vagues de chaleur successives. Fantasme malsain, si Fabien Anfouf a reconnu à l'ouverture de son procès devant la cour criminelle du Var à Draguignan avoir violé ses différentes compagnes entre 2016 et 2023, après les avoir étranglés jusqu'à la perte de connaissance, il nie être à l'origine de leur endormissement après ingestion de somnifères. Renault annonce un plan de départ volontaire en France concernant 800 ingénieurs, essentiellement dans la région Île-de-France, dans le cadre d'un plan de réorganisation de son pôle ingénierie destiné à faire face à la concurrence chinoise. Le groupe compte actuellement 11 000 ingénieurs dans le monde, dont la moitié en France. Rendez-vous manqué, Patrick Bruel devait donner un concert à Saint-Laurent-du-Var le 21 juillet, visé par plusieurs enquêtes pour viol et agression sexuelle. Le chanteur a finalement annulé tous ses concerts estivaux. Le conseil municipal de Saint-Laurent-du-Var a voté hier le remboursement des billets. Et puis, un mot de football avec la Coupe du Monde. Dans le groupe C, le Brésil s'impose 3-0 face à l'Écosse. Le Maroc s'est imposé de son côté 4 buts à 2 face à Haïti en s'imposant face aux Canadiens 2-1. Les Suisses terminent en tête du groupe B. Dans le groupe A, l'Afrique du Sud l'emporte 1-0 face à la Corée du Sud et le Mexique s'est imposé.
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3: Il semblerait que depuis 10 ans, la qualité des logements produits par les promoteurs immobiliers régresse. Selon plusieurs instituts, dont Qualitel et Idéal, les appartements récents manquent d'espace, de lumière, de ventilation et de finition pour un prix toujours en hausse. Les architectures standardisées peinent à s'adapter à une société qui change, télétravail, famille monoparentale ou recomposée, étudiants, travailleurs précaires, seniors. Alors, ne sommes-nous pas en train de construire des logements déjà périmés ? Face à cette crainte, le rapport Girometi-Leclerc sur la qualité du logement lance des pistes pour répondre aux nouveaux besoins des habitants et retrouver le désir de vivre en ville. Mais ces propositions ne font pas l'unanimité. Pour en débattre, l'architecte François Leclerc, co-auteur de ce référentiel, Marie-Catherine Chazot, directrice du pôle architecture chez Cogedim. Bienvenue dans Prisme. Au sommaire de cette émission, nous écouterons la chronique de l'architecte David Trottin. Bonjour.
4: Bonjour.
3: Vous allez nous parler de cinéma.
4: Oui, là sera la nuit du chasseur.
3: Et notre carte blanche sera accordée à Isabelle Régnier. Bonjour.
5: Bonjour.
3: Journaliste d'architecture au journal Le Monde, vous allez nous emmener vers d'autres perspectives.
5: Oui, en vous parlant particulièrement de l'architecture de Sophie Delay.
3: Et enfin, les grands événements du mois nous seront présentés par Dominique Boré. Bonjour.
6: Bonjour. Dans un agenda, je suis sans voix, excusez-moi, dans un agenda totalement subjectif.
3: Alors François Leclerc, vous êtes architecte, lauréat de plusieurs prix d'architecture et urbaniste sur des projets de beaucoup de projets de nouveaux quartiers partout en France. Vous êtes à ce titre co-auteur du rapport que vous avez rédigé avec Laurent Girometi, directeur général d'EPA Marne et EPA France.
7: Oui, bonjour.
3: Bonjour. Marie-Catherine Chazot, vous avez une formation d'architecte, vous travaillez depuis 20 ans chez Cogedim, où vous dirigez le pôle produits et architecture. Récemment, vous avez réagi à ce rapport par une analyse assez critique, nous en reviendrons.
5: Bonjour, oui, critique, je ne sais pas, mais positive, j'espère.
3: Positive. Alors, avant de laisser débattre les experts, laissons la parole aux habitants dans un micro-couloir, pour pas dire micro-trottoir. Et je suis allé le réaliser chez eux. Dans un premier temps, nous allons écouter Yanis, fonctionnaire, marié, 3 enfants. Il habite dans un 4 pièces d'une résidence en banlieue parisienne. Son interview est volontairement anonyme. Hein. Ses remarques sont assez révélatrices de la qualité des logements actuels.
8: Alors, il s'agit d'un appartement qui fait 83 mètres carrés. C'est un 4 pièces, donc il est composé de 3 chambres et un salon cuisine. On n'est pas dans un logement qui est traversant, donc on n'a qu'une seule issue plein sud, et ça pose de gros soucis par rapport notamment à la circulation de l'air. On parle souvent de bioclimatique. Là, du coup, comme c'est pas un traversant, on n'a pas cette possibilité de faire aérer l'appartement. C'est une grosse fournaise en été. Et en plus, ils nous ont rajouté au niveau des balcons des espèces de grandes vitres qui font réverbération et qui accentuent encore plus la chaleur. Donc c'est vraiment invivable et irrespirable. Le souci, c'est qu'on n'a pas non plus de répit puisque toutes les fenêtres sont sur le même axe. Et en été, c'est infernal, quoi. Il y a beaucoup de circulation. Vous pouvez l'entendre, hein. Il y a les deux roues, il y a les quatre roues. Tout le monde circule parce que c'est l'artère qui relie à Paris. Et c'est extrêmement gênant au quotidien. Il est orienté uniquement sur cette partie-là. On peut même pas se réfugier dans d'autres chambres ou qui auraient accès de l'autre côté, dans la partie nord. Là, on est sur la partie sud et toute la famille est confrontée à ce bruit-là incessant du matin au soir et même la nuit. Alors étant donné qu'on est au premier étage, il y a beaucoup de densité sur cet axe-là. On a des baies vitrées, même s'il y en a une qui est très large, c'est la seule qu'il y a entre la cuisine et le salon. Donc en termes de luminosité, on n'est pas dans des conditions les plus favorables. Comme on a des longs couloirs, sur 83 mètres carrés, on doit perdre au moins 7 mètres carrés qui ne sont pas optimisés. On a une belle entrée et tout, et c'est plutôt sympa, mais on aurait préféré peut-être avoir des plus grandes chambres et moins favoriser... les longs couloirs qui distribuent toutes les pièces. Et c'est le problème des logements qui sont non traversants.
3: Alors ce sont des remarques qu'on peut trouver un peu partout en France, je pense. François Leclerc, quelles sont vos réactions par rapport à ce témoignage ?
7: Non, mais c'est vrai que j'ai commencé à construire et à regarder ce qui se faisait depuis les années 80. Et finalement, depuis le début de ce siècle, je perçois une certaine régression. C'est-à-dire, quand j'ai commencé, la notion de monorienté qu'évoque monsieur n'existait pas pour des grands appartements. Donc on est arrivé par une marche en avant un peu folle pour une sorte de réduction des coûts et puis une sorte d'optimisation, comme on dit, des produits, de dire on va faire des logements plus petits, on va les monorienter, on va limiter les cages d'escalier, etc. Donc ce que dit ce monsieur correspond tout à fait à l'analyse qu'on peut faire. J'aurais bien aimé savoir de quand date son appartement.
3: Son appartement date d'il y a moins de 5 ans.
7: Voilà.
3: Marie-Catherine Chazot, qu'est-ce que vous pensez de ces témoignages ?
5: Oui, si monsieur exprime tout ça, c'est qu'il a raison. De toute façon, le client a raison. Et c'est vrai qu'il existe des appartements monorientés 4 pièces. Mais je suis pas d'accord exactement avec ce que dit François Leclerc. Je pense que la qualité du logement ne cesse d'augmenter. Alors, certes, il y a quelques cas qui ne fonctionnent pas. Mais depuis ces dernières années, si on regarde toutes les réglementations qui ont été mises en place, les RT successifs qui se sont succédés, les différents labels, le NF Habitat, le NF Logement, le HQE, la qualité du logement n'a pas cessé d'augmenter.
3: Mais c'est surtout réglementaire à ce moment-là.
5: Réglementaire, oui, mais l'ENF, par exemple, l'ENF s'attache à des avantages qualitatifs à l'intérieur des logements et pousse à la qualité à l'intérieur des logements.
7: Non, mais si je peux faire juste un correctif par rapport à l'évolution qui s'est faite, jusque dans les années 80, on va dire, il y a eu une sorte de progrès permanent depuis le début du siècle dernier, pour des questions d'hygiène, des questions sanitaires, des questions de confort évidentes, on a augmenté la qualité perçue, la qualité physique des situations. Et à partir des années 70-80, il y a eu un basculement vers d'autres préoccupations qui étaient bien sûr au niveau de la thermique pour éviter les passoires, comme on dit, et puis ensuite environnementale aujourd'hui pour dire comment faire des choses qui soient plus vertueuses du point de vue de la consommation globale. Mais si vous voulez, il y a eu un basculement de l'intérêt. Donc vous avez absolument raison, le logement a fait d'énormes qualités du point de vue de ses prescriptions techniques et de ses qualités, je répète, techniques autour de la thermique, etc. Pour le reste, c'est une forte diminution. Il ne faut pas mélanger les deux. C'est-à-dire, à un moment, quand on met les cuisines en fond de séjour actuellement, y compris dans les 3 pièces et les 4 pièces, on ne peut pas dire que c'est une progression. Alors, on va dire que les gens adorent les cuisines à l'américaine, etc., etc., mais ils n'ont pas le choix. C'est-à-dire qu'à un moment, à une certaine époque, on mettait les cuisines séparées, on mettait le séjour à côté, on pouvait les rassembler ou pas. tout le travail de Sophie Delay dont vous avez parlé parle un peu de ça, c'est-à-dire la liberté possible pour un occupant de transformer son logement comme il entend.
5: Et ça, je suis d'accord avec vous. La chose principale, c'est la personnalisation. Chacun doit pouvoir aménager son appartement comme il le souhaite. Pour les cuisines, je suis pas tout à fait d'accord avec vous. Quand j'ai commencé ma carrière chez Cogedim, je m'occupais justement de la personnalisation et je recevais les acquéreurs pour faire en sorte de créer l'appartement qui leur ressemble. Et 9 personnes sur 10 demandaient à ouvrir cette cuisine, à la changer, à l'intégrer au séjour pour créer cet espace à vivre. C'était l'image de la cuisine à l'américaine qui était très plébiscitée. Et on est resté sur cette tendance. Aujourd'hui, de toute façon, plus personne ne veut d'une cuisine fermée. Alors, effectivement, ils souhaitent une cuisine à côté de la fenêtre pour une ventilation optimisée. Mais une cuisine fermée n'est plus du tout l'image aujourd'hui du couple traditionnel d'avant. La femme n'a plus envie d'être enfermée dans sa cuisine à cuisiner toute seule.
7: Je suis pas pour enfermer les femmes dans la cuisine, mais quand même, juste pour vous dire que ça correspond à des sessions de génération, à des secteurs, c'est-à-dire quand on est jeune et quand on est assez âgé, on aime les cuisines ouvertes. Les familles, éventuellement avec des enfants, aiment bien les cuisines fermées. Mais c'est des choses qui doivent pouvoir se décréter de la part de l'occupant, de manière très simple.
5: Ça, je suis tout à fait
7: et de dire que la cuisine à une fenêtre éventuellement est fermable ou ouvrable, c'est vraiment un espace de liberté. Le logement doit devenir un espace de liberté d'investissement personnel.
5: Mais je pense même que l'essence même des pièces a changé. Ce qu'on verra peut-être avec le travail de Sophie Delay par la suite. Est-ce qu'un séjour est toujours un séjour aujourd'hui? Le séjour de mon enfance, c'était le lieu où on restait toute la famille sur notre canapé à regarder la télévision. Aujourd'hui, plus personne ne regarde la télévision dans son salon mes enfants regardent leur tablette dans leur chambre. Et le seul endroit où on se réunit en famille, c'est la cuisine. C'est l'espace de vie dans lequel...
7: Attendez, si la notion de progrès est juste là pour justifier de la réduction globale des surfaces, c'est formidable. Mais à un moment, d'avoir une pièce unique qui sert
5: et d'entrée... On ne parle pas de réduction de surface.
7: Si, parce que c'est le problème. C'est-à-dire qu'à un moment, une pièce unique qui va faire 23 mètres carrés, qui correspond à la surface d'une entrée ou la fonction d'une entrée, d'un couloir, d'une cuisine et d'un séjour, c'est ce qu'on trouve souvent et ce qu'on ne trouvait pas avant.
3: Alors, je vous propose
5: votre analyse est purement comptable.
3: Je vous propose d'écouter le second témoignage de Pascal. Donc, c'est enseignante à la retraite, mariée, 2 enfants. Elle vient d'emménager dans une toute nouvelle ZAC de banlieue. Écoutons.
9: Alors, mon appartement, c'est un appartement qui est en duplex en ce qui concerne les pièces à vivre, mais j'ai 67 mètres carrés habitables et nous avons ensuite donc l'accès à une loggia et au toit qui fait 24 mètres carrés. Et je crois que les points forts de cet appartement sont des points qu'on va voir ressortir après la crise sanitaire, c'est-à-dire la possibilité d'avoir un endroit personnel dans lequel on a un petit coin de ciel bleu, un petit coin de soleil et dans lequel on vit. Vous voyez, quand vous sortez ici, je donne directement sur une coursive qui est au-dessus de la rue où j'habite et qui fait qu'en fait l'essentiel de mes voisins, on est 5, dessert sur cette coursive et nous nous croisons de manière intime, non pas devant l'ascenseur où tout le monde a appuyé sur le bouton, mais tout simplement sur un lieu de passage où finalement on s'arrête parce que le soleil brille encore un peu ou il fait pas mauvais et on papote sur la vie des gamins. Lorsqu'on a vu le plan de cet appartement, ce qui nous a fait tilt tout de suite, c'est que nous avions accès au toit. Effectivement, on vient partager un... Je vais vous ouvrir parce que... On vient partager un coup à boire avec les copains, on plante nos salades, on a quelques tomates, etc., etc. Mais surtout, on a un espace extérieur. Les points positifs de l'agencement de mon appartement, c'est que finalement, je suis sur rue par le point rentrant dans l'appartement, par la coursive, mais je suis sur jardin. C'est cette notion de volonté de faire en sorte que chaque appartement est un point de perspective. Et je trouve que de dire aux gens, on vous fait vivre dans un endroit où vous avez devant vous des choses qui bougent, des perspectives sur le demain et sur le quotidien, moi, est essentiel pour la construction humaine.
3: C'est plutôt positif cette fois-ci.
5: très positif. Et c'est l'un des avantages du neuf, d'ailleurs, d'avoir des espaces extérieurs.
10: Tout à fait. Alors, ce qui lui semble lui plaire, c'est que ce sont surtout les coursives, les espaces extérieurs, voire le ciel. Mm-hmm. Pourtant, les promoteurs renoncent souvent à développer ces genres d'espaces.
5: Je vous arrête. Mm-hmm. Aujourd'hui, dans la production de Cogedim, plus de 96% des appartements ont un espace extérieur depuis le deux pièces. Et nous sommes d'ailleurs engagés récemment à faire en sorte que tous nos appartements à partir du deux pièces aient un espace extérieur. Et j'irais même plus loin, c'est pas l'espace extérieur qui est important, c'est la qualité de cet espace. D'ailleurs, tous nos espaces font plus d'un mètre 40 de profondeur. Et en plus, pour chaque appartement, l'espace extérieur doit avoir plus de 10% de la surface de la... Sa surface doit avoir 10% de la surface de l'appartement.
10: Et donc les coursives
5: Les coursives... Alors, moi, ce qui m'intéresse, c'est l'usage des choses. Une coursive est un intérêt si... Encore faut-il lui donner un lieu d'échange, un lieu de partage avec ses voisins. Bien évidemment, elle a beaucoup d'intérêt.
10: François Leclerc, une réaction par rapport à ce témoignage plutôt positif?
7: Mais je vais dire d'abord, pour qu'il n'y ait pas de confusion, c'est que beaucoup de la production est plutôt très bonne.
5: C'est-à-dire,
7: mais franchement, là, ce rapport, c'est vis-à-vis des excès qui sont faits. Et les excès sont aussi assez nombreux. Mais sinon, il y a, entre ces deux témoignages successifs, il y a une grosse différence, c'est que dans l'un, il y avait beaucoup de bruit. C'est-à-dire, ça pose la question, où est-ce qu'on construit? Parce que construire sur un truc très bruyant, etc., avec une seule ouverture là, c'est un vrai problème. Donc effectivement, dans notre rapport, on a beaucoup mis en avant la relation à l'extérieur, autant du point de vue de la qualité, des apports de lumière, etc., que par rapport à la prolongation, avec au-delà d'un mètre 60, pour avoir des vraies loggias sur lesquelles on puisse meubler, etc., et surtout qu'ils fassent de l'ombre. Et je voudrais revenir sur ce qu'a dit ce monsieur tout à l'heure, c'est-à-dire qu'à un moment, quand on propose d'avoir plus de hauteur sous plafond et d'avoir de la traversabilité, c'est en fonction du confort d'été qui est un problème de plus en plus grave, on va dire. Et là c'est un vrai sujet. C'est-à-dire, on est très content, c'est toujours très vendeur d'être plein sud, mais à un moment, ça va faire des choses intenables quand c'est surchauffé toute la journée, comme l'expliquait ce monsieur, et qu'on ne peut pas faire de courant d'air la nuit, de profiter un peu d'une ventilation nocturne. Donc, tout ça est assez cohérent entre cette technique que vous mettez en avant, de dire il faut chauffer, il faut rafraîchir, etc., et la forme qu'on a plus de hauteur quand on est traversant ou doublement orienté, c'est beaucoup plus facile de rafraîchir un appartement.
5: En ne stigmatisant pas l'orientation plein sud, parce que pour moi, c'est l'orientation plein ouest qui a plus de sujets, parce que le soleil au sud est au zénith pendant toute la journée, et une casquette devant les fenêtres permet de régler aussi une bonne partie. Vous avez raison, le confort d'été est super important, mais ce n'est pas que la ventilation de l'appartement est primordiale, mais il n'y a pas que ça. Il y a aussi les matériaux de façade, les matériaux à forte ou faible inertie, la couleur des façades, les éléments occultants, les panneaux verticaux. Alors, monsieur avait des panneaux verticaux en verre, donc c'est une autre chose. C'est des panneaux qui étaient plus là, à mon avis, pour des questions acoustiques, justement, puisqu'il était en premier étage sur une rue passante. Mais les panneaux verticaux occultants peuvent avoir aussi un grand intérêt en matière de confort d'été. Et par contre, à l'ouest, vous avez le soleil qui descend toute la journée et qui chauffe l'appartement beaucoup plus.
7: La personne tout à l'heure disait qu'il était plein sud. Mais c'est juste ce que j'aime bien dans ce deuxième témoignage, c'est aussi l'idée que la coursive est une possibilité, ce qui a souvent été banni. C'est-à-dire l'idée de trouver des typologies différentes, de trouver des grandes terrasses, revenir à ces architectes héros des années 70.
5: Vous mélangez grandes terrasses et coursives.
7: Non, mais il parlait des grandes terrasses et des coursives.
5: Oui, c'est deux choses.
7: Voilà, de dire
5: qu'on
7: peut en même temps avoir des espaces extérieurs qui soient des lieux collectifs et en même temps des lieux privés, réinventer des immeubles étonnants par rapport à ça, je souhaite
5: fortement. Et vous ne pensez pas qu'en multipliant les cages d'ascenseurs, on ne va pas contre ça? Parce que le fait d'avoir des cages plus petites font que les gens se rencontreront moins, peut-être.
7: Attendez, le temps qu'on passe dans une cage d'ascenseur ou dans un palier est quand même très limité. À part ça, moi je suis ravi qu'on se rencontre sur les coursives, je trouve ça très bien. La coursive permet d'être en même temps traversant et en même temps de... La diminution des cages d'escalier, ça marche bien avec les coursives. Pour le reste, d'avoir une petite circulation intérieure comme un couloir d'hôtel avec des logements qui plaisent dessus, c'est pas très passionnant.
10: Alors, voilà. Il y a aussi une question sur l'épaisseur du bâtiment, puisque là, il parlait d'appartements traversants. Mm-hmm. Visiblement, ça permet de réduire la circulation à l'intérieur et surtout, ça permet d'avoir plus de d'échanges entre une façade sud, une façade nord, ou est et ouest, donc de varier un peu les expositions. On est dans votre rapport, François Leclerc, vous dites que vous préconisez des immeubles plutôt fins, 12 mètres d'épaisseur, qui permettraient de faire des appartements traversants et d'éclairer toutes les pièces. Est-ce que c'est la condition sine qua non pour avoir une bonne qualité de logement ?
7: Non, je n'impose pas l'épaisseur de 12 mètres. J'ai montré dans ce rapport qu'on est passé dans la fabrication de la ville, dans le dimensionnement de la ville, d'une épaisseur de 12 à 15 pour calculer les mètres carrés d'un quartier. 15, on a du mal à faire du traversant. 12, c'était la norme des années 70 pour faire ça. Mais à part ça, la traversabilité, elle peut se faire de tas de manières. L'augmentation avec des plots, des tours, des systèmes complexes, des formes un peu plus riches qu'une barre de 12 ou une barre de 15. La barre n'est pas l'avenir de l'architecture obligatoirement.
5: Certes, mais quand vous parlez de 3 pièces de 62 mètres carrés, on ne peut pas avoir 3 pièces de 62 mètres carrés traversant si on a une trame qui n'est pas de 12. Donc on tourne un peu autour du pot. Tandis qu'un 4 pièces traversant, bien évidemment, avec même une trame plus épaisse, nous arrivons à avoir des 4 pièces.
7: Je vous le dessinerai avec plaisir.
10: Alors vous avez justement, Marie-Catherine Chazot, vous avez dessiné, enfin vous avez, avec votre équipe d'architectes, dessiné un peu des appartements qui... viennent un peu à contre-pied des préconisations du référentiel.
5: C'est pas du tout à contre-pied. Je respecte énormément le travail de François Leclerc, qui est un architecte que je respecte énormément et qui travaille pour nous d'ailleurs. Donc c'est pour ça que je suis allée lire ce rapport qui m'intéressait énormément. Et je me suis dit, il y a toutes ces valeurs. Essayons de créer un appartement où on impose une surface d'appartement global, une surface de séjour cuisine, une surface de chambre, pour voir où on en arrive. Et je me dis que quelque part, en mettant autant de contraintes, on va peut-être stigmatiser l'appartement, on va peut-être le rentrer dans un carcan, et je pense même qu'on va contre le travail de l'architecte en lui mettant trop de contraintes. Là, le séjour il doit faire telle taille, la chambre doit faire telle taille, on arrive à avoir des appartements standardisés qui ressembleront tous les uns les autres, et c'est pas du tout l'essence même du travail de l'architecte. Nous choisissons des architectes aujourd'hui pour justement avoir des formes plurielles et des formes diverses d'appartements. Et c'est ça qui nous intéresse aujourd'hui.
7: Non, mais franchement, il faut revenir à certains fondamentaux. C'est-à-dire, quand on parle de la chambre, je ne sais pas si la chambre est un produit à la mode ou pas dans vos critères, mais la chambre, elle fait habituellement 9 mètres carrés, sauf la chambre parentale des parents, dites des parents, qui en fait 12. Les 9 mètres carrés, souvent, sont amputés d'un placard et il reste 7,5 mètres carrés utilisables. C'est très très petit, et vu la position de la fenêtre, des prises de courant du radiateur, il y a une seule manière de se meubler, avec un petit lit, avec un petit bureau, et il n'y a aucun espace de liberté là encore. C'est-à-dire, cette notion de confinement finalement, ça nous a aussi appris que le vivre seul est important. C'est-à-dire, on peut être un môme de 15 ans ou de 16 ans, d'habiter chez ses parents et de ne pas être confronté forcément à ce fameux séjour de pièces à vivre, à des parents qu'on n'est pas obligé d'aimer en permanence. Donc se réfugier dans sa chambre, il faut que cette chambre, ça correspond à un abri vivable, quoi, dans lequel on peut installer un lit un peu plus grand, dans lequel on peut travailler, on peut recevoir un copain, je sais pas quoi. Donc nous, c'est pas énorme. On dit qu'il faut passer à 10,5 mètres carrés. C'est pas ça qui va mettre par terre.
5: Vous dites qu'il faut 12 mètres carrés moyens.
7: Non. Vous relisez le rapport. C'est-à-dire de dire que une fois qu'on extrait le placard, il reste réellement 2 mètres carrés dans lequel on arrive à faire des choses. On n'est pas des extrémistes là-dedans. On dit juste, on élève un peu le niveau. De la même manière, c'est ce qui m'intéresse plus que les surfaces globales, sont les pièces à vivre. Donc, bien sûr, la chambre et aussi le couple, c'est séjour cuisine.
5: Moi, ce que j'essaie de vous expliquer, c'est que c'est pas que la taille qui fait la qualité d'un appartement. Vous prenez une chambre, qu'elle fasse 12, qu'elle fasse 11, que ce que vous voulez, vous mettez des portes, des fenêtres de tous les côtés, vous n'arrivez pas à mettre un lit. Peut-être qu'une chambre de 9 mètres carrés, bien proportionnée, avec les fenêtres et les portes du bon côté, permettront d'avoir un espace à vivre plus agréable, plus grande, qui sera moins
7: Non, c'est beaucoup plus facile quand c'est à peine un peu plus grand.
10: Par rapport à la taille, justement, François Leclerc, par rapport à la taille des appartements, est-ce qu'un appartement grand, c'est forcément la solution à tout ? Par exemple, je prends un couple avec bébé qui veulent un appartement près de leur emploi, qui ne peuvent pas forcément se le payer. Un appartement de moins de 55 mètres carrés, ça leur conviendrait bien. S'il est bien agencé... au moins, ils pourraient se le payer ou ils pourraient le louer. Est-ce qu'il n'y aurait pas aussi un intérêt à avoir des petits appartements bien conçus, compacts ?
7: Ils existent sur le marché. Finalement, on en a produit énormément. Donc, ils existent. Voilà, c'est-à-dire que il ne s'agit pas de tout casser, de tout remplacer par de nouvelles normes. C'est-à-dire il y a un stock considérable qui existe avec ces petits appartements. Et je comprends, de toute façon, le petit appartement, c'est une sorte de fantasme que je comprends tout à fait, parce que c'est l'idée de la ville idéale.
5: Mais il n'y a pas de fantasme.
7: Non, c'est l'idée de la ville idéale, c'est-à-dire que on est tous venus plus ou moins de province, on a atterri à Paris, on était prêt à tout de vivre dans un petit appartement, parce que la terrasse qu'on n'avait pas, c'était la terrasse du café, parce que le jardin, c'était le square, etc. Donc le petit appartement était un lieu de passage, un lieu merveilleux, une sorte de d'abri temporaire dans lequel on faisait que passer. Mais la ville idéale, elle a un peu disparu, elle a fréquemment disparu.
10: Alors, avant de continuer, je vous propose d'écouter la chronique de David Trottin, qui va nous emmener sur un débat.
4: Bon, eh bien, moi, je vais relancer le débat, puisque la chronique, c'est un autre prisme pour relancer les choses. Donc, moi, quand je pense à l'habitat et au logement collectif, bon, collectif, on va parler aujourd'hui. Il y aura une autre émission, je pense, sur le logement individuel, parce que ça, c'est super important à ne pas oublier. Je dis donc, quand je pense au logement collectif, moi, je revois la scène d'un vieux film de Charles Laughton qui s'appelle La Nuit du Chasseur. Alors, je sais pas si vous connaissez La Nuit du Chasseur, Robert Mitchum, voilà, je vois que tu connais. Vous connaissez. Le personnage principal, c'est le héros maléfique dans ce film. Il évoque la lutte entre le bien et le mal. En faisant lutter ses mains, sur ses phalanges, sont tatoués sur une de ses mains Love et sur l'autre de ses mains, de l'autre main, Hate. Et donc on voit comme ça une mise en scène où les doigts doivent être tatoués et vont s'enlacer et on se demande qui, au final, va gagner entre l'amour ou la haine. Il me semble que le logement est pris dans une lutte semblable, celle entre le bien et le mal, une lutte entre la réalité du marché et l'utopie. Dans la première main, il y aurait le logement comme produit qui fait la ville en répondant à l'impérieux besoin de toujours plus de logements, c'est ce qu'on a dit, et donc il y a un marché très concurrentiel. L'investissement immobilier, c'est plus ou moins 20% du PIB, et le logement, c'est de la construction, donc c'est des enjeux environnementaux touchy en cette période. Donc la production de logements doit être régulée, contrôlée par toujours plus de lois, normes, règles de financement. Ça, les gouvernements n'en sont pas avares. Hein. À croire que si pour les architectes, avoir le Pritzker est un Graal, pour un ministre du logement, le Graal, c'est une gentille loi qui porte son nom et rajoute une couche de contraintes sur un tas de règles. Du coup, chacun pense qu'une règle de plus va tuer la marge de création ou de recette. Il faut dire que beaucoup de monde vit sur la bête dans le monde et que tout le monde veut sa part du marché. Alors, c'est le produit que l'on optimise ou que l'on sert pour essayer d'avoir des prestations et avec ces prestations. Et les surfaces qui, de la même manière, suivent les minima des normes. Donc, quand on voit le résultat, c'est ce dont vous parliez, le basique est basique et le luxe, lui, ne parie pas tant sur les qualités spatiales pour concurrencer le bon vieux haussmannien, mais plutôt sur une sorte de combo, parking, ascenseur, loggia, cuisine à l'américaine, climatisation aujourd'hui, même si on se pose des questions, et quand même une structure bois, parce qu'on veut quand même avoir une vertu quand on peut le faire. Les logements actuels sont-ils mieux que ceux produits il y a 10 ans, 50 ans, 100 ans? Je vous vois réfléchir, pas sûr. En tout cas, tout se ressemble, au centimètre carré près. Et ça, de Roubaix à Montpellier, si on peut dire. Donc, comme c'est un produit de première nécessité, le logement est devenu générique. T3, T2, T4, T5, chacun s'y conforme, les maîtres d'ouvrage, les architectes et les habitants. Et là-dedans, moi, je me pose une question que vous vous posez aussi, c'est, il est où le plaisir d'habiter ? Alors on peut se demander si c'est un luxe, si c'est quelque chose qui est à part, si c'est trop personnel pour être proposé, si c'est à Ikea de se charger de cette part de la réalité du logement, ou si c'est seulement le quartier qui le procure, comme vous disiez sur la question de la surface et du rapport aux fonctions qu'on trouve à la ville. Bon, pas sûr qu'avec le confinement et ce qu'on a vu dernièrement, on soit pas à la limite de l'exercice et qu'il faille pas peut-être tirer parti de cette situation pour repenser les choses. Donc je reviens à mon film avec ma lutte entre le bien et le mal et donc de l'autre côté, dans l'autre main, et qu'est-ce qu'il y aurait ? Il y aurait le logement comme matière théorique, au cœur de l'architecture et de son enseignement. Habiter est une philosophie, les typologies spatiales, les modes constructifs ou opératoires induisent des usages et des modes de vie. C'est un vrai laboratoire à idées, avec du bon comme du bizarre, un corpus de recherche qui ressemble un peu à un Kama Sutra mais qui invite à repenser la question. Sans hiérarchie. On revient au basique, le grand logement égale un beau logement. Mais aussi, on peut parler du logement vertical, du logement co-living, du logement sans porte, du logement traversant, bien sûr, le logement villa, ces immeubles villa, la spatialisation des fonctions dans le logement, le room plan, qui est pourtant un concept ancien cher à Adolf Loos, est toujours vaillant dans l'enseignement. Il est même pas trop facile à rendre handicapable, mais il est toujours présent. Le logement à double entrée, qui permet d'être partageable. Le plan neutre, on va en reparler plein de fois, je pense, aujourd'hui. Le logement et sa pièce en plus, le logement sans couloir, le logement avec une seule fenêtre, mais peut-être une grande fenêtre, le logement mur habité, avec cette histoire de logement et d'espace servi, d'espace servant, le logement évolutif, c'est quelque chose dont on a déjà parlé, le logement à finir, c'est aussi une vraie question, est-ce qu'on livre quelque chose de complètement abouti ou c'est l'acquéreur qui va pouvoir le transformer, le fameux logement compact, le logement avec fonction mutualisée. Pour mémoire, avoir une machine à laver perso quand le mètre carré coûte 10 000 euros, ça fait à peu près 3 600 euros de plus qu'on rajoute au prix de la machine. Donc au prix d'Arty, il y a une incidence pas neutre. Le logement post-Covid, qui pose toutes ces questions d'alcôve, d'endroit, pour télé, plein de trucs à l'intérieur. Voilà. On ne va pas oublier les prolongements extérieurs, mais là, c'est une autre histoire. Tellement de possibles sont possibles. Et la ventilation naturelle, le logement bioclimatique, le mur trombe, les logements qui aussi parlent de matière, parce que habiter dans un logement en terre, en pierre, en brique, en béton, c'est pas pareil. Et on peut même reconvoquer la figure tutélaire de Hans Walter Müller et le gonflable. Voilà. Donc, à cette liste ouverte, que le temps réduit cette chronique me limite, on peut imaginer des mix et différents thèmes à adjoindre. Et en plus, il y a tout ce qui est ingénierie foncière et financière qui, pour réduire le coût d'investissement, peut proposer des démembrements entre foncier et bâti pour sortir de cette spirale que vous évoquiez du T3 pour parent 1 plus parent 2 plus bébé égale 57 mètres carrés et en gros 300 mois de crédit à rembourser. Voilà. Pourtant, ces recherches sont très peu valorisées. Le logement serait-il un domaine où la recherche n'est pas utilisée pour améliorer la production? Ça, je trouve que c'est une question qu'on peut se poser. Et si on revient à nos deux mains qui luttent, et où est le bien et où est le mal, dans tous les cas, toutes ces expériences, quand elles sortent du carton pour être réalisées, elles font des cartons. C'est-à-dire qu'on parle souvent d'exemples, enfin, on peut parler d'exemples récents. Alors, Sophie Delay, on ne s'est pas tous connectés pour parler de Sophie Delay, mais on va en parler. Mais l'opération de Sophie Delay et de Grand Dijon Habitat, avec son plan neutre où chaque pièce est polyvalente, c'est quelque chose qui rebat les cartes. Je vais citer, sans l'avoir prémédité, Édouard François pour Cogedim et son immeuble Panache à Grenoble, qui donne sur les toits avec des grandes terrasses séparées des logements, qui sont aussi une alternative à au petit balcon qu'on vient coller sur la façade. Alors pourquoi hésiter, chers maîtres d'ouvrage, chers architectes? Osez vous donner la main pour faire une conclusion à cette chronique. Travaillons sur des problématiques et des thèmes nouveaux, des typologies, et réinventons le plaisir d'habiter. Voilà. J'aime bien conclure sur une citation de Ripide, ça marche toujours. Donc il y en a une très belle, c'est « Mets ta main dans la mienne et que ce soit le gage d'un heureux hymen ».
10: François Leclerc, une petite réaction par rapport à cette chronique?
7: Oh, je me considère pas comme le love et vous comme le hate. mais simplement pour dire où je rejoins complètement David, c'est sur l'idée que certaines métropoles, en tout cas la région parisienne, certaines parties de la zone dense de la région parisienne, sont peut-être des territoires en fragilité. C'est-à-dire le désir de fuite, il existe. Alors on est dans cet épisode où on ne sait pas très bien où on va post-Covid, on ne sait pas ce qui se passera réellement dans ce désir de fuite, si ça va se pérenniser, si tout le monde va aller dans le Perche ou je ne sais pas où. Il y a une polémique actuellement sur les pavillons, mais c'est une réalité de dire que effectivement ça peut être une sorte de renaissance par rapport à des territoires oubliés qu'on avait dans une crise encore précédente, mais c'est aussi la possibilité d'aller dans les fins fonds des confins des régions de l'Île-de-France entre autres, et que cette demande, elle va faire du pavillon, elle va grignoter le sol, c'est une réalité. Donc donner plus de sens, de plaisir d'habiter autant son appartement que sa ville, que son quartier, etc., c'est un vrai vrai sujet, et c'est pas uniquement le logement. Bien sûr, c'est une question de prix, vous l'avez dit, c'est une question aussi d'activité du sol, de la ville que l'on aime, etc. C'est une question de jardin, de température, etc. C'est un sujet urbain extrêmement complexe. Mais je voudrais juste dire que le logement, c'est la brique essentielle de l'édifice.
10: C'est ce qui a été dit dans notre
7: rapport. Si la brique est un peu friable, l'édifice se fissure. Donc là où je lutte et où on pourrait lutter ensemble, c'est retrouver beaucoup de désir d'habiter dans la ville dense.
10: Alors je voudrais mettre un peu du... du poil à gratter quelque part, c'est que en page 56 de votre rapport, vous parlez d'optimisation, surtout sur les prix du foncier. Et c'est un peu, il me semble, le nerf de la guerre. On a des prix de sortie qui stagnent ou qu'on veut même réduire, et un prix du foncier qui ne fait qu'augmenter, qui réduit en fait du coup l'espace entre les deux pour pouvoir concevoir et construire. Est-ce que on n'est pas là dans une espèce d'équation impossible, Catherine Chasseau?
5: Déjà, laissez-moi réagir aussi, ouais. Puisque vous avez demandé à François Leclerc de réagir sur la chronique. J'aimerais bien qu'on arrête de stigmatiser aussi le métier de la promotion immobilière. Moi, ça fait 20 ans que je suis architecte, ça fait plus longtemps que je suis architecte, mais 20 ans que je travaille chez Cogedim. Cogedim a intégré des architectes dans ses équipes depuis même avant, puisque je n'étais pas la première. Mais j'ai une équipe aujourd'hui qui est constituée de 20 architectes qui travaillent au quotidien pour améliorer la qualité de vie de nos acquéreurs, pour travailler sur leur bien-être, et plus récemment nous travaillons sur la santé. Donc oui, nous sommes là pour réfléchir à la nouvelle façon d'habiter de demain, et bien évidemment les architectes sont pour nous nos aides, et nous travaillons main dans la main pour y arriver. Et si notre production augmente de telle façon, c'est que aussi nos acquéreurs au bout du compte sont satisfaits. On travaille pour ce but-là, pour satisfaire nos acquéreurs, pour rendre leur vie meilleure, pour faire en sorte que leur sociabilité, leur santé, leur bien-être soit optimisé. Donc oui, nous sommes là pour travailler pour le bien vivre de demain, et nous devons le faire ensemble, oui, bien évidemment. Alors pour revenir à votre question de foncier, excusez-moi, je vous ai interrompu.
10: Non, tout à fait. C'est le problème, c'est un peu aussi le foncier, puisque le prix du foncier, il y a une espèce de compétition des promoteurs pour avoir des terrains, qui fait augmenter la charge foncière, et avec un prix de sortie qui, lui, est toujours au même niveau, voire même qu'on essaie de faire baisser. Et on a une espèce de compression de cet espace pour construire, pour créer, pour...
5: C'est pas qu'il y a une compétition. D'abord, le terrain est de plus en plus difficile à trouver. Donc, est-ce qu'il faudrait pas peut-être caper le prix de sortie, alors? Parce que le prix d'entrée, malheureusement, nous sommes dans un état de droit où chacun peut vendre son terrain au prix qu'il le souhaite. Mais oui, les terrains sont de plus en plus rares, et ça va être difficile de construire. Mais c'est là que nous devons travailler ensemble aussi pour trouver plus de terrain, et pour travailler différemment avec d'immeubles à réhabiliter, plus d'autres façons de construire peut-être. Oui.
10: François Leclerc, vous parlez dans votre référentiel d'une optimisation, en tout cas de faire participer à cette recherche de terrain les sociétés publiques, les établissements publics fonciers ou les communes. Est-ce que c'est une piste pour éviter justement cette spéculation foncière?
7: Mais c'est vrai qu'il y a un énorme problème foncier, et il y a une sorte de malthusianisme municipal actuellement qui fait que la volonté de construire est pas très forte actuellement. Le maire qui bâtit, le maire qui battu, enfin c'est une chose qui est assez marquée dans les esprits. En tout état de cause, on parle de construire.

0: je parlais tout à l'heure.
1: Emmanuel Wargon parlait quand même de construire 250 000 logements sociaux et quasiment le double logements privés. On n'en est qu'à 90 000 sur l'année.
0: Oui, mais vous avez raison. Moi, j'ai l'impression que
1: l'impression que presque on parle dans le vide, puisqu'on n'arrive pas à construire du logement.
0: Non, mais que la grande recherche actuellement, c'est la conviction des maires, c'est le fait de trouver du foncier sur les centres commerciaux qui servent de moins en moins, d'inventer une nouvelle manière de construire et de réhabiliter. Et de considérer que on brise ce système toujours du terrain dans lequel on va piquer sur l'extension de la ville, on n'en peut finir quoi. Donc c'est un vrai gros sujet, le vrai gros sujet est là, si vous voulez.
2: Emmanuel Wargon parle aussi d'intensité urbaine et j'aime beaucoup cette façon de voir les choses. On ne parle pas de densité, mais d'intensité. Dans le terme intensité, il y a une dynamique et la ville est dans cette dynamique. Nous allons encore toujours plus loin et c'est pour mieux vivre. Il y aura peut-être plus de choses dans les villes, mais il y aura cette volonté de faire vivre ensemble les gens dans cette ville qui sera de plus en plus ouverte les uns sur les autres. Donc cette intensité, pour moi, est un vrai plus, une vraie dynamique qui nous pousse à aller de l'avant.
1: Alors, pour rester sur Emmanuel Wargon, puisqu'on en parle, ce qu'elle propose de faire, c'est de s'appuyer sur votre rapport pour créer une espèce de nouveau Pinel qui permettrait de défiscaliser pour appliquer ce que vous avez élaboré pour améliorer la qualité des logements. Est-ce que vous pensez, en tant que promoteur, que c'est intéressant d'avoir cet encouragement fiscal ou est-ce que c'est une autre recette ?
2: D'abord, vous savez, quand on crée un logement, on ne le crée pas pour du Pinel ou autre chose. Nous, on crée des logements pour des habitants et on ne sait pas au moment où on va créer notre immeuble si ça sera vendu à des investisseurs, ça sera vendu en accession ou ça sera peut-être un immeuble social au bout du compte ou on le vendra en bloc. On crée des logements parce qu'on crée des logements pour des gens. Donc le sujet de la finalité de la chose est pour moi secondaire quand on parle de qualité du logement.
1: Donc pour vous, ce nouveau Pinel vertueux n'a pas beaucoup d'influence sur la qualité des logements.
2: D'abord, on a le fait d'avoir des surfaces. Est-ce que ça rend un appartement plus vertueux, le fait de lui caper sa surface? Ça, c'est le débat reste ouvert.
0: Non, mais en tout état de cause, le Pinel, c'est un levier important puisque ça correspond en projection à une part très importante de vente. On ne sait pas effectivement a priori si c'est Pinel ou pas Pinel. Mais enfin, pour l'instant, on joue sur le thème du pinélisable, pour utiliser des termes un peu idiots. Oui. Mais de dire effectivement, ça correspond à plus de 50% de la production des logements libres. Donc c'est ce levier-là qui nous semble important et l'État fait un effort en donnant de l'argent par une défiscalisation finalement. Mmh. Donc de dire que c'est donnant, c'est pas complètement idiot, surtout que les demandes que l'on fait ne sont pas extravagantes. Je sais qu'on considère qu'il y a souvent une espèce de millefeuille administratif ou un millefeuille de demande qui est très importante. Mais voilà, donc de dire que le Pinel, il y a l'État qui s'y mêle parce que en plus de ça, souvent c'est un système de vente. Je dis pas partout, hein, faut bien tempérer ce que je dis. C'est pas partout, mais souvent il y a des ventes Pinel à des investisseurs privés qui sont un peu limites. C'est-à-dire il y a cette phrase que j'ai déjà entendue, c'est pas pour habiter, c'est pour louer. C'est-à-dire, à un moment, c'est un investisseur privé qui va acheter quelque chose de très lointain où il voit même pas où c'est. Il achète ça sur un bout de papier, comme ça. Donc, à ce moment-là, c'est juste pour dire qu'il y a des excès qui sont faits. Il y a des excès, il y a un mode de défiscalisation qui doit être un peu contrôlé. C'est ça qui me semble intéressant.
2: Le locataire est un habitant comme un autre. Mais
0: le locataire, il loue après coup. Il est obligé d'habiter là. Il n'a pas tellement le choix. Mais le Pinel, il a ça d'intéressant, c'est qu'il propose des produits locatifs.
2: Mais vous savez
0: finalement.
2: Que le Pinel, c'est plutôt les petits appartements qui vont
0: oui, sur le
2: Pinel et pas les trois pièces traversantes. Ouais.
0: Il y a les deux pièces et les trois pièces. mais ça veut dire qu'il y a une augmentation de cette offre par rapport à des locataires finaux qui ne sont pas du tout prescripteurs.
1: Alors chaque mois, nous invitons un ou une journaliste à participer à notre sujet. Aujourd'hui, carte blanche à Isabelle Régnier, journaliste à la rubrique Architecture au journal Le Monde.
3: Le logement, c'est ce qu'il y a le plus contraint. Cette phrase, c'est le mantra qu'on ressort généralement, sinon immanquablement, aux critiques d'architecture au moment de lui faire visiter un logement. C'est imparable pour se dédouaner de la pauvreté de ce qu'on est sur le point de vous faire découvrir, pour justifier ces injustifiables boîtes à chaussures qui font office de chambre, cet évier collé dans un coin du salon qui fait office de cuisine, ces fenêtres format timbre-poste, ce lino triste comme un lendemain de fête.

0: Le lieu commun a son fondement, toujours, et son utilité. S'il explique la médiocrité du tout venant de la production, il permet aussi d'identifier les bons architectes. Le bon architecte n'est pas celui qui s'affranchit de la contrainte, c'est celui qui arrive à en faire quelque chose d'intéressant, voire de nouveau. Celui qui trouve la brèche dans le millefeuille de normes et de ratios économiques qui corsettent le logement, et qui la creuse, qui la triture, jusqu'à ce que l'étau soit suffisamment desserré et qu'on puisse commencer à réfléchir, au-delà du mur et des toits, à l'idée d'habiter. Qu'est-ce que ça donne alors, quand on desserre l'étau ? Le travail de Sophie Delay, en l'espèce, est riche d'enseignements. Avec sa toute petite agence, cet architecte n'a jusqu'à présent fait que du logement. Mais ses logements sont formidables. Ce qu'elle a fait pour l'écocité des maraîchers à Dijon sont même spectaculaires. Ce sont des logements sociaux. Et pourtant, ils sont tous dotés de ce qu'elle appelle des salons cathédrales. Des salons à double hauteur, parés de grandes baies vitrées, qui donnent aux habitats une luxueuse sensation de lumière et d'espace. Comment a-t-elle imposé cette folie ? En s'appuyant sur une contrainte spécifique à cette écocité et en faisant preuve d'un peu de malice. Dans cette ZAC, les architectes étaient tenus de sanctuariser une partie de la parcelle au motif qu'on pourrait un jour vouloir la densifier. Dans la plupart des lots, l'injonction s'est traduite par des jardins privatifs rikiki qui donnent au quartier des airs de cauchemar suburbain à la Truman Show. Sophie Delay, elle, a pris une autre option. Elle a dispersé l'espace transformable à l'intérieur des appartements. Son idée, c'était de dire que la double hauteur des salons contient virtuellement une pièce supplémentaire, installée en plancher au milieu et hop, le tour est joué, la cellule est dédoublée. Et elle a misé sur les qualités de son architecture pour tuer dans l'œuf les velléités de transformation de ses logements. Sophie Delay est une militante. Elle se bat contre ces préjugés tenaces qui voudraient que le logement social soit nécessairement laid. Elle se bat contre la dynamique de cloisonnement qui est à l'œuvre partout aujourd'hui. Chez elle, l'intime et le collectif se fondent dans une douce continuité par gradations successives. Quand elle pense logement, elle pense habiter. Dès lors que les familles ont changé, que les modes de vie ont changé, que le travail a changé, elle considère que le logement aussi doit changer et elle y travaille. Elle a même fabriqué un prototype. La résidence pour Grand Dijon Habitat, qui lui a valu en 2019 l'écart d'argent dans la catégorie Habitat, celle-là même dont David Trottin nous a parlé tout à l'heure dans sa chronique. Plutôt que de prendre le logement comme unité, comment on case tant de T2, de T3, de T4 dans un volume ou une surface donnée, elle a imaginé pour ce projet une méthode de travail alternative qui soit centrée sur la pièce, une pièce standard de 13 mètres carrés sans fonction assignée, qu'on peut démultiplier, agencer et réagencer de mille manières. Ça donne beaucoup de liberté pour construire et beaucoup d'options pour habiter. Les 40 logements se déclinent en 18 compositions différentes. Les appartements sont comme des petites marguerites, des corolles de pièces avec toujours une pièce extérieure articulée autour d'un module central. Il y a quelque chose d'un peu bizarre, c'est vrai, dans cette pièce centrale qui ne reçoit de la lumière qu'en second jour. Mais ces grandes loggias, ces pièces réassignables au gré des évolutions de la vie, ultra bien conçues qui plus est, avec des murs épais qui abritent de formidables espaces de rangement, des grandes fenêtres qui laissent la lumière s'engouffrer généreusement, tout cela crée du possible et donc de la joie. N'est-ce pas là ce qu'on demande à un prototype, d'ouvrir des horizons et de montrer la voie ?
1: Merci Isabelle Régnier. Très belle perspective sur d'autres manières de concevoir des logements. François Leclerc, une réaction par rapport à ça ?
2: Oui, je vous félicite parce que décrire un appartement comme ça à la radio, c'est un exploit pour moi. Mais pour vous dire que je connais ce travail de Sophie et qui est absolument admirable, je me pose juste la question, c'est la preuve par l'exemple, qui est un vrai sujet dans l'histoire de l'architecture. C'est-à-dire, on connaît ce qu'a pu faire Renaudy, quels sont les enfants de Renaudy. On peut dire un peu Andro et Para, un petit peu comme ça. On connaît le travail de Nouvelle à Nemosus, celui de la Coton Vassal, ensuite à Bâle avec Nouvelle aussi. Mais en quoi ces volontés originales et originelles de dire faisons mieux, faisons plus grand, faisons plus beau, ont donné de la suite. Donc je suis très admiratif du travail de Sophie, très admiratif d'autres travaux, mais je me pose toujours la question de la possibilité de démultiplier ce travail qui soit... c'est l'histoire de la preuve par l'exemple, dont parle beaucoup Patrick Bouchain. Mais quelles sont les suites réelles ? C'est pour ça que je pose un peu la question entre ces travaux admirables qui peuvent donner des enfants ou pas, et une légère contrainte que l'on propose pour élever le niveau de jeu global.
1: Marie-Catherine Chazot.
3: Alors moi aussi, je trouve ce travail très, très intéressant, mais c'est pas la démultiplication qui est pour moi importante, c'est la multiplication des essais qui est importante. C'est que chaque architecte doit lui-même trouver une solution différente, et c'est ce qui fera la richesse de notre production. Et trop rentrer les choses dans des cases, pour moi, ça ne permet pas d'enrichir cette production.
2: Juste une remarque par rapport à ça, quand on vous demande de faire des appartements de 57 mètres carrés, je prends toujours le 3 pièces parce que c'est le plus facile à évoquer, il n'y a pas 36 solutions.
3: Alors vous savez que nous, on ne parle plus de typologie, on parle de surface. Et j'aime bien parler de surface parce que créer...
2: À un moment, je suis désolé, une chambre, c'est une chambre.
3: Quand on parle de deux pièces, on parle de ce que vous dites 45 mètres carrés. Mais après, on parle de trois pièces, de 62 mètres carrés. Qu'est-ce qui se passe entre votre 45 et votre 62 mètres carrés? Pas grand-chose en général. Donc c'est pour ça que, pour moi, ce qui est important, c'est de parler de surface. Ben, on va créer des 55 mètres carrés, on va créer des 56, on va créer des 70, qui sont aussi des appartements très intéressants pour d'autres raisons, parce qu'ils sont peut-être évolutifs, ils sont différenciants.
2: Non, mais je vous l'ai dit tout à l'heure, revenons aux fondamentaux. Une chambre. Voilà, on réfléchit à une chambre. On réfléchit éventuellement où est-ce qu'on fait à manger avec des enfants.
3: Vous restez dans une structure
2: de... On n'est pas dans des concepts flous de surface, etc.
3: Quand vous lisez l'INSEE...
2: Au moment où on revient, où est-ce que je dors? Où est-ce que je travaille? Où est-ce que je télétravaille? Dans ma chambre.
3: Quand on lit le rapport de l'INSEE, le nombre d'habitants par logement baisse considérablement. Alors effectivement, si vous parlez d'une structure familiale avec enfants, mais il n'y a pas que ça. Il y a beaucoup de familles monoparentales aujourd'hui. Il y a beaucoup de gens qui s'habitent seuls dans leur logement. Donc oui, la chambre est importante dans une structure avec enfants, mais la chambre peut être aussi un bureau, peut-être aussi un dressing, peut-être aussi utilisé comme une salle de jeu, une chambre peut avoir multi-usages. Donc je pense que c'est là ce qui est important, c'est que chacun puisse adapter ses espaces à son mode de vie, à sa façon de vivre, à sa façon de voir les choses. Oui, une chambre est une pièce importante.
2: Dans laquelle on peut aussi travailler.
3: On peut dormir, on peut jouer.
2: Absolument, dans 9 mètres carrés ou dans 7 mètres carrés et demi, etc. Moi j'ai vu tellement de Zoom avec des casseroles en fond d'écran, etc. C'est-à-dire, il y a la recherche de l'endroit dans lequel on peut faire... Effectivement, on dit que les couples qui se séparent, ça va transformer le logement, mais aussi les gens qui travaillent chez eux aussi, quoi.
3: À un moment, il y a... Moi, j'ai des amis qui ont une famille recomposée, ils ont préféré découper leurs pièces en même pas 9 mètres carrés, ils ont des petites cellules de 6 mètres carrés qui sont faites comme des cabines, parce que chaque enfant veut avoir son espace personnel, et ils sont très contents d'avoir cette petite espace. Quand les enfants ne sont pas là, les parents s'en servent comme des bureaux. Ils ont décidé de le faire. C'est pas nous qui avons fait pour eux. Ils ont décidé de créer ces petits espaces cabines parce que chacun de leurs enfants préférait avoir son espace personnel plutôt que d'avoir des chambres à se partager à deux ou trois. Donc il n'y a pas de règles. Je pense qu'il n'y a pas de règles.
1: Je pose une question à tous
3: les
1: deux. Je vous pose une question. Enfin, c'est plus une remarque qu'une question. C'est, vous savez, il y a le nouveau concours du nouveau Bauhaus européen qui est sorti et il n'y a aucun lauréat français. Est-ce que en France, les architectes ou les maîtres d'ouvrage sont un peu en panne de créativité?
3: C'est à François Leclerc qu'il faut poser la question.
2: La démonstration autour de Sophie Dehay montre qu'il y a beaucoup de créativité parfois, mais c'est vrai, ça je le répète, c'est-à-dire quand il y a cette culture du minimum ou du produit un peu standardisé parce que les tailles sont réduites, c'est vrai que la création est peut-être un peu moins facile. On a fait un comparatif toujours dans ce référentiel avec les 6 pays voisins, et c'est vrai qu'en France on est plus petit que tous nos voisins. On est plus petit, plus bas, etc. C'est-à-dire, vous voyez, en Belgique, par exemple, dans la région de Bruxelles, séjour cuisine, ça fait toujours 28 mètres carrés minimum, quoi. Vous voyez, on est dans des qualités de dimension dans les pays à côté qui permettent plus de créativité. Je suis désolé, mais la dimension permet des choses. Permet éventuellement
3: parler
2: d'inventer. Parlez
3: de 28 mètres carrés pour quel type de surface, pour quel type d'appartement? Vous parlez d'un studio, d'un 5 pièces?
2: Non, je parlais des 28 mètres carrés, couple séjour cuisine, par rapport aux 3 pièces, quelles sont de gravité? Mais ça, c'est des demandes, et c'est pareil en Suisse, c'est pareil en Italie, etc. Les chambres sont plus grandes. Pourquoi la France est spécifique là-dessus? Pourquoi le côté minimum? On ne répond pas tellement à votre question. Mais c'est vrai que ce côté réduction, un peu cette culture du logement minimum, je ne dis pas qu'il n'est pas partout, hein, mais qui est fréquente, ça ne pousse pas la créativité. Cette notion de demande, cette circulation, de diminution drastique du nombre de montées, ascenseurs, escaliers, avec ces longs couloirs, ça fabrique des choses uniques. Quel que soit, on voit les projets. Moi, je vois beaucoup en tant qu'urbaniste des plans qui passent sur mon bureau et je vois une standardisation très forte, quoi, finalement.
3: Je pense aussi que chaque pays s'adapte à la culture, à sa culture, à ses habitants. Quand on vous parliez tout à l'heure de buanderie, de machines à laver, effectivement, moi, j'aimerais bien voir des immeubles où on ait des buanderies collectives comme on trouve dans les pays aux États-Unis ou dans d'autres pays. Mais le Français aujourd'hui, est-ce qu'il est prêt à avoir une buanderie collective au rez-de-chaussée ou au sous-sol ou même dans les étages? D'ailleurs, je serais prête à lui faire une buanderie collective en étage avec lumière. Non, je suis pas sûre que nos concitoyens soient prêts aujourd'hui à partager leur machine à laver avec leurs voisins.
2: Je ne sais pas si c'est une culture française spécifique qui serait qu'on aimerait plus le petit logement que le voisin. Franchement, c'est une espèce de dégradation qui s'est passée en quelques décennies et il n'y a pas de...
3: Quand vous avez une famille qui se sépare, quand ils avaient un 4 pièces et qu'ils rachètent deux appartements à la place d'un, je ne suis pas sûre qu'ils puissent racheter deux 4 pièces non plus.
2: Et j'ai remarqué effectivement que le divorce était très mis en avant par les tenants de ces réductions.
3: Le divorce...
1: Alors, on n'est pas au premier référentiel logement. Hein. François Leclerc, vous avez un peu l'historique. On n'est pas à la première premier rapport, aux premières initiatives. Il y en avait en 2008, il y en a eu ensuite après les différentes crises de l'immobilier. Quelle certitude avons-nous pour que cela débouche sur du concret?
2: Ah, alors effectivement, j'ai l'appui des rapports. Il y a aussi le rapport Lemas dont il faut parler, qui est spécifique au logement social. Et Emmanuel Wargon l'a annoncé très récemment avec Roselyne Bachelot sur le fait qu'une expérimentation serait faite sur plusieurs opérations dans les temps à venir. Ça, c'est plutôt très bien. Le système est lancé. Là, j'ai l'impression que notre rapport, il est très précis par rapport à certains points. Il fait pas de logistique, comme on dit, c'est-à-dire qu'il tire pas à tout va. Donc ce sont des points précis et en plus ça, on a donné des leviers. Et les leviers, finalement, il y a cette conjonction Pinel qui est intéressante, mais qui est à conjuguer avec tout ce qui se passe actuellement avec les chartes de promoteurs, on appelle des chartes de qualité. C'est-à-dire toutes les villes se penchent sur le sujet. Ben, je vois, parce que j'ai eu pas mal de demandes de la part de villes pour un conseil là-dessus, que ce soit à Nice, à Marseille, à Reims, etc., etc., et de Toulouse, pour savoir comment inventer une

0: c'est des sujets qui ne peuvent pas ne pas être pris en compte dans un débat comme le nôtre.
1: Alors on va devoir conclure, c'est l'heure de l'agenda de Dominique Boret. Vous allez nous parler des événements à ne pas rater ce mois-ci.
2: Dominique Boret. À ne pas rater des événements, une lecture, des podcasts. L'événement, c'est du 5 au 7 novembre, la 5e Biennale des réseaux des maisons de l'architecture à la Maison de l'architecture d'Auvergne et dans toute la ville de Clermont-Ferrand. Pendant ces 3 jours, la ville sera effectivement le théâtre de nombreuses manifestations qui mettront à l'honneur le thème de cette biennale qui est appropriation, réappropriation.

0: Bonjour et bienvenue à l'apprentissage Club BTP. Bonjour messieurs. Alors l'apprentissage Club BTP, c'est un événement qui a été organisé depuis l'année dernière par le 3CA BTP, acteur majeur de la formation professionnelle et de l'apprentissage depuis maintenant plus de 80 ans. La transformation des organisations, évolution ou révolution, c'est le thème de notre rendez-vous d'aujourd'hui, un rendez-vous placé sous trois angles, et donc trois experts, trois angles sur l'innovation, la qualité pédagogique, la performance opérationnelle, et trois experts que je vais vous présenter maintenant. Donc nous accompagne aujourd'hui Olivier Tirmarche, directeur associé du cabinet Bartel, sociologue et pilote du Cercle de la Transformation sur lequel nous reviendrons tout à l'heure, Jocelyn Gac, directeur recherche et développement chez les Compagnons du Devoir et du Tour de France, Jean-Michel Christ, directeur général de BTP CFA Grand Est. Et ensemble, dans cette première partie, nous aborderons la dimension stratégique de la transformation des organisations. Sur la deuxième séquence, qui s'appelle « Le club et vous », nous permettra de comprendre comment ces changements se déclinent sur le terrain, avec notamment des témoignages d'experts. Troisième partie, nous accueillerons Éric Delannoy, économiste et président fondateur chez Denzing Conseil, qui prendra place dans notre fauteuil club. En fin d'émission, nous aborderons également le salon, donc rendez-vous au salon, avant de se quitter. Alors, l'apprentissage Club BTP, transformation des organisations, évolution ou révolution, ça commence maintenant. Alors, la première question est pour vous, Olivier. De quoi parle-t-on quand on parle de transformation des organisations ?
1: Pour répondre à cette question, je pense que c'est intéressant de repartir de la différence entre l'utilisation qu'on fait du mot changement et de transformation. On sent bien immédiatement qu'il y a une différence d'envergure, de profondeur. Et qu'est-ce qu'il y a dans cette profondeur ? Il y a plusieurs choses. D'abord, il s'agit de mouvements transverses qui impliquent une diversité de fonctions. Deuxièmement,

0: mouvement systémique et de deux points de vue. C'est-à-dire que d'abord, il y a plusieurs dimensions du changement qui sont embarquées. Des dimensions techniques, des dimensions humaines. Ensuite, on a des changements sur trois niveaux simultanément, stratégique, tactique, opérationnel. Et puis, dernier mot, c'est qu'il s'agit de mouvements collaboratifs, ou en tout cas qui doivent l'être. Quand on dit collaboratif, il s'agit d'embarquer à la fois dans la définition, structuration, déploiement du changement, évidemment, un certain nombre de personnes, puisque leur participation est une condition pour la réussite des projets.
1: Alors, vous avez créé au sein de Barthel, au sein de la transformation, le cercle de la transformation depuis 5 ans, de mémoire. Quelle a été la genèse de cette idée ?
0: Alors, c'est très intéressant parce que elle éclaire un peu le destin des directions de la transformation. À l'origine, ce fut un de nos clients qui venait de créer sa direction de la transformation et qui s'interrogeait sur son positionnement. Et il nous a invités à aller interroger d'autres opérateurs pour étudier justement les pratiques par ailleurs. Et au moment de restituer cette étude, ce benchmark, comme on dit, eh bien évidemment qu'on a réuni tout le monde. Et à la fin de la restitution, des discussions, eh bien il y a eu consensus pour dire mais en fait faut qu'on reproduise ça. Et voilà, donc on a institutionnalisé la chose et on se rencontre plusieurs fois par an.
1: Donc c'est vraiment un espace de partage et de connexion entre pairs. Vous avez, je crois, aujourd'hui une vingtaine de membres. Qu'en retirez-vous comme éléments fondamentaux après 5 ans ?
0: Si je prolonge mon propos précédent, c'est-à-dire les directions de la transformation, pourquoi elles ont été intéressées ? Parce qu'elles étaient jeunes. Donc, qu'est-ce qui s'est passé entre-temps sur ces 5 dernières années ? Elles ont gagné en maturité, elles se sont professionnalisées, leur positionnement s'est éclairci. Ça, c'est une première chose. Ça, ce sont les bonnes nouvelles. Il y a des nouvelles peut-être moins bonnes. C'est-à-dire que on rencontre un peu toujours les mêmes difficultés dans les transformations, je dirais même la même difficulté qui est dans la dimension humaine. Toute la complexité du changement est dans cette dimension. J'ai envie de dire que sur le plan technique, technologique, il y a des apprentissages à faire, des tests, on peut faire des erreurs, mais les lois de la nature sont un petit peu plus accessibles que les lois de la vie sociale. Et donc on rencontre encore des freins culturels, des résistances, des difficultés de mobilisation. Bon, la liste serait longue, mais ça reste une constante.
1: C'est une constante, hein, effectivement, la dimension humaine. Alors si je me tourne vers Jocelyn, côté compagnon du devoir, en quoi la transformation des organisations sont compatibles avec des structures telles que la vôtre, pour rappel, les Compagnons du Devoir et du Tour de France?
2: Alors, je pense déjà qu'il y a, par rapport à la thématique du jour, à bien dissocier les entreprises du BTP, les artisans notamment, et les organisations de la taille et le sens des Compagnons du Devoir. Parce que finalement, les Compagnons, c'est quand même près de 1400 salariés et 11 000 apprenants, et une entreprise du bâtiment, c'est plus souvent des TPE ou des petites PME. Pour une organisation comme la nôtre, il est évident qu'on doit réimaginer nos modèles, que ce soit des modèles pédagogiques ou des modèles organisationnels. En ce moment, nous sommes d'ailleurs sur 2 grands chantiers de transformation. On est sur un premier chantier de transformation qui se concrétise par un plan stratégique. Donc on est en train d'écrire un plan stratégique pour notre association. Et dans le même temps, on est en train de réfléchir à notre approche de la responsabilité sociétale de notre organisation. On pense aussi d'ailleurs, puisqu'on est une association de métiers, à la responsabilité sociétale des métiers que nous représentons dans l'association. Donc j'y reviendrai un petit peu après également sur la question de l'évolution et de la transformation pédagogique de nos modèles, mais c'est vrai que finalement, nous sommes dans l'obligation, dans la nécessité d'une transformation permanente.
1: Transformation permanente, alors qui dit transformation dit aussi synonyme d'innovation pour les métiers du BTP, qu'en pensez-vous ?
2: Alors, les métiers du BTP ont finalement... à l'image de nombreux métiers, une tradition d'innovation. C'est d'ailleurs ce qu'on dit souvent chez les Compagnons, nous avons une tradition d'innovation. Une tradition d'innovation, mais malgré tout, pour les métiers du BTP, une transformation que je qualifierais de lente. Alors non pas que les acteurs du BTP, que ce soit les chefs d'entreprise ou autres, sont des vieux ronchons qui sont insensibles à toute forme d'évolution, mais en y réfléchissant un petit peu, une évolution, elle se base aussi sur la capacité de transformation, la capacité de se réapproprier les choses. Et on sait qu'un geste manuel, une technique de mise en œuvre, ça prend forcément du temps. Ça prend du temps à apprendre, ça prend du temps à perfectionner. Et finalement, par rapport à l'obsolescence un peu programmée de ce qu'on entend de la compétence. Aujourd'hui, les entreprises, elles ont la nécessité de s'approprier les nouveaux gestes et les nouvelles techniques, ce qui fait que finalement, on a une vitesse de transformation qui est naturellement un petit peu lente.
1: Alors, face à ces éléments clés liés effectivement à l'entreprise, est-ce qu'à votre avis, l'organisme de formation aujourd'hui doit changer de posture par rapport à ce que les entreprises souhaitent développer de leur côté ?
2: Alors, aujourd'hui, de toute façon, dans la formation professionnelle, l'entreprise est nécessairement au cœur du dispositif. Le jeune est la cible, hein, on s'intéresse au jeune, à l'apprenant, qui est la clé du dispositif, mais l'entreprise, elle est bien au cœur et au centre de ce que nous avons à apporter. Les Compagnons du Devoir, on travaille aujourd'hui à faire évoluer certains dispositifs qui mettent le jeune encore plus en situation d'apprentissage dans l'entreprise. On a développé deux modèles, un modèle qui s'appelle l'API, l'apprentissage par immersion en entreprise, et l'AMI, qui est l'apprentissage multimodal innovant. Donc ça, c'est une innovation de Grand Est. Donc c'est votre collègue Hervé Pointillard qui pilote cette innovation. Et finalement, l'objectif est, en remettant l'entreprise au cœur du dispositif, de répondre à un besoin clairement identifié, et pour le jeune qui pratique son métier encore plus dans un temps de travail, et pour l'entreprise qui bénéficie de la présence de ce jeune-là un peu plus longuement.
1: Alors justement, on va juste poser la question effectivement à Jean-Michel côté Grand Est en termes de transformation. On parle effectivement de transformation culturelle, de transformation humaine, de transformation digitale, numérique. Dans votre région, comment ça se passe, la transformation de votre organisation ?
3: Alors, tout d'abord, partir de 2018, puisque la loi Avenir arrive en 2018, nous on fusionne format Grand Est. 1er janvier 2018, donc ça a induit de la complexité, hein, puisque on a cette loi qui bouleverse absolument tout. Révolution copernicienne, telle que l'avait appelé Muriel Pénicaud, donc on s'empare de ça. À la fois, c'est une contrainte et c'est aussi une opportunité, cette fusion, parce qu'on doit tout remettre à plat. On a deux entreprises qui fusionnent ensemble, un collectif qui passe d'une centaine à 250 salariés, et puis 3300 à peu près apprentis formés chez nous. Donc on devient une machine assez conséquente, on n'en a pas l'habitude. Donc on se lance dans la co-construction d'un plan stratégique avec l'ensemble des équipes. C'est le préalable absolu que de se poser avec
1: l'ensemble des administrateurs. L'important, c'est d'impliquer.
3: Voilà. D'impliquer absolument tout le collectif, du sol au plafond. Donc on se met autour de la table, on crée des groupes de travail, on bosse ensemble. Et en fait, on essaie de tirer l'essentiel de cette loi, qui est d'abord économique, c'est ce qu'on pense.
1: Oui, bien sûr.
3: Et en fait, pas du tout. L'aspect économique, il est prégnant, hyper important. On était subventionné auparavant. On rentre sur un marché concurrentiel où si on ne décroche pas le contrat d'apprentissage, on n'a pas de financement. Donc là, on sent bien qu'il faut y aller, il faut être sur le terrain, il faut être auprès de nos clients, entreprises, jeunes, familles. Mais au fond, ça, c'est un peu l'arbre qui a caché la forêt. L'essentiel, c'est quand même de se préoccuper de ce qu'on fait pour nos jeunes, nos apprentis en particulier,
1: bien sûr.
3: Et d'avoir des parcours qui sont adaptés, individualisés. La loi nous l'impose, donc on s'empare principalement de cette partie-là.
1: Alors on voit que les dernières années, hein, vos changements et vos transformations ont été importantes, hein, ça a dû effectivement demander beaucoup d'énergie et d'implication. Alors est-ce qu'il vous reste des chantiers à relever pour les deux prochaines années en termes de transformation ?
3: Oui, j'en ai parlé un peu évidemment, et ce qu'on a fait en fonction support au niveau du siège permet de s'en emparer, c'est l'individualisation de la formation, du parcours de formation d'un apprenti. Alors c'est un peu une terminologie un peu tarte à la crème, quand on y met absolument tout, mais pour s'en emparer vraiment et que ça ait du sens au quotidien, parce que ce sujet doit avoir du sens et doit être vécu par nos apprentis au quotidien. Si on fait la même chose aujourd'hui que ce qu'on faisait il y a 20 ans, en termes de parcours de formation, on a raté complètement le point de passage. Donc, on met en place un certain nombre de fonctions support, direction de la formation et de l'innovation. On crée des fonctions auprès des équipes de direction dans les centres de formation, parce que ça prend du temps d'individualiser. Oui. Quand on passe de 80 groupes gérés dans un CFA taille moyenne, 80-90 groupes d'apprentis gérés à 800 parcours individualisés, on voit bien que les outils à mettre en place, les ressources humaines à mobiliser sont pas du tout les mêmes. Donc on a dû gérer cette transformation au travers de ce plan stratégique.
1: Alors pour rebondir sur la loi de 2018 et puis son pendant effectivement avec la certification Calliope, notamment au niveau de la qualité professionnelle, vous avez fait le choix, vous, bien évidemment d'être Calliope parce que c'était une obligation réglementaire, mais d'associer cette certification Calliope avec la norme ISO 9001. Oui. Qu'est-ce qui a drivé votre choix ?
3: Alors ça aussi, ça a été lancé dès 2018, en fait fin 2017 maintenant. Oui. Là.
1: On a vous l'avez démarré fin 2017.
3: Oui, la démarche ISO, on l'a démarré fin 2017, juste avant la fusion, donc elle prend un petit peu de retard. Et puis Calliope arrive, mais Calliope, en fait, c'est, vous l'avez dit, Isabelle, Calliope, c'est l'obligation. Tout le monde est Calliope. Donc, en fait, qu'est-ce que ça porte comme différenciation par rapport à la qualité de ce qu'on fait chez nous en Grand Est, au sein de BTP CFA Grand Est? Rien. On est aussi performant que les amis des compagnons du devoir en Grand Est, mais on s'est dit qu'il fallait s'attacher à notre modèle organisationnel et une certification ISO. Alors au-delà du macaron que ça permet de décrocher, qui est vraiment un plus hein, en termes de qualité de service, ce qui nous intéressait, c'est de nous attacher à l'organisation au quotidien. Et donc de travailler sur des processus internes. Mmh. Calliope, c'est fondé sur des indicateurs et la preuve.
1: Oui. Point. Oui.
3: On ne s'intéresse pas à la partie organisationnelle et comment on fait les choses.
1: Il faut les faire. Derrière. Oui.
3: Donc c'est ça qui m'intéressait, qui nous intéressait. C'était de s'emparer du comment on fait les choses et comment on est plus efficient, plus performant, comment on transversalise, comment on arrête, puisqu'on a un modèle à 6 centres de formation, comment on arrête de réinventer l'eau tiède tous les matins. Parce que chaque matin, on a des apprentis face à un formateur de maths en CAP première année. Et ce formateur, il a conçu ses cours. Il le fait de manière extrêmement professionnelle. Mm-hmm. Mais il a un collègue dans un autre centre de formation qui fait la même chose.
1: Exactement.
3: Donc voilà, cette transversalité, on est en train de la mettre en place.
1: Donc on voit effectivement à travers vos trois interventions que la transformation est au cœur des métiers du BTP. On a la transformation managériale, la transformation humaine dont on a parlé, digitale, numérique, transformation de l'organisation. Alors on va aller passer maintenant à notre deuxième partie de notre apprentissage Club BTP qui s'appelle Le Club et vous. Et on va avoir quelques exemples terrain pour voir concrètement sur le terrain comment ça se passe. Donc on a sur cette partie-là une première vidéo de Quentin Martin Laval qui est de la Fondation BTP+, qui va nous parler de la transformation et c'est surtout la notion de d'innovation sociale dans le cadre des projets qu'il finance, dans les appels à projets de la Fondation BTP+. Donc on va écouter Quentin.
4: Bonjour tout le monde, je suis ravi de vous accueillir ici dans les locaux de ProBTP et je vais vous parler de notre fondation, la Fondation BTP+. Parce que cette fondation, c'est la fondation du groupe ProBTP et elle est abritée par la Fondation de France. Alors concrètement, BTP+, qu'est-ce qu'on fait ? Notre vocation, c'est de financer des projets d'associations à destination des publics du BTP. Et concrètement, ce qui nous intéresse, ça va être l'innovation sociale à destination de ces publics. Donc on va pouvoir financer une diversité de projets énormes avec ce leitmotiv d'innovation. Il y a deux projets dont j'aimerais vous parler. Vraiment, parce que ils sont marqueurs de différence sur les populations apprenties. De quoi on parle? Alors, j'en cite un. C'est le CFA de Saint-Denis qui a une section peinture en bâtiment. Et il s'est rapproché d'une association qui s'appelle Artivista, qui est une magnifique association qui a vocation à faire travailler des graffeurs professionnels, des gens qui gagnent leur vie en faisant des graphes. Donc du street art, hein, des peintures de rue, de les rapprocher cette association avec le CFA. Le rôle de l'association, c'est de dire il faut démocratiser ce savoir, c'est vraiment un volet culturel. Et on le rapproche de jeunes dont c'est le métier, en fait, la peinture. Le deuxième projet dont je voulais vous parler, on est sur le même public, mais une structure toute différente. Une structure qui fait partie du réseau Résidence Habitat Jeunes, qui s'appelle le Logis des Jeunes de Provence et qui est un établissement de logement de type habitat jeune à destination de jeunes travailleurs et il y a à l'intérieur 25% de leurs résidents qui sont des apprentis de BTP. Leur métier historique, c'est quoi ? Héberger et faire de l'accompagnement social. Et puis un beau jour, ils se sont dit, il y a quand même un sujet sur l'inclusion numérique de nos jeunes qui sont dans l'établissement. Qu'est-ce qu'on peut faire ? Solution traditionnelle, on fait des cours d'informatique. Mais eux, ils ont voulu faire autre chose, ils ont voulu creuser. Et ils se sont dit, nous, on veut les intéresser, on veut leur donner envie, en fait. On veut les attirer plutôt que de les pousser. Et ils ont décidé, au rez-de-chaussée de l'établissement, d'ouvrir un Fab Lab. À chaque fois, l'innovation, c'est un terme qui est très relatif et chacun y met ce qu'il veut. Nous, pour nous, l'innovation, c'est introduire des choses qui sont pas encore en place. Donc ça peut être des innovations qu'ils ont déjà en place dans d'autres secteurs, sur d'autres publics, et qu'on vient attirer vers nos publics. Ça peut être l'introduction de nouvelles technologies, puisqu'évidemment, c'est à ça qu'on parle. Mais ça peut être la réinvention d'un modèle. Ça peut être raccourcir un cursus de formation, le rendre plus terrain, ça peut aller très très loin quand même. Alors quand on se pose la question de l'innovation, et j'ai la chance de l'avoir côtoyé à travers mon parcours, parce que je pilote l'innovation du groupe ProBTP, parce que cette fondation, elle est vraiment centrée, vous l'avez compris, sur l'innovation sociale. Ce qu'on voit, c'est que c'est toujours associé à un enjeu de pérennisation. L'envie de dire, tiens, si je fais différemment, il va peut-être se passer quelque chose. Alors, est-ce que c'est une évolution? Est-ce que c'est une révolution? Ben, ça va dépendre finalement du contexte et de l'envie et de la créativité, ça c'est sûr. Et plus c'est une révolution, plus c'est risqué. Une fois qu'on a dit tout ça, moi, ce que je trouve vraiment intéressant, c'est de voir qu'il y a des structures qui rencontrent un enjeu et qui cherchent à se réinventer. Et qui ouvrent des portes, qui se disent, tiens, et si je changeais de domaine, si je changeais de façon d'aborder la problématique, si je remettais en question des fondamentaux qui m'ont porté pendant 15 ans. Il faut tester, toujours. Et c'est là que nous, on cherche à intervenir. C'est vraiment à ce moment-là, au moment où la structure se dit, j'ai besoin d'essayer quelque chose de nouveau. Nous, la Fondation BTP+, on ne fait pas de financement pérenne dans la durée. On n'est pas là pour mettre un chèque tous les ans et puis fin de l'histoire. Non. Nous, on s'intéresse à ce moment clé de la vie du projet, de la vie de l'association, de la vie de la structure, où elle va passer d'un état A pour tester un état B. Voilà. Après, on teste, on les accompagne, et charge à la structure de garantir la pérennité. Donc d'abord, il faut vérifier que ça marche. Et une fois que ça a marché, c'est à la structure de trouver le modèle économique qui permet de tenir l'idée dans la durée.
1: Alors, de très beaux exemples évoqués par Quentin, Martin Lavagle de la Fondation BTP+, la définition de l'innovation, de très très beaux projets, la notion de pérennisation des projets. Alors, Jocelyn, ça vous inspire quoi, ces éléments liés à la présentation de Quentin?
2: Alors, j'aurais trois remarques. Je vais réagir d'abord sur la notion d'innovation sociale, parce qu'effectivement...
1: La définition, vous voulez dire?
2: Sur ce que nous, on peut porter les compagnons sur ce sujet-là, parce qu'effectivement, on se rend compte que transmettre un métier, former aux compétences de demain, c'est une chose, mais accompagner les jeunes hommes et les jeunes femmes dans leur vie de citoyen, comment on devient citoyen, comment on devient un acteur de la cité, c'est important. Donc effectivement, le mode d'habiter, la façon dont on habite, la façon dont on met des nouveaux usages autour d'une simple chambre ou d'un simple logement, pour la jeunesse aujourd'hui, c'est assez central. Je trouvais vraiment intéressant la façon que Quentin avait de présenter finalement comment on met en relation des acteurs qui habituellement ne se croisent pas.
1: Oui.
2: Et je trouve qu'aujourd'hui, dans cette société qui est assez plurielle, le fait de mettre en relation ces acteurs, que ce soit des acteurs du monde sportif, de la musique, etc., avec des jeunes apprentis du BTP, je pense que ça prend aussi tout son sens. Pour notamment quelque chose qui nous tient particulièrement à cœur, c'est cette notion d'attractivité des métiers. Parce que finalement, en passant par ces nouveaux vecteurs, on peut mieux les faire connaître, évidemment, mieux valoriser la valeur de ces métiers. Hein. C'est des métiers qui peuvent devenir des métiers passion, des métiers qu'on pratique toute sa vie avec joie et bonheur. Mais également, casser un peu les codes qui ont commencé dans les années très très vieilles, où pour la plupart on n'était pas encore nés, de dire finalement, ces métiers du bâtiment ont une vraie valeur ajoutée pour la jeunesse.
1: Alors, c'est un point qui est essentiel et j'aimerais bien avoir le retour un petit peu des autres invités sur la notion de casser les codes. Ça veut dire quoi dans vos organisations, casser les codes? Est-ce que vous avez des exemples? Jean-Michel, par exemple.
3: Casser les codes. Question éminemment intéressante, qui interroge sur la partie innovation sociale, évidemment. Casser les codes, c'est aussi casser les représentations que l'on peut avoir en ce qui nous concerne du monde de la formation, des métiers du BTP, des jeunes qui les incarnent, garçons principalement, et que c'est difficile d'y faire venir des femmes dans ces métiers-là. C'est casser les représentations sur l'apprentissage. La loi Avenir l'a parfaitement fait. Merci Emmanuel Macron. Hein, je crois que s'il y a bien une chose qui a été réussie, sans faire de prosélytisme pour le président actuel, mais on est passé de 350 000 apprentis à 750 000 apprentis quasiment. Donc l'apprentissage avait une image, on peut le dire, désastreuse. Quand on ne savait pas réussir à l'école, on allait sur la voie de garage, lycée professionnel ou apprentissage. C'est très récent. C'est très, très récent. On le voit, ça a 4-5 ans, gare plus, hein, parce que l'alternance s'est développée, parce que l'apprentissage s'est développé dans les niveaux supérieurs. Donc on voit que ça a un impact chez nous, fort. On est aussi en capacité d'accueillir des MNA, un nouveau terme à la mode, mineurs non accompagnés. Eh bien, on voit dans nos CFA, dans nos centres de formation d'apprentis, on a une diversité de population. Du jeune qui a bac plus 5, jeune femme bac plus 5 qui va faire un CAP de carreleuse. Et puis on en va d'ailleurs sur les réseaux sociaux avec Kelly. Hein. Donc qui vient chez nous faire un CAP après avoir fait bac plus 5. Donc il fait en un an évidemment maximum. Mmh. On individualise sa formation. Et puis on a de l'autre côté des jeunes allophones qui ont traversé l'Afrique, la Méditerranée et qui sont dans les mêmes centres de formation, parfois sur les temps professionnels, hein, à l'atelier, ensemble. Et donc ça, c'est quand même une rupture totale par rapport à ce qu'on avait comme image. Est-ce que le grand public peut avoir comme image de nos centres de formation d'apprentis ?
1: Alors, casser l'image, casser les codes. J'ai envie de vous poser la question, Olivier, hein, sur effectivement le côté sociologue des organisations. Cette transformation avec casser les codes, qu'est-ce que ça vous inspire au niveau de la sociologie des organisations ?
0: Bah, lorsque vous dites cette transformation, ça suggère qu'il y a une tendance, sinon générale, du moins répandue. Mais c'est pas le cas. C'est que casser les codes, c'est un phénomène rare. Et j'ai envie de dire, c'est un phénomène rare par définition. Si ce n'était pas rare, ça ne consisterait plus à en casser les codes. Ce serait banalisé. Mmh. Donc, par construction, c'est un phénomène rare. Ce n'est pas une tendance. C'est d'autant moins une tendance qui a une prise de risque importante. Dans l'exemple cité, ou dans ce que vous décriviez, on est sur des relations de marché ou dans des relations interorganisationnelles. Hein? Et ça, c'est une situation particulière. En quoi c'est particulier ? C'est que sur un marché, eh bien, on peut s'apparier, on peut se séparer. Donc, si on a cassé les codes et que ça ne fonctionne pas, ça fait juste un flop et assez vite, on n'en parle plus. Mais en intra-organisationnel, on peut pas se séparer du jour au lendemain comme ça. Ça embarque toute la trajectoire de l'entreprise, son destin, y compris son destin financier. Donc, la prise de risque, c'est aussi pour cette raison que c'est rare, c'est qu'il y a une prise de risque majeure. Et moi, je vois pas du tout une tendance dans cette direction. Et franchement, je dirais même que une dominante écrasante est au conservatisme. Il y a une part de mimétisme dans la vie des organisations qui est incroyable.
1: Ok. Alors, c'est ce qui est intéressant dans ce que vous dites, et on va pouvoir regarder la deuxième vidéo, c'est de dire effectivement les transformations touchent les métiers, touchent les compétences des salariés. On a posé la question à Pascal Michet et Véronique Wacronier du 3CABTP sur l'évolution d'un métier spécifique des organismes de formation, qui est le métier de formateur. Donc, on les écoute et puis on permettra de réagir ensuite. Bonjour Pascal Michet.
5: Bonjour Isabelle.
1: Bienvenue à ce regard croisé sur le formateur et son métier aujourd'hui et demain. Alors une toute première question, quelles sont selon vous les grandes évolutions qui impactent de manière durable le métier du formateur, de formateur dans le bâtiment et travaux publics ?
5: Bah, le premier, c'est l'arrivée du digital, du numérique, et notamment avec Internet, hein, qui fait qu'aujourd'hui, bah, le formateur n'est plus propriétaire de son savoir, mais il est plutôt amené à accompagner les jeunes à réussir à apprendre, donc ce qu'on appelle le fameux apprendre à apprendre. Il y a toute la partie contextualisation des situations d'apprentissage à partir de véritables situations de travail pour donner sens. Et la troisième chose, c'est avec la loi Avenir Pro de 2018 qui amène aujourd'hui les formateurs à accueillir des publics de plus en plus hétérogènes.
1: Alors effectivement, vous parlez de la loi de 2018, hein, quels sont les impacts les plus importants au niveau de l'ingénierie de formation ?
5: Aujourd'hui, les CFA et les formateurs commencent à s'organiser pour construire des parcours adaptés, notamment grâce à la modularisation qui permet de prendre un diplôme et de découper en blocs de compétences et en modules afin de personnaliser le parcours de l'apprenant.
1: Alors, on sait que depuis quelques années, on parle beaucoup de numérique, de digitalisation. Quelles sont les innovations que doivent prendre en compte les formateurs aujourd'hui par rapport à l'ingénierie pédagogique ?
5: Alors, la première innovation, c'est tout ce qui permet de faire l'hybridation. L'hybridation, aujourd'hui, c'est plus un vain mot parce qu'on a les moyens de faire. L'arrivée des plateformes LMS permet de travailler sur le distanciel, présentiel enrichi. Et puis, l'arrivée aussi des nouvelles formations et des modalités immersives, réalité virtuelle et augmentée, permet d'apporter de la diversité pédagogique aux enseignements qu'on propose aux apprenants, notamment en favorisant leur mémorisation, et notamment avec le droit à l'erreur aujourd'hui, à travers ces modalités-là.
6: Merci beaucoup Pascal.
5: Merci Isabelle.
6: Pour cet éclairage fort instructif, et nous allons retrouver tout de suite Véronique Ouacrenier. Bonjour Véronique.
7: Bonjour Isabelle.
6: Alors, qui dit métier dit bien évidemment compétences. Alors, quelles sont à votre avis, Véronique, les compétences qui deviennent incontournables pour le métier de formateur aujourd'hui et demain ?
7: Alors, si on parle d'abord compétences techniques et dans le prolongement de ce que disait Pascal tout à l'heure, il y a bien évidemment les compétences qui sont liées au digital, la nécessité d'avoir de bonnes connaissances, de bonnes compétences pour apporter de la modernité, de la diversité dans les apprentissages et tout en veillant à leur donner du sens. On peut évoquer aussi la question des savoir-être, donc des soft skills, question très très à la mode en ce moment. En tout cas, des soft skills qui sont désormais incontournables dans le métier de l'ingénierie pour porter les évolutions, des modalités et des pratiques pédagogiques. Alors, on pourrait en citer plusieurs, mais on pourrait d'abord retenir l'adaptabilité pour répondre aux besoins des apprenants, aux besoins des entreprises et aussi pour porter la modularisation dont Pascal parlait tout à l'heure, la modularisation des parcours. Évoquons également la capacité à travailler ensemble, à collaborer pour intégrer dans la préparation des cours toute la dimension d'interdisciplinarité qui est de plus en plus importante également. Et on peut évoquer également la question de l'ouverture à la nouveauté avec toutes ces évolutions qui touchent désormais les métiers du BTP.
6: Alors, y a-t-il au niveau des missions, du rôle de formateur, des missions immuables, notamment dans le cadre de la formation en alternance ?
7: Alors oui, puisque la relation privilégiée qu'entretient le formateur avec les entreprises formatrices et également avec les apprenants est un élément immuable. Et d'ailleurs, les indicateurs de Calliope et notamment l'indicateur numéro 13 ont montré toute l'importance qu'a cette relation, en fait, au sein de la pédagogie de l'alternance et notamment la capacité à organiser de façon conjointe un parcours de formation adapté aux attentes de l'apprenti et également aux besoins de l'entreprise.
6: Alors, comment trouver des bons formateurs ? Qu'en est-il au niveau du recrutement des formateurs aujourd'hui ?
7: Alors, c'est là que la tâche se complique, effectivement, puisqu'il ne suffit plus d'être un bon professionnel dans son métier. Il faut aussi être un bon pédagogue avec de nombreuses cases compétences à cocher et donc une combinaison qui est de plus en plus difficile à obtenir. D'où l'importance désormais de former les formateurs dès leur prise de poste et également tout au long de leur parcours professionnel au sein de l'organisme de formation pour les former aux aspects didactiques et pédagogiques en lien avec le métier enseigné. Et puis c'est aussi une façon en fait de les fidéliser. Fidéliser ces formateurs qui sont si difficiles à recruter.
6: Merci beaucoup Véronique pour ce regard croisé sur le formateur et son évolution.
7: Merci Isabelle.
1: Alors, on voit bien avec l'intervention de Pascal Michet, notamment, on reviendra sur les propos de formateur de Véronique Ouacrenier, sur la notion effectivement de qualité de la formation, avec la personnalisation et l'hybridation des parcours, tels qu'évoqués par Pascal, les modalités immersives. Donc, une question pour vous, Jean-Michel, en quoi la qualité de la formation, quels sont les principaux impacts de la démarche qualité sur la pédagogie de l'apprentissage ?
3: Alors, c'est une thématique extrêmement importante là aussi. Et en grand test, nous nous en sommes emparés, je l'ai dit tout à l'heure, par rapport à l'individualisation de la formation. C'est assez simple de reproduire les modèles existants. Pour autant, la rupture qui est là, qui est devant nous, il est difficile de s'en emparer. Donc cette individualisation des parcours de formation, elle a imposé à nos équipes pédagogiques, elle leur a imposé de s'emparer de nouveaux outils, des modules tels que le LMS, de la production de supports de cours dématérialisés. Et ce qui nous a bien aidé, c'est un des bénéfices, mais chacun le sait dans les OF, ce qui nous a bien aidé, c'est la période Covid. C'est vrai que cette période Covid a permis d'accélérer la transformation de nos modèles pédagogiques, notre façon de former. Il a fallu former à distance. On s'est retrouvé le 17 mars 2020 avec une coupure totale de contact avec nos jeunes, avec l'impossibilité de les joindre, parce qu'on a une particularité dans nos centres de formation d'apprentis du BTP. On n'est pas des écoles de commerce, et nos apprentis sont assez peu équipés d'ordinateurs. Donc tout ça s'est percuté, l'obligation Calliope de service aux clients, qui était posée dès 2018 par le législateur, et puis notre capacité à s'emparer de cette obligation d'adapter le service, de modulariser les enseignements. On commençait seulement, Pascal, Michel en parlait à l'instant, la partie modularisation elle est encore devant nous. Alors on a bien avancé, 70-80% de nos contenus sont modularisés, mais en 2020 ça n'était absolument pas le cas, en 2018 encore moins. Donc il a fallu, nos formateurs étant équipés d'ordinateurs, s'organiser pour dispenser ces cours à distance. On a désormais équipé l'ensemble de nos apprentis, nous en grand test, c'est en cours, hein. Tous les premières années c'est fait, ce sera fait là sur 2022.
1: Donc effectivement, vous avez évoqué tout à l'heure la notion de la crise Covid, la crise sanitaire nous a beaucoup aidé. Ça a été effectivement le côté sympathique de la crise. Si je reviens,
3: c'est un des rares éléments positifs.
1: Oui, c'est un élément rare positif, absolument. Et donc si on rejoint effectivement le métier de formateur, est-ce qu'on, chez vous, on a des difficultés à recruter des formateurs? Et est-ce que effectivement la mission du formateur au moment de la crise Covid a changé chez vous, notamment? Je pourrais vous reposer la question, Jean-Michel, notamment.
2: Alors, je pense que les Compagnons du Loir, comme les autres organismes de formation, ont évidemment des difficultés de recrutement. Nous, aujourd'hui, on a fait le pari d'évoluer, mais de ne pas perdre nos fondamentaux, que ce soit sur le recrutement ou sur l'accompagnement des formateurs. On a un parti pris, les Compagnons, qui est de s'appuyer sur les compétences terrain d'hommes et de femmes, et de les accompagner dans leur nouvelle mission de formateur. C'est vrai que c'est un parti pris qui nous réussit plutôt bien. Aujourd'hui, on continue à tout le long d'une mission de formateur à l'accompagner, et on commence aujourd'hui à les accompagner même vers des certifications de formateurs, en plus des diplômes et certifications métiers qu'ils avaient et qui les animent.
1: Et ça leur apporte quoi, notamment?
2: Alors, ça leur apporte, je pense, principalement deux ordres. Un socle théorique lié à l'usage de la pédagogie, parce qu'effectivement, on est face à des hommes et des femmes de métier qui maîtrisent la technique de leur métier. Donc ça leur apporte à la fois cette base un petit peu nécessaire quand même par rapport à comment se comporter face à un groupe, mais aussi comment définir les objectifs pédagogiques, comment les transcrire dans la séance de cours, comment utiliser tel ou tel outil pédagogique. Et puis je pense que ça leur donne aussi quelque chose, puisque nous on a des formateurs qui sont souvent assez jeunes, c'est aussi une volonté de notre part, parce qu'on travaille l'effet miroir, on a des formateurs qui sont jeunes, avec des publics qui sont jeunes, avec l'espoir de se dire, entre jeunes, ils vont aussi bien se parler, et cet effet miroir apporte aux jeunes arrivants le fait de se dire, tiens, finalement, j'ai pas tant que ça de décalage avec lui, il y est arrivé, pourquoi pas moi, finalement. Je voulais juste rappeler, en fait, quelque chose d'important sur la notion de l'acquisition des compétences numériques. Aujourd'hui, un des enjeux, je dirais, majeurs, c'est d'intégrer le numérique dans les pratiques du quotidien, et pas essayer de former à tout prix à des outils numériques juste pour la technologie que ça apporte.
1: Merci Jocelyn, on me fait signe qu'il faut avancer, mais quand même une dernière question à Jean-Michel. Sur le recrutement des formateurs, vous vouliez peut-être compléter un élément clé.
3: Oui, formateurs et formatrices, c'est une réelle difficulté qu'on ne connaissait pas par le passé. On a toujours recruté chez nos clients, hein, dans les entreprises du bâtiment et travaux publics, et plutôt les bons. Pardon, messieurs et mesdames, les chefs d'entreprise et artisans. Ça devient une gageure que de recruter des compétences nouvelles. C'était relativement simple, entre guillemets, hein, je pondère le propos, mais c'était relativement simple par le passé. À la fois un peu plus de vacances chez nous, ce qui est toujours intéressant.

0: intéressante, notamment les problématiques de conduite du changement, ça a été évoqué très fortement. On ne change pas comme ça. On disait tout à l'heure qu'un geste manuel prend du temps à se perfectionner. Il est vrai qu'il y a des problèmes de temporalité quand on veut faire bouger les choses. Donc évoluer, c'est bien. Transformer, ça prend du temps et ça nécessite une attention particulière sur la capacité à changer. Ça, c'est le premier point. Le deuxième point, la personnalisation des parcours m'intéresse beaucoup parce qu'on s'aperçoit qu'un des enjeux majeurs sur la formation qu'on a demain, c'est qu'on a une diversité de formations à mettre en place sur des parcours qui n'existent pas encore, les métiers de la transition écologique, des métiers en tension, et qu'il faut repérer les talents et pouvoir les former de manière spécifique, d'où une personnalisation des parcours.
1: Alors justement, quand on parle de diversité, de talent, qu'est-ce qui vous anime aujourd'hui et qu'est-ce qui vous a animé dans la création de Tenzing ?
0: Alors Tenzing, déjà, Tenzing, c'est une entreprise de conseil en stratégie qui est dans un secteur qui a des pratiques très ancrées en matière de recrutement, des pratiques très ancrées en termes de répartition de la valeur. Recrutement parce que ce sont des entreprises qui recrutent toujours dans les mêmes diplômes, une forme d'entre-soi, une forme d'élitisme, qui pour nous nourrit le déterminisme social. Donc on a pris le pari de casser les codes, j'ai entendu ça tout à l'heure beaucoup, casser les codes, changer les représentations du monde du conseil, dans lequel on essaie de faire le pari que finalement on peut favoriser l'insertion professionnelle des jeunes de milieux populaires. Vous savez qu'il y a malheureusement une cohérence très forte entre la hiérarchie sociale et la hiérarchie des diplômes et que donc il y a des talents partout, il faut juste aller les chercher. Donc ça, c'est la première motivation, c'est créer un cabinet de conseil qui s'appuie sur les talents, qui s'appuie sur les compétences et qui s'appuie pas sur les diplômes. La deuxième pratique très ancrée, c'est la répartition de la valeur. Nous avons fait le pari de créer une entreprise qui serait une entreprise à lucrativité partagé, c'est-à-dire qui gagne de l'argent, parce que c'est important de gagner de l'argent pour se donner les moyens de réaliser ses ambitions, mais que cet argent, ça dépend de ce qu'on en fait, en fait. Est-ce qu'on les distribue aux actionnaires? Est-ce qu'on les redistribue à... Donc nous, on a pris le parti de faire de la lucrativité partagée, on a imaginé le prix Tenzing de l'égalité des chances, qui permet de redistribuer les bénéfices à des associations d'égalité des chances. Donc voilà, c'est un modèle qui est un peu disruptif dans ce monde du conseil, qui a une ambition très forte, qui est de montrer en fait que même dans un secteur où les pratiques sont très ancrées, une autre voie est possible. Et que donc les impossibilités qui sont liées au mimétisme qu'on évoquait tout à l'heure, sur le thème « ah ben non, on peut pas faire ça parce que » toutes les injonctions contradictoires qu'on nous raconte toute la journée, qui font que finalement tout ça est très très lent à se bouger, ben en fait, là où il y a une volonté, il y a un chemin, il faut juste le vouloir.
1: Alors justement, donc là, ce qui est très intéressant, c'est de faire ce parallèle entre ces organisations et puis l'organisation des organismes de formation, avec ce côté aussi où l'apprentissage, il faut se le dire, aujourd'hui n'est pas toujours la voie royale, la voie d'excellence. Donc moi, j'y vois quand même un parallèle entre ces valeurs que vous évoquez et puis cette vision que l'on peut porter.
0: Nous, on a été ravis effectivement de voir que enfin en France, l'apprentissage était mis à l'honneur, qu'on revalorise un certain nombre de filières qui jusqu'à présent étaient dévalorisées. Nous, on subit ça tous les jours. Le nombre de gens qui nous ont dit « vous ne trouverez pas de talent pour faire du conseil en stratégie parce que ceux qui n'ont pas fait les grandes écoles, c'est qu'ils ne le méritaient pas », c'est terrifiant d'entendre des choses pareilles. Aujourd'hui, il y a beaucoup de jeunes qui n'ont pas de réseau, qui n'ont pas la bonne formation, qui n'ont pas eu la bonne orientation et qui, à ce titre-là, n'ont pas la possibilité d'exercer leurs compétences. Et donc, il faut aller les chercher. Et les chercher, c'est par l'expérimentation, par la valorisation des acquis de l'expérience, par le fait de leur donner la chance, l'égalité des chances ayant quelque chose à voir avec l'égalité d'accès.
1: Nice. Alors justement, messieurs, une question pour rebondir sur les propos d'Éric par rapport à ce parallèle qui peut être fait aujourd'hui entre cette entreprise à mission, ce croisement des valeurs de performance économique, performance environnementale et sociétale d'une organisation et puis les organismes de formation.
2: Oui, je crois qu'aujourd'hui le bâtiment peut répondre en fait à aussi ces attentes sociales des jeunes. J'ai étudié l'autre jour que un jeune sur deux veut travailler dans l'économie sociale et solidaire. Ça fait quand même écho à ce que vous dites. On n'est pas tous obligés de venir des grandes écoles pour finalement réussir une carrière. Et je crois que le bâtiment ouvre aussi ses champs de possibles, puisqu'on peut commencer apprenti et finir chef d'une grande entreprise. Je crois que ce modèle-là est une belle réponse à la jeunesse qui est à la fois en recherche de sens, mais à la fois aussi en recherche d'engagement dans un métier qui respecte la nature et qui utilise les dernières technologies pour pas s'abîmer le corps, pour être aussi de plus en plus performant dans son travail.
1: Et alors donc là, je me tourne vers Olivier. Donc vous, en tant que sociologue des organisations, votre réaction par rapport aux propos d'Éric, parce que quelque part, il y a une on va dire, il y a une similitude

0: d'études entre votre approche et puis celle qu'évoquait Eric, notamment dans le cadre de Tenzing.
1: C'est délicat pour moi de répondre, puisque d'une certaine manière, nous sommes concurrents.
0: Confrères.
1: Son entreprise est respectable, j'apprécie beaucoup l'initiative. je voudrais juste prendre un petit peu la défense des diplômés, si vous me le permettez.
2: Oui.
1: C'est pourquoi ils sont nombreux dans le conseil, parce que en fait, ce qu'on achète, c'est pas une connaissance des objets qu'on va traiter dans le conseil, c'est une capacité à traiter n'importe quel objet. Voilà. Et là, on est dans une activité qui est, j'ai envie de dire, spécialisée sur le plan sectoriel, peut-être aussi un petit peu sur le plan thématique. Mais lorsque vous êtes un cabinet généraliste, il faut avoir des gens qui peuvent traiter tout et n'importe quoi. Et donc, voilà, faut une structure, enfin un exercice qu'on apprend à travers un certain type de formation. Donc voilà, je prends juste deux secondes la défense. De ceux qui m'entourent, au fond.
2: Oui.
0: Eric, une réaction ?
3: Oui, j'ai probablement pas eu le temps d'être assez clair sur le modèle de Tenzing, mais on fait pas du diplôme bashing. Enfin, moi-même, j'ai fait les grandes écoles. Simplement, je viens d'un milieu qui m'y préparait pas. Et nous, ce que l'on veut, c'est que l'égalité des chances n'ait plus rien à voir avec la chance, en fait. Et quand on dit que, en fait, les formations des grandes écoles permettent de traiter n'importe quel objet, oui, mais pas seulement. C'est-à-dire que je peux vous garantir que des jeunes de sociologie qui ont fait un master 2 de sociologie, qui ont fait un master 2 de philosophie, sont également sont capables de traiter pas mal d'objets très différents sur un mode différent. Et donc, ils impulsent un mode de pensée qui, par ailleurs, change la manière de faire le métier. Donc, il est vrai qu'en revanche, par rapport à ce qui vient d'être dit, prendre ce parti-là, c'est-à-dire créer une entreprise différente avec des enjeux sociaux et sociétaux extrêmement forts, est très transformant, nécessite notamment de revoir les modes de management et les modes d'accompagnement pour leur donner tout un éventail d'outils qu'ils n'avaient pas dans leur cursus de formation, qu'ils vont acquérir, mais dont on s'aperçoit qu'ils sont fortement capables, au même titre que les autres, de les acquérir.
0: Alors moi là-dessus, j'ai une question quand même qui m'interpelle, c'est aujourd'hui, on voit que ces jeunes sont en quête de sens. On sait que 60% de ces nouvelles générations ont envie de donner un sens à leur carrière. Quand on parle de sens, c'est un sens sur le plan sociétal, sur le plan environnemental. On voit aussi que les modes de fonctionnement changent radicalement. On parle d'intrapreneuriat, on parle de portage, enfin, même plus de la fin du salariat. Donc aujourd'hui, messieurs, madame, quelle est votre vision sur ces changements ? Est-ce que les organismes de formation et les organisations au sens large sont profondément impactés ou à court terme ? Ou est-ce que c'est plutôt quelque chose qui est en train de se faire de manière évolutive et pas en termes de révolution ?
3: Alors, pardon, si vous voulez que je réponde pour ça, moi je suis... Pardon, mais c'est très dissonant comme discours, j'en ai bien conscience, mais moi la notion de quête de sens chez les jeunes, je la challenge à mort. C'est-à-dire qu'en gros, pour moi, c'est un marqueur social, la quête de sens, de ceux qui ont les moyens d'avoir une quête de sens. Moi, je peux vous dire que parmi ceux que je recrute, une partie, puisque on est dans la mixité sociale, hein, donc on a des diplômés, des non-diplômés, ben, je peux vous garantir qu'il y en a qui sont très contents d'avoir un boulot. Et donc la quête de sens, d'ailleurs on voit bien dans les évolutions de quête de sens, on est passé il y a une vingtaine d'années à 24% de jeunes qui avaient besoin de quête de sens à 35%. On est sur un plafond de verre parce qu'il y a juste 70% des jeunes qui n'ont pas les moyens de se poser la question de la quête de sens. Donc je challenge un petit peu ça. Quant au reste, ben, je suis pour le coup assez d'accord sur les constats.
0: Olivier,
1: merci Eric. Merci. Non, mais il y a un moment, il faut le dire que la quête de sens, c'est quand même un sujet de petit bourgeois, quoi. Enfin, bon,
2: c'était exprimé autrement, nous sommes d'accord.
0: Et alors, donc, du coup. Oui,
4: est-ce que se former dans les métiers du bâtiment, ça a du sens? Mais ça a du sens pour ceux qui y sont, c'est une évidence. Construire un objet que l'on voit qui sert, qui a une utilité sociale, qui permet de loger des gens, les protéger. Enfin, il suffit de passer la Méditerranée, d'aller faire un tour en Afrique pour voir à quel point ça a du sens de pas avoir ça. Donc ça devrait même pas être un sujet. Alors c'est un sujet pour ceux qui ne sont pas dans le monde du BTP. C'est pas vraiment un sujet pour nous parce que ce qu'on fait avec nos formateurs, nos équipes, pour les entreprises du bâtiment et pour les jeunes qui y rentrent, ça a totalement du sens. Et ça, on a de plus en plus sur l'impact environnemental, sur la rénovation du patrimoine bâti, la performance énergétique. Donc il y a tout un tas de sujets sur lesquels c'est assez facile de porter du sens.
0: Jocelyn, un mot ?
5: C'est ce que je disais tout à l'heure. Mais je voulais juste rebondir. C'est peut-être pas forcément qu'une question de petits bourgeois. C'est aussi peut-être d'apporter de l'épanouissement aux ouvriers pour qu'ils aient aussi cette capacité d'interrogation sur le monde dans lequel ils vivent et de leur apporter le travail qui leur convient à la fois pour leur santé et celui de la planète.
0: Merci, merci messieurs. Donc maintenant, nous allons passer à la quatrième partie, le salon. Alors le salon, c'est le lieu où l'on échange, bon, même si on a quand même échangé en amont. Donc j'irais plutôt, c'est le lieu où l'on conclut. Alors messieurs, au niveau des échanges que l'on vient d'avoir, donc quel est votre avis, votre préconisation aux organismes de formation en 30 secondes ? Olivier ?
1: Pour opérer leur transformation, oui. Je peux vous répondre avec mon cœur,
2: oui.
1: Tout en restant poli cette fois. Mais il faut se calmer enfin avec la transformation. Qu'est-ce que je veux dire par là ? Je partirai de deux constats. Mon premier constat, il porte sur le nombre de projets de transformation dans les organisations. Ce matin, j'étais dans une entreprise qui affiche 40 projets stratégiques et qui emploie 3500 personnes. Donc 40 stratégiques. Stratégiques, a priori, on priorise. Donc ça veut dire quoi ? Qu'il y en a 250 derrière ? Donc là, on a un nombre de projets de transformation. Et là, pour le coup, c'est un phénomène général, c'est un phénomène très répandu. Là, pour le coup, il y a une tendance. On a un nombre de projets de transformation qui est tel que ce n'est pas absorbable par le corps social. Première raison pour laquelle il faut se calmer. Deuxième raison, c'est que non seulement les projets sont nombreux à un instant donné, mais ils se succèdent très rapidement. Et, enfin... On est dans BTP, pensez au ciment, quoi. Enfin, il y a un moment, faut que ça prenne, faut que ça se stabilise. Donc là, on tend à vivre dans des organisations liquides et un salarié intelligent, qu'est-ce qu'il fait ? Ben, il attend que ça se passe, parce que de toute façon, il y a un moment où le balancier repartira dans l'autre direction. Donc, voilà.
0: Alors, donc, on parle de ciment, Jean-Michel ?
4: Oui, oui. Je vous rejoins à 2000%. Trop de stratégies ou trop de projets, finalement, on n'en voit plus le bout. On a un plan stratégique avec un objectif, c'est faire vivre au client, à l'apprenti qui rentre chez nous, une expérience unique. Voilà. C'est ce qu'on porte et c'est l'objectif que l'on a. Et ça, rien que de dire ça, c'est une transformation, parce qu'avant, on parlait pas de clients. Et ça, c'est une vraie transformation pour nous que de se préoccuper de ce qu'on fait pour nos clients et de la qualité de ce qu'on fait pour eux.
0: Jocelyn, révolution, évolution incrémentale.
5: Je suis pas certain aujourd'hui qu'on puisse vraiment parler de révolution, ou alors peut-être qu'elle serait même plurielle, ces révolutions. Je pense que ce sur quoi il faut s'interroger, c'est de savoir si cette évolution, on la subit ou on la maîtrise. Et je pense qu'aujourd'hui, avec l'accélération des mutations, je pense qu'il faut accompagner les équipes, favoriser le faire ensemble, et puis s'inspirer des pratiques qui fonctionnent, pas forcément toujours être en train d'essayer de réinventer quelque chose de nouveau, pour justement vivre cette évolution de façon incrémentale plutôt que d'avoir des évolutions de rupture, parce que des évolutions de rupture au niveau des équipes, des salariés, c'est toujours quand même quelque chose de très compliqué à accompagner. Donc aujourd'hui, nous, on est plutôt sur une position d'accompagner les équipes au changement, au pluriel, hein, qui nous arrive au quotidien.
0: Alors, Eric, le mot de la fin ?
3: Oui, moi j'aurais trois messages. Le premier, c'est que la formation, ça doit être tout au long de la vie. C'est-à-dire que c'est pas seulement former pour rentrer dans une entreprise. Les inégalités sociales, elles existent avant de rentrer dans l'entreprise, elles persistent après qu'on soit rentré dans l'entreprise. Et donc, il faut permettre de faire un suivi des formations, dans toutes les formations, notamment du PTP, pour que chacun puisse progresser comme il le peut. Le deuxième message, c'est que quand on fait une transformation, quand on fait une évolution, il faut savoir pourquoi, le sens, il est là. C'est-à-dire que quand on sait pourquoi on fait la transformation, on est d'autant plus efficace. Et le dernier message, c'est que la raison fondamentale pour laquelle il faut réussir à faire ça, c'est que, un, c'est en train de bouger. Et donc, la manière de faire les métiers, quels qu'ils soient, va évoluer. Donc, devra nécessiter une adaptation permanente. Et qu'il faut que ça se fasse dans la capacité de chacun à trouver sa place.
0: Merci, Eric. Merci, messieurs. Merci pour votre intervention. Donc, nous allons conclure avec Isabelle. Donc, merci pour la qualité de ces échanges sur ce numéro d'apprentissage Club BTP. Et maintenant, pour aller plus loin, nous avons sélectionné pour vous quelques articles et ouvrages.
6: Oui, nous avons lu deux livres qui nous ont bien plu. Alors le premier, donc on salue le livre d'Olivier Trimarche, Le nouvel horizon de la productivité, en finir avec le surtravail d'Audit Jacob, qui est sorti en 2021. Ce que j'ai trouvé intéressant dans ce livre, c'est la notion effectivement de mettre productivité avec surtravail. Et c'est-à-dire, c'est pas parce qu'on travaille qu'on fait de la productivité. Donc allons plus loin là-dedans. Et le deuxième livre que nous avons lu, c'est le livre de Philippe de Sertine qui vient de sortir, économiste de renom, Le grand basculement aux éditions Robert Laffont. Alors là, on n'est pas sur une transformation liée aux organisations des entreprises, mais on est bien sur la transformation du monde. Il s'appuie notamment sur la transformation liée à la crise sanitaire dont on a déjà parlé. Et il émet notamment des messages très bienveillants et structurants permettant effectivement de se repositionner, de réinventer ou d'inventer un nouveau monde plus serein, plus ouvert et plus structurant.
0: Et puis enfin deux articles, alors plutôt des livres blancs. Donc le premier, c'est le livre blanc de France Stratégie sur les soft skills pour innover et transformer les organisations. Donc on l'a vu, c'est un vaste sujet. Nous n'avons pas abordé beaucoup les soft skills, mais ces compétences comportementales qui viennent modifier en profondeur les organisations. Donc livre blanc très intéressant et donc prospectif. Et puis ensuite, l'article du magazine Forbes sur l'innovation, un allié de poids dans la transformation d'une entreprise. Donc l'innovation est bien évidemment un élément essentiel. On parlait tout à l'heure d'innovation sociale, l'innovation technologique, l'innovation dans le cadre des organisations. Donc c'est un article qui est intéressant pour éclairer vos réflexions après cet atelier d'apprentissage Club BTP. Et enfin, nous vous retrouverons donc en juillet prochain pour un nouvel épisode, un nouvel atelier de l'apprentissage Club BTP sur la formation professionnelle et digitalisation, nouveaux enjeux, nouveaux usages. Donc rendez-vous en juillet pour une nouvelle aventure. Merci à vous.
6: Un grand merci, au revoir. Au revoir.

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1: Bonjour à tous. La SNCF s'adapte aux fortes chaleurs. Le PDG de SNCF Voyageurs annonce aujourd'hui que pour les voyageurs qui souhaitent annuler ou reporter leur voyage pour les TGV Inouï ou Ouigo, l'échange ou le remboursement sera gratuit. Il n'a pas précisé la durée de cette offre. Il faut que les Français aient le choix, explique Christophe Fanichet. Pour nous, c'est important de tenir dans la durée. La SNCF va faire face pendant cette canicule. On a quatre missions, protéger les voyageurs et les agents, continuer à transporter tout le monde durant cette longue période, réagir vite face aux aléas et faciliter la vie de nos voyageurs. Plus de 9 trains sur 10 circulent. C'est une vraie prouesse, a déclaré Christophe Fanichet, PDG d'SNCF Voyageurs, lors d'un point presse. Le gouvernement change d'échelle. Le plan Orsan d'échelon 3 a été déclenché. C'est ce qu'a fait savoir Sébastien Lecornu aujourd'hui. Il s'agit du niveau de mobilisation sanitaire le plus élevé, précise le chef du gouvernement. Le plan Orsan avait déjà été activé niveau 2 hier. La phase 3 permet de renforcer les effectifs hospitaliers, notamment grâce à la mobilisation de la réserve sanitaire, de renforcer la coordination entre les hôpitaux, la médecine de ville, les cliniques et le secteur médico-social, et d'adapter les activités hospitalières avec des déprogrammations ciblées d'interventions non urgentes si nécessaire. C'est ce que précise le Premier ministre. Et puis des années de conflits de voisinage. Depuis que Giorgia Meloni a été élue présidente du Conseil italien en 2022, crise autour de l'Ocean Viking, ce bateau ayant secouru des migrants, désaccord sur les centres de rétention, mésentente sur l'envoi de soldats en Ukraine une fois la paix signée. Et même plus récemment, en février, Emmanuel Macron s'agaçait des commentaires de Giorgia Meloni sur la mort du militant identitaire Quentin Derenque. Que chacun reste chez soi et les moutons seront bien gardés, posait le président français. Mais aujourd'hui, le chef de l'État retrouve à Antibes la présidente du Conseil italien pour un sommet bilatéral, la maintes fois reporté. Serait-ce enfin l'heure d'une nouvelle harmonie entre les deux pays ? Le chef de l'État s'était rendu à Berlin pour une réunion consacrée à l'OTAN hier et à la guerre en Ukraine avec plusieurs dirigeants européens. Mais aujourd'hui, l'Élysée veut mettre en scène les retrouvailles et la grande réconciliation entre la France et l'Italie. Voilà, c'est la fin de...
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0: Bonjour, c'est le troisième épisode de Première Pierre sur Bâti Radio et nous recevons aujourd'hui Franck Faucheux, chargé de la stratégie bas carbone chez Eiffage Construction. Bonjour Franck Faucheux.
3: Bonjour.
0: Alors, est-ce que vous étiez déjà sensible au devenir de la planète lorsque vous étiez tout jeune, enfant, vous qui êtes aujourd'hui justement en charge de la stratégie bas carbone chez Eiffage ?
3: Je n'étais pas vraiment sensible à la planète au sens de l'écologie et au sens aujourd'hui de toute la connaissance qu'on peut avoir. Il y a quand même des faits marquants quand même dans mon enfance qui étaient un peu stressants. Moi, je suis un enfant de Tchernobyl. Et c'est assez marrant de se dire que ma génération... On voit bien qu'on est rentré dans l'âge adolescent et adulte plutôt par des faits un peu anxiogènes. Donc on nous parle pas de progrès, mais on nous parle de Tchernobyl et donc de problèmes nucléaires. On ne parle pas d'amour, mais on nous parle de sida. On ne parle pas de carrière, mais on parle de chômage. Donc c'est vrai qu'on va dire qu'on n'est pas rentré. Enfin, moi, je ne suis pas rentré dans l'adolescence en me disant « Ouh, c'est la fête, on va changer le monde ». Déjà, on disait « Bon, faut quand même prendre du recul ». Par rapport à ce qu'on nous montre en avant, parce que c'est vrai que le nucléaire, et on pourrait presque en parler maintenant, à un moment a été une certaine fois dans le progrès, comme l'a été le TGV, le Concorde, etc. Donc c'est plutôt... j'avais pas de conscience écologique, mais par contre, des notions de pollution ou de respect de la nature qui vient plutôt de mon père, d'ailleurs.
0: Plutôt de votre père. Alors, est-ce que vous pouvez développer un petit peu? C'est-à-dire, enfant, vous étiez déjà... assez sensible à cela par le fait que votre père vous présentait un petit peu le monde d'une certaine manière, avec une certaine vision ?
3: Oui, ben en fait, mes parents sont des gens qui ont beaucoup de respect pour les gens en général. Et puis mon père pour la nature, mon père est vraiment un amoureux de la nature. Hein, donc dès qu'on pique-niquait, fallait qu'on laisse rien derrière nous. Et donc, voire même, fallait vivre avec les animaux, fallait pas tuer les animaux parce que ça faisait partie d'un écosystème un petit peu global. Donc, même si finalement c'est pas vraiment ça qui m'a marqué quand j'étais enfant, ce qui m'a marqué avec mon père et ma mère. Mon père était agent de travaux au ministère de l'équipement, en gros cantonnier, hein, il faisait des routes. Hein, et ma mère, aide ménagère, donc on peut dire classiquement femme de ménage, mais c'est pas du tout comme ça que l'un et l'autre présentaient leur métier. Mon père, quand à 3h du matin, il se levait pour aller saler les routes, il nous disait « si moi je me lève pas, je fais pas mon travail, personne n'ira travailler ». Donc en fait, je suis un maillon important d'une chaîne pour que finalement, notre territoire, pour que les enfants aillent à l'école, pour que les enfants aillent au travail, etc. Et ma mère, pareil, hein, en fait, elle disait toujours que finalement, elle était là aussi pour être près des personnes, accompagner, les sentir autant psychologiquement que simplement faire leur ménage et faire leurs courses, permettant aussi aux gens d'être le plus longtemps chez eux. Donc il y avait les deux, en fait, finalement, alors qu'on pourrait considérer que c'était au bas de la chaîne, en fait, valorisaient beaucoup l'apport social, sociétal de leur fonction. Et donc, j'ai jamais ressenti, je me suis jamais dit, ma mère est femme de ménage et mon père est cantonnier. En fait, au contraire, il y avait ils valorisaient vraiment leur travail. Mes parents sont des gens bien dans leur vie, bien dans leur pompe. Donc, au contraire, c'est plutôt le bénéfice social de ce qu'ils faisaient qui m'a beaucoup importé. Et c'est souvent des questions que je me pose en me disant, finalement, mon action, à quoi elle sert? Et c'est plutôt à qui elle sert, est-ce que ça apporte plus du confort que de la performance écologique sur les bâtiments, par exemple. Et ça m'a beaucoup marqué dès tout petit.
4: Très bien. Et en fait, vous étiez quel type d'enfant quand vous regardiez le monde? Est-ce que vous aviez des centres d'intérêt en particulier, des petites passions déjà à l'époque? Racontez-nous un petit peu.
3: Oula, j'étais un petit garçon sensible. Et en fait, non, je dessinais tout le temps. En fait, j'étais pas du tout sportif, pas du tout à l'extérieur. Je dessinais tout le temps. Je dessinais beaucoup de maisons déjà. Donc en fait, finalement, c'est marrant. C'est assez tardivement que je me suis dit que j'aimerais bien être architecte. Alors que finalement, je dessinais tout le temps et notamment des maisons. Ou quand avec mes frères, donc on est quatre garçons, et donc quand mes frères faisaient des vaisseaux spatiaux, je faisais des villes. Hein, je faisais l'église, le village, la boulangerie, parce qu'il fallait la pierre. À la boulangerie, puis après mes frères détruisaient mon village, donc on s'engueulait. Mais globalement, ouais, c'était plutôt. J'étais plutôt un garçon d'intérieur, on va dire.
4: Une envie de construire, de bâtir déjà. Hein, vous dessiniez, mais plutôt de la bâtisse, quoi.
3: Exactement, exactement. Et d'ailleurs, ce qui est assez marrant, c'est que sans doute la notion du foyer était assez importante. Et c'est vrai que les repas de famille du dimanche, en général, c'était la balade du nouveau lotissement. Et tout le monde regardait le nouveau lotissement, ce qui d'ailleurs. Était finalement peut-être un rêve d'enfant. Et puis plus je grandissais, plus je me disais mais en fait pas du tout, en fait on est, alors moi j'étais dans un quartier en fait c'était 75 maisons pareilles, un programme social de la ville de Vitré là d'où je viens, et finalement c'était la guerre des boutons, donc c'est assez intéressant parce qu'on était il y avait des guerres de quartiers, parce qu'au milieu il y avait un grand terrain de foot avec trois arbres, on faisait des cabanes, et donc c'était vraiment cette vie de village, cette vie individuelle, mais par contre on faisait tout à pied et à vélo. Donc il y avait aussi cette proximité qui derrière me paraissait aussi importante. Donc finalement la qualité de la maison était surtout liée à la qualité urbaine un petit peu sur l'ensemble. Et ça me fascinait. Ça me fascinait de les maisons, comment on y allait, comment on se garait, le jardin, le rapport au jardin, le rapport aux arbres, l'intimité. Déjà petit, donc je dessinais beaucoup de maisons. Alors petit, c'était des mini châteaux, hein, puis avec une piscine. Et puis plus je grandis, plus je me dis que c'est pas mal de partager la piscine.
4: On peut dire que ça a foncièrement changé votre regard sur la ville. C'est-à-dire que à l'époque, quand on est enfant, on voit comment les bâtiments, la construction, l'organisation de la vie urbaine autour de nous.
3: Étant enfant, moi j'ai été très heureux en maison individuelle, en lotissement quelque part. Donc c'est pour ça que c'est assez intéressant aujourd'hui quand on parle de densité. En fait, c'est pas le mode de vie de la maison individuelle qu'il faut rejeter. Parce qu'une maison individuelle ou un quartier, s'il est bien placé dans la ville, et si finalement on a un accès au bus, à pied, à vélo, on a accès à un certain nombre de commerces et de services et d'écoles, finalement c'est pas du tout le sujet. Le sujet c'est qu'on est très très loin de tout et que derrière on puisse pas finalement avoir un accès simple au travail, à l'école, à l'université. Je fais une micro-pub pour le film À plein temps, qui est sorti dernièrement avec Laure Calamy, qui en fait court toute la journée parce qu'elle habite très très loin en banlieue, elle travaille dans Paris. Ça, c'est vrai qu'on se dit, là, il y a un petit sujet, il y a un petit problème. Donc en fait, moi, j'étais très heureux enfant dans un lotissement, et en même temps, on se rend compte qu'il faut croiser ça avec des notions de densité, notions de service, notions de commerce, qui fait que le logement collectif, sans être forcément des tours et des bars, en fait, apporte aujourd'hui beaucoup de services. Et finalement, quand on regarde, rapporte à la personne une vraie optimisation dans l'écologie de la matière, ne serait-ce que du transport. Donc pour moi, c'est jamais tellement évident de me dire que le rejet de la maison individuelle, là où j'étais très heureux enfant, en fait, faut le rejeter aujourd'hui. En fait, non, c'est plus compliqué que ça. Et en même temps, le collectif pose des questions de vivre ensemble, d'avoir rapport à l'espace extérieur. Moi, j'étais confiné dans un 40 mètres carrés sans balcon. Bon, on se rend compte aussi qu'il y a certainement, c'est un peu entre les deux, qu'il y a certainement une efficacité écologique et puis un confort de vie dedans. Donc moi, ce qui était le rêve d'enfance n'est plus forcément mon rêve d'homme de 45 ans, mais en même temps, j'ai pas forcément de bonnes solutions. La question, c'est, en fonction de son mode de vie, de son habitat, c'est quoi l'impact sur son territoire.
4: C'est quoi l'impact sur son territoire à l'époque, quand vous étiez enfant? Vous n'aviez pas peut-être ces notions-là, mais progressivement, collège, lycée, vous avez commencé à penser à votre orientation. Est-ce que c'était déjà là, l'architecture, ou pas encore?
3: Alors, alors je voulais être architecte. Voilà, c'est quelque chose qui commençait à me faire un petit peu rêver. Alors, plutôt architecte par rapport au patrimoine, ce qui d'ailleurs était un peu un choc quand j'ai commencé les études d'architecture. Donc moi, ce qui me passionnait, c'était un énorme livre à la bibliothèque qui était en fait l'Opéra de Paris, l'Opéra Garnier, avec une double page où on voyait les sous-sols, enfin toute l'infrastructure, un peu de l'ensemble. Il y avait le même double livre avec le paquebot France, pareil, on voyait les machines et tout. Vraiment ça me fascinait. Et donc très vite, je me suis dit que l'architecture, c'était un petit peu scientifique, c'était concret, et puis c'était aussi artistique. Donc en fait, assez vite, je me suis dit que c'est ce que je voudrais faire. Et en même temps, mes parents m'ont dit, c'est quoi ce métier ? T'as des bonnes notes en maths, fin ingénieur, ça fera plaisir à ta grand-mère. D'ailleurs, ce qui est assez rigolo, parce que ma grand-mère, quand j'ai été ingénieur architecte, d'ailleurs, tout le monde m'a dit, mais pourquoi tu finis ton diplôme d'architecture, vu que t'as déjà ton diplôme d'ingénieur ? Donc, j'expliquais que je voulais le faire aussi pour moi, et que c'était au contraire, je pense, une formation géniale. Et d'ailleurs, beaucoup de pays européens, le premier cursus est le même pour ingénieur et architecte. Et après, on se spécialise. Ce qui fait qu'il y a un cursus commun. Et vraiment, cette double formation, pour moi, est d'une cohérence assez géniale. Et vraiment, moi, m'a beaucoup aidé.
4: C'est un bagage plutôt scientifique, un bac
3: Bac C, enfin, donc maintenant, les bacs scientifiques, voilà. Donc, et puis après, donc, je suis parti en classe prépa pour faire plaisir à ma grand-mère. Mais très vite, en classe prépa, je me suis dit que, oh mon Dieu, j'allais pas trop m'éclater. Et donc, j'ai découvert une école qui s'appelle l'ENTPE, l'École nationale des travaux publics de l'État, qui avait pour moi deux grands bénéfices. Premier bénéfice, c'est que je pouvais faire un double cursus avec l'école d'architecture. C'est un peu nouveau. Donc aujourd'hui, vous avez l'ENTPE, vous avez le STP, vous avez l'INSA qui propose ces différents doubles cursus qui sont vraiment, à mon avis, vraiment importants, et d'autant plus aujourd'hui avec les compromis à faire entre la technique et le confort. Et le deuxième bénéfice, c'est que je pouvais rentrer en tant que fonctionnaire. Donc elle est fonctionnaire, donc payée pendant mes études, donc étant l'aînée de quatre enfants, je me suis dit que ça serait peut-être pas mal. Donc voilà pourquoi
4: C'est le top, ça.
3: Donc j'ai bûché pour arriver dans cette école que j'ai eue avec grand plaisir. Et finalement aussi, ce qui est assez intéressant, c'est que je suis arrivé dans l'école de fonctionnaire parce que c'était ce double cursus, parce qu'il y avait aussi ce confort, et puis qui rajoutait cette question peut-être sociale, sociétale. Quel est l'intérêt général, comment on porte de l'intérêt général dans aujourd'hui une évolution qui est aujourd'hui très économique pour faire construire sa propre maison et très écologique sur lequel il faut essayer de limiter les impacts, ce qui là rentre dans nos vies, c'est la question de la voiture, c'est la question du jardin.
4: Et vous vous rappelez d'une rencontre en particulier lors de vos années d'études post-bac, un enseignant, une citation forte, quelque chose qui vous aurait marqué et qui vous a permis justement d'aller en transition vers ce que vous faites aujourd'hui, une rencontre peut-être ?
3: Alors les rencontres sont peut-être arrivées plus tard dans mon cursus professionnel. Pendant mes études, c'était très... C'était un peu linéaire. Alors, il y a peut-être un professeur de physique en classe préparatoire qui m'avait fait rire en me disant « Monsieur Faucheux, ce n'est pas que vous n'êtes pas logique, mais vous n'avez pas la logique de tout le monde. » Et en fait, aujourd'hui, je me rends compte que c'est certainement une chance parce que j'ai peut-être, et certainement grâce à mon double cursus, une vision assez panoptique des choses. C'est-à-dire qu'en fait, il n'y a pas qu'une bonne solution. La question n'est pas performancielle uniquement, elle est aussi liée au confort. Une fenêtre... C'est certainement un point faible thermique, mais c'est surtout de la lumière, une vue, un paysage, etc. Donc en fait, avoir à prendre un peu les deux faces à un même sujet sont assez importants pour qu'on puisse finalement avancer dans la bonne solution. Et souvent, en physique, c'est ce qu'il me disait. Il me dit, en fait, vous avez une approche, vous avez des détours, vous retombez toujours sur vos pieds, mais avec des complications, ce qui était des complications scientifiques. Mais je pense qu'aujourd'hui, dans ma vie professionnelle, sont au contraire prendre en compte toutes les données d'un problème. La donnée n'est pas que économique, que scientifique, que physique. Elle est aussi comportementale, elle est aussi quel imaginaire j'envoie avec telle ou telle solution. Donc, si je vous dis, on va faire une pile hydrogène, les scientifiques, c'est formidable, mais plein de gens vont dire, ça va exploser, j'ai peur. Donc, finalement, cette vision un peu globale, qui était presque un frein à l'époque pendant mes études, aujourd'hui, je pense que c'est une de mes forces.
4: Une de vos forces. Et vous étiez quel type d'étudiant ? Plutôt révolté, résigné, optimiste peut-être ?
3: Je pense que j'étais très optimiste et j'étais toujours délégué. Donc, c'est-à-dire que j'étais du côté des profs quand des fois on faisait un peu n'importe quoi en cours, du côté des élèves quand certains profs vraiment exagéraient, etc. Et tout. Donc j'étais une sorte d'ambassadeur ou un peu entre les deux. Bon, après je parle vite, je parle fort, donc ça doit aider, quoi. Puis bon, comme je suis plutôt optimiste, finalement les gens, je pense des deux côtés, les gens se disaient, bon, Franck, il est pas... Enfin, peut-être qu'aussi, il y a peut-être une notion d'intérêt général que j'arrivais à porter au-delà, et donc qui faisait que j'apportais une certaine confiance.
4: Donc là, on arrive diplômé, on est sur quelle année, là, à peu près
3: 99.
4: 99, sans donner d'âge, hein. 99, donc parfait, vous avez dit de toute façon tout à l'heure votre âge. 1999, quelle vision en regardant le monde ? On est jeune diplômé, on est ingénieur architecte, qu'est-ce qu'on a envie de faire, là, tout de suite ?
3: Alors, en fait, je vais peut-être remonter... Finalement, 18 mois avant, donc je suis dans mon école d'ingénieur, je dois faire un stage et j'apprends que le directeur des services techniques du Louvre est un ancien de mon école. Donc je l'appelle pour dire, voilà, j'aimerais faire un stage au Louvre. Alors le Louvre, là, c'est vraiment, en termes patrimonial, en termes d'art, c'était vraiment le top. Et il me dit, c'est super, c'est parfait parce qu'on a un problème de courant d'air sous la pyramide du Louvre. Donc en gros, il me dit voilà, donc ça pose un problème parce que les gens qui vendent les billets ou qui récupèrent les billets, qui sont eux en station, qui ne bougent pas, ont des problèmes de conjonctivite, de sécheresse des yeux, voilà. Donc si vous pourriez nous faire une petite étude, ce serait super. Donc moi je dis banco, je viens. Et donc j'ai fait de la thermodynamique des fluides, qui était une matière que je détestais. Mais on a modélisé la pyramide, on a modélisé finalement à grosse maille, notamment les cours Pouget et Marly. Là vous avez une merveilleuse sculpture française. Et une partie du carrousel, pour se rendre compte que forcément sous la pyramide, vous avez un apport de lumière hyper important. Vous avez au minimum 35 000 personnes qui passent, donc qui dégagent à la chaleur, donc un apport de chaleur important. Et forcément, il y a des fuites, c'est normal dans un château qui a mis 10 siècles à se construire, des fuites au niveau de la toiture, donc forcément, il y a un tirage d'air. Donc l'idée, donc ce travail se dit comment on essaye soit de limiter ce tirage d'air, et en fait, le tirage d'air était à la limite de l'inconfort, sauf de temps en temps, on avait des pics comme ça qu'on ne comprenait pas, et en fait, un jour, je l'ai compris tout simplement en arrivant... au bureau, je me suis retrouvé qu'un quart de touriste. Et donc, côté Rivoli, les deux portes, il y a deux portes. Normalement, il y a un sas pour permettre justement de limiter l'entrée d'air. Et donc là, les deux portes étaient ouvertes en même temps. Et là, il y a eu un grand courant d'air. Et je me suis dit, ah bah oui, c'est juste des entrées parasites d'air. Donc, la proposition, c'était juste de tester des rideaux d'air chaud, comme on a dans les centres commerciaux, pour limiter cet apport-là. Et puis surtout de dire, techniquement, c'était compliqué de rendre étanche, voire impossible de rendre étanche les toitures du Louvre. Donc la question, c'était plutôt, c'est quoi le problème? C'est le bâtiment ou c'est l'inconfort des gens, en fait? Le problème, c'était comment on améliore le confort des gens. Donc c'était plutôt, est-ce qu'on n'essaye pas de décaler les gens? Donc à un moment, les ventes de billets qui à un moment se sont faites dans des petites boîtes en verre, aujourd'hui d'ailleurs, se sont décalées sur le côté. Et donc c'était plutôt de décaler un petit peu les postes des contrôleurs de tickets qui n'existent plus d'ailleurs maintenant, je pense que tout est automatique, donc qui permettait en fait de travailler sur ce confort-là. Donc ce qui avait surpris mon maître de stage, c'est que j'avais fait tout un travail hyper technique et en même temps je lui ai dit je voudrais faire un sondage. Donc j'étais allé voir les gens pour dire c'est quoi votre inconfort, c'est quoi le problème visuel, c'est quoi, et donc pour prendre un peu une vision un peu panoptique un petit peu des choses.
4: Et ergo aussi un petit peu.
3: Voilà, un peu ergonomique, exactement. Et donc se dire, en fait, le soleil, c'est peut-être pas un problème s'il y a personne. En fait, le problème, c'est quand il y a une plante ou quelqu'un. Mais finalement, s'il y a personne, finalement, s'il y a une grande tache solaire et un gros inconfort solaire, c'est pas très grave. Donc je fais ce rapport de stage au Louvre, qui se finit très bien, je reviens avec un tome énorme. Et là, en dernière année, mes professeurs me disent, ah mais en fait, t'as fait de la thermique, es-tu au courant que la France a signé les accords de Kyoto ? Ben, pas au courant. Es-tu au courant que le ministère, à l'époque de l'équipement, va changer la réglementation thermique? Et donc, en fait, on a besoin d'ingénieurs thermiciens, et finalement, tu as fait la thermique. Et donc, finalement, c'est comme ça que mon premier job, ça a été ingénieur thermique pour faire les premiers contrôles thermiques des bâtiments. Et c'est comme ça que je suis arrivé à Nantes pour faire ces premiers contrôles.
4: Donc c'était un premier boulot, c'était pas du stage en fait.
3: Non, alors voilà, stage et après premier boulot, je faisais partie des CT, des centres techniques de l'équipement qui aujourd'hui sont devenus les CEREMA, qui en fait le bras armé technique du ministère du logement. Et donc c'est eux qui font les contrôles acoustiques, les contrôles accessibilité, et donc moi j'étais pour les premiers contrôles thermiques. Et donc je me retrouve 24 ans à faire dans la première année des contrôles pédagogiques et donc faire de la formation. Et je me retrouve en face de salles entières de maçons, de chauffagistes, de plombiers, donc tous les corps d'État qui allaient vraiment être bouleversés par cette augmentation. Et ça se passe très mal. Je me fais huer et vraiment... vraiment, c'est bien l'État qui nous fait encore une réglementation, qui nous empêche de travailler. Il faut dire que ces réglementations changeaient beaucoup de choses. Avant, on isolait, et là, il fallait isoler et justifier de la qualité de vos équipements de chauffage. Et c'était l'articulation des deux qui disait si vous étiez réglementaire ou pas. Donc ça imposait, même pour des tout petits bâtiments, un bureau d'études thermiques, donc une étude supplémentaire, donc un coût supplémentaire. Donc forcément, ça réintroduisait un partenaire et donc aussi des coûts. Et puis voir, ça changeait avant la chaudière, on mettait une chaudière, alors que là la chaudière, on l'a choisie en fonction de votre isolation. Donc bref, ça changeait beaucoup de choses. Et je me rendais compte que les gens vraiment n'adhéraient pas. Et c'est là que je me suis dit, il y a comme un bug quand même, parce que cette réglementation n'a pas été faite pour rien, elle a été faite pour finalement réduire les émissions de gaz à effet de serre liées au bâtiment. Et donc c'est là que moi j'ai commencé à dire aux gens, je vais prendre 5 minutes pour vous parler du développement durable. En plus, on était en Bretagne, on avait une marée noire. Donc, c'est des gens, quand on leur parlait de marée noire, pollution, trous dans la couche d'ozone.
4: Quelle année ?
3: 99-2000.
4: Vous étiez tout jeune encore.
3: Voilà. Et donc là, les gens, forcément, remis dans ce contexte-là, disaient bah oui, il faut faire quelque chose, c'est pas possible. Moi-même, je me rends compte, quand j'étais gamin, tout était super. Maintenant, il y a plus de pollution, etc. Et donc, je leur disais donc, il faut qu'on lutte contre la pollution. Donc, la France s'engage. Donc, la France signe les accords de Kyoto. Les deux mauvais élèves, c'est le transport et le bâtiment. Donc, il faut qu'on réduise l'impact du bâtiment sur la planète. Donc, on a cette réglementation thermique 2000 qui arrive. Donc en fait, c'était la même chose, mais ces 5 minutes faisaient qu'on mettait dans un contexte et globalement fait qu'on comprenait un plus le sens de ces réglementations. Et c'est comme ça que moi j'ai commencé à me dire, il faut que je m'intéresse au développement durable, il faut que je m'intéresse à une vision peut-être plus globale pour derrière ne pas voir des effets de choc, des effets de non-adhésion ou de défiance sur finalement des réglementations qui ne sont pas faites pour nous embêter, mais qui sont faites pour nous sauver. Ou plutôt nos enfants.
4: Très bien. Donc en fait, ce que on va dire que c'est arrivé à la fois progressivement, mais très tôt, ce moment de bascule. Vous aviez déjà conscience, pleinement conscience de votre, de ce qu'allait être votre démarche. Et comment vous en êtes arrivé quelques temps après, quelques années après, à la fois en tapant à la porte de Eiffage, à affirmer votre légitimité dans le domaine, et puis à en parler au quotidien, en fait, comme vous le faites aujourd'hui.
3: Alors, je ne sais pas si je me sens légitime. Je ne me sens toujours pas légitime aujourd'hui. Hein. Je pense que je suis totalement dans le complexe de l'imposteur. Mais en fait, ce qui est intéressant, c'est de cette première approche extrêmement, d'abord réglementaire, mais en disant finalement pourquoi on le fait, c'est quoi le sens qu'on donne à cette réglementation. Après, moi, quand je suis passé par le PUCA, le plan urbanisme, construction, architecture, c'était assez intéressant de dire qu'il fallait qu'on accélère la qualité environnementale. Donc, c'était un programme à l'époque... qui était porté par le ministère du Logement et qui disait comment on essaie de faire des bâtiments environnementaux et en même temps qui permettent de faire des bâtiments et privés et sociaux pour accélérer un peu l'ensemble. Et là, je m'étais rendu compte que la question n'était... Il y avait un vrai engagement des maîtres d'ouvrage, mais la question n'était plus technique, elle était purement financière. En gros, il fallait 30 000 euros d'écart entre un logement classique et un logement, on va dire, durable. Ce qui est logique, hein, parce qu'au lieu de mettre 8 cm d'isolant, vous en mettez 10, 12, 15, 20 par l'extérieur, plus un bardage, ben, y a plus de matière. Un chauffe-eau électrique, c'est entre 200 et 1000 euros en fonction de la taille de votre chauffe-eau. Un chauffe-eau solaire, c'est 3500 euros. Donc en fait, on comprenait ces 30 000 euros, mais sauf que ces 30 000 euros n'étaient pas finançables. Parce qu'on ne prend pas en les charges dans votre prêt immobilier, on ne prend pas les charges. Donc même si ça diminue vos charges, on ne vous prête pas ces fameux 5 000 euros un petit peu supplémentaires. Et c'est là comme ça que sur un programme à Chalon-sur-Saône, qui s'appelait Saint-Jean-des-Jardins, en fait, on s'est rendu compte que là, ils faisaient ces villas urbaines durables au même prix que les logements d'à côté. Alors, je demandais comment, ils me disaient, mais en fait, on n'a pas raisonné bâtiment, on a raisonné aménagement, quartier. Au lieu que chacun sa chaudière, on fait une chaudière pour tout le monde. Au lieu que chacun son garage, on fait des garages pour tout le monde. Et donc, l'effet d'échelle, plus le fait qu'on optimise, fait qu'on effaçait ces fameux 30 000 euros. Donc c'est là que moi, j'ai commencé à beaucoup m'intéresser aux aspects économiques, aux modèles économiques et à notamment de se dire qu'il fallait beaucoup travailler avec les promoteurs, avec les aménageurs. En fait, finalement, la part très privée de la ville, parce que finalement, l'engagement politique est là. On va dire que l'engagement aussi des citoyens est là. Mais aujourd'hui, ce modèle économique était compliqué à trouver, qui se retrouve justement dans comment j'ai mon foyer, ma maison, mais en même temps, comment le fait de partager un certain nombre d'éléments, un peu de jardin, un peu de voiture, un peu de transport, fait que globalement, économiquement, je peux avoir mon logement qui va diminuer de 30% mes émissions de gaz à effet de serre. Donc, l'échelle quartier est devenue importante. Donc là, en 2007, j'ai commencé à beaucoup m'intéresser à cette échelle-là. On entend parler de Fribourg, quartier Vauban en Allemagne, de Kreuzberg à Berlin, de Hammarby à Stockholm, de Bedzed à Londres. Mais aussi, on commence à sentir qu'il se passe des choses du côté de Grenoble, du côté de Lyon, du côté de Nantes, du côté de Rennes, avec un ensemble de quartiers. Et donc là, je commence à travailler sur les quartiers durables. Mais à l'époque, c'était vraiment, bon, on va dire, de la R&D du ministère. Et puis est arrivé le Grenelle Environnement, engagement 49 du Grenelle, développer les éco-quartiers. C'est comme ça que moi, j'ai eu la chance de pouvoir porter pendant 10 ans cette démarche-là. Et cette démarche, en fait, qui était... à la Grenelle. C'est-à-dire qu'en fait, au lieu de faire un grand groupe de travail parisien pour essayer après d'appliquer, en fait, on a fait un grand club qui était porté directement par les villes et par les équipes des villes, dont le privé, pour dire comment est-ce qu'on va essayer de partager sa chaudière, partager ses vélos, partager ses stationnements, faire plus de place à la nature, pour finalement permettre d'avoir des éco-quartiers à la française.
4: Il y avait déjà une prise de conscience collective à l'époque de l'urgence que l'on vit aujourd'hui.
3: Oui, et par les territoires, vraiment par les territoires. Enfin, je trouve que, en gros, moi, j'ai beaucoup appris. Moi, la chance que j'ai eue, c'est que je n'ai pas apporté grand-chose. J'ai simplement permis qu'on rapproche des prises de position politique de la ville de Grenoble, de la ville de Lyon, de la ville de Rennes, de la ville de Nantes, de la ville de Paris, de la ville de Lille. Certains avec un apport extrêmement social, Lille avec beaucoup de questions sociales et de dépollution des sols, d'autres avec un vrai changement de comportement, comme à Grenoble, on fait tout à vélo, quoi. On fait de la vraie densité parce qu'aussi on a une cuvette. Donc, des engagements aussi portés par la culture, avec Nantes, où on fait d'abord, on s'appuie finalement sur la troupe de théâtre Trois Lieux de Luxe, on fait le musée des machines. On demande à M. Chemetov, paysagiste, de faire d'abord le jardin, comme on a fait aussi à Batignolles, on fait d'abord le jardin Martin Luther King. Pour créer une adhésion et après on fait les bâtiments autour. Donc vraiment, ça a été ce rapprochement de politique locale qui vraiment portait de l'écologie, mais peut-être plus l'écologie urbaine, voire industrielle, et qui finalement ont permis de faire des quartiers aujourd'hui qui vivent bien. Vous avez toujours un parc, vous avez toujours des commerces, vous avez toujours du logement privé, du logement social, des écoles, une vie de quartier dans une densité quand même assez, assez importante et souvent avec... avec un vrai confort de vie. Donc là, donc vraiment, il y avait une vraie compréhension. Et Bordeaux aussi, bien sûr. Enfin, en gros, les politiques locales. Alors souvent, on voit bien qu'il y a aussi une ville, une métropole, une prise de conscience sur les réseaux urbains partagés. Souvent, une agence d'urbanisme ou un CAUE qui va porter un peu d'architecture ou de vision un peu sur l'ensemble du territoire, qui fait que les territoires avaient déjà tout compris. Et en gros, c'est le fait que les écoquartiers soient portés autant par eux, avec à l'époque une direction générale de l'administration, dont à l'époque une certaine Stéphanie Duplion, qui est aujourd'hui la directrice générale, qui fait partie des gens qui m'ont beaucoup inspiré, qui m'inspirent encore. Globalement, on était tous autour de la table. Vraiment, et ça, vraiment, cette démarche écoquartier qui finalement n'est pas une loi, il n'y a pas de subvention, il n'y a pas de loi, c'est simplement comment tous ensemble. On essaye entre le code de l'urbanisme, le code de la construction, le code de l'environnement, le modèle économique local, les politiques locales des villes, ben on arrive à faire plus de voitures, enfin excuse-moi, plus de vélos, moins de voitures, moins de voilà, c'est ça. Oh mon Dieu, le lapsus révélateur. Voilà, donc en tout cas, cette démarche écoquartier fait que tout le monde avait sa place, et notamment le privé. Et notamment, et dans le privé, ce qui est toujours assez intéressant, c'est que finalement, au regard des urgences écologiques que l'on a, en fait, faire une fois un super bâtiment complètement autonome, mais qui est en dehors des codes économiques, on ne va pas y arriver. Si par contre, avec un industriel, on arrive à systématiser l'isolant biosourcé, à systématiser moins de béton, à systématiser de garder la pleine terre, en fait, c'est peut-être moins démonstrateur. Par contre, en termes globalement... de tonnes de CO2 économisées, c'est plus important. Donc moi, c'est comme ça, finalement, je travaille beaucoup avec le privé, et qu'à un moment, j'ai eu l'opportunité que Valérie David, autre femme formidable, géniale, d'une énergie folle, qui m'appelle en me disant, voilà, je travaillais avec un peu tout le monde, hein, donc, et en fait, elle me dit, on lance un grand écoquartier, et puis on va faire beaucoup d'innovations, elle me disait, voilà, si vous connaissez quelqu'un qui ça pourrait intéresser de faire autant de l'agriculture urbaine que du nouveau béton, on serait preneur pour un touche-à-tout, quoi. Et je me suis dit, tiens, ça pourrait m'intéresser. Donc, je suis actuellement en dis-mobilité du ministère du Logement. Et en mettant de l'autre côté la barrière, chez un industriel du BTP, du logement. Et en même temps, c'est intéressant.
4: Que l'on peut nommer.
3: EFAGE, hein. Voilà. Et donc la branche construction. Et donc, en se disant que finalement, la stratégie bas carbone qui se met en place chez EFAGE aura une réponse industrielle. Alors, on n'est peut-être pas dans la rupture, on voit bien que la conduite du changement est compliquée, mais par contre, c'est vrai que derrière, en termes quantitatifs, il y a une vraie efficacité.
4: Alors, il y a une efficacité, mais est-ce que subsistent aujourd'hui chez vous des frustrations quand vous regardez à la fois votre mission, mais tout ce qui reste à faire? On a vu le rapport assez alarmant du GIEC. Comment vous sentez aujourd'hui, à la fois dans votre mission, mais par rapport à tout ce qui reste à faire aujourd'hui?
3: Ben, on sent pas très bien, hein. Donc on sent pas très bien parce que toutes les démarches que moi j'ai pu porter entre la réglementation thermique, entre la démarche écoquartier et aujourd'hui la stratégie bas carbone d'un grand groupe du BTP français, fait globalement qu'on avance de plus en plus, on a de l'adhésion, mais globalement on voit bien que les 30% de CO2 pour 2030, il va falloir aller chercher. Ce qui veut dire, globalement, changer beaucoup de choses, voire même changer... donc là, il faut aussi changer les clients, enfin, il faut aussi changer la demande. On voit bien qu'aujourd'hui, les gens nous disent, je veux un... Enfin, J'ai cherché un appartement, là, j'ai déménagé il y a un an. Tous les agents immobiliers me prenaient le plein ouest. Mais le plein ouest, ça va être l'enfer, enfin, avec, par rapport aux canicules. Donc on voit bien qu'il y a, un mouvement un peu global, un peu d'ensemble. Je participe à une stratégie bas carbone, qui est une stratégie comptable de comment je choisis mes matériaux pour qu'ils soient le plus bas carbone possible. Mais c'est un des maillons qui, globalement, pose la question, et la nature. Donc il faut garder la pleine terre. Il faut garder des zones humides. Il faut mettre des places de vélo, mais ce n'est pas parce qu'on a une place de vélo que les gens font du vélo. Donc, il faut travailler sur le comportemental. Donc, c'est vrai que des fois, le maillon difficile d'aller sur, on va mettre moins de béton, un peu plus de bois, qui déjà est un petit parcours du combattant, en fait, on se rend compte que il faut aussi derrière avoir beaucoup d'autres choses qui vont du très comportemental. Malgré nos libertés de comportement de chacun, et en même temps d'autres politiques publiques, des réseaux de chaleur. C'est vrai que quand les villes ne mettent pas en place de réseaux de chaleur, c'est compliqué aujourd'hui de se dire, en plus là aujourd'hui on voit bien qu'on a une défiance du gaz, ce qui est très bien par d'autres biais. Donc pas son biogaz, mais qui dit biogaz dit méthaniseur, qui dit méthaniseur, il faut qu'on se mette à trier nos poubelles. Enfin, on voit bien qu'à un moment on a bien le chemin. C'est ce que dit le GIEC, hein, Jean Jouzel, que moi j'écoute à chaque rapport, qui se désole d'avoir raison depuis 30 ans, globalement, nous a bien démontré le chemin. Mais ce chemin, il est très personnel dans nos quotidiens, très collectif dans nos choix d'investissement. Et derrière, tout est un petit peu lié. Et on sent bien que chacun dans nos métiers, c'est déjà tellement difficile de changer. Que souvent, tout ça mis bout à bout, c'est un peu difficile. Et d'un point de vue très personnel, il y a 2 ans, j'ai eu une sorte de révélation. Je suis bénévole dans une structure qui s'appelle Plateau Urbain, qui fait de l'occupation temporaire. Donc c'est une autre vision de l'écologie urbaine, mais que vraiment avec des gens qui m'inspirent. Alors Simon Lainé, Paul Citron, Laura Petitbon, Cécile Altaber, enfin des tas de gens qui sont Gauthier Lebaille, enfin des tas de gens. Vraiment, vraiment investi. Et donc, dans ce cadre-là, en fait, on avait été appelé, donc Plateau Urbain, la structure, la coopérative Plateau Urbain, avait été appelé pour participer à une conférence devant l'Association des jeunes protestants de Paris. et en fait, finalement, leur demande était sur comment lutter contre les grands projets de Paris, enfin, les grands projets de Tours, etc. Bon, bref. Et donc, finalement, on s'est dit, mais c'est pas vraiment ce que fait Plateau Urbain sur. Résorber la vacance, soutenir la création, que vous voulez nous interroger, c'est plutôt sur un rapport d'urbaniste. Donc finalement, c'est moi qui est un peu l'urbaniste du groupe Plateau Urbain, d'y aller. J'étais en face d'une centaine de jeunes, 20 ans, mais hyper militants, mais positifs, militants, grosse remise en cause de plein de choses. Et en préparant, je leur avais dit, écoutez, en vous voyant, comme j'avais plus de 40 ans, je dis, moi, je me rends compte que je suis un homme de l'atténuation. En fait, il y a deux grandes politiques en termes techniques. Il y a l'atténuation et l'adaptation. L'atténuation, c'est faire moins de CO2. Moi, je suis totalement un homme de l'atténuation. Moins de voitures, plus de vélos, moins de béton, plus de bois, moins de routes, plus de nature, porté par l'ensemble des réglementations des différents ministères, le code de l'environnement, le code de la construction, le code de l'urbanisme, etc. Donc, j'espère l'avoir fait avec beaucoup de conviction et avec grande foi, mais c'est jamais que de l'atténuation. Et aujourd'hui, cette génération, et moi-même dans mon quotidien, on n'est plus à l'heure de l'atténuation, on est à l'heure de l'adaptation. Et entre mes 0 et mes 24 ans, j'ai connu une canicule. La canicule de 2003, 15 000 morts, l'enfer. Depuis que j'ai 40 ans, je pense que j'ai 4 à 5 coups de chaud par an. Donc si je prends juste ce phénomène-là, je me rends bien compte que là, la question, ce n'est pas uniquement de comment on se met au frais de temps en temps, c'est comment on s'adapte, comment les logements doivent être tous traversants, permettant un courant d'air, ce qui veut dire que si vous donnez sur des rues hyper passantes, hyper bruyantes, ça va être compliqué de bien dormir en cas de chaleur. Enfin, comment on se protège? On sait faire, hein. Faut mettre des claustras en bois, super, mais qui les paye, ça a encore un coût supplémentaire.

0: aussi qu'on remette en cause beaucoup de choses. Et en même temps, ma place que j'ai eue au ministère, ma place que j'ai aujourd'hui dans un groupe privé, fait que j'espère que ça va faire basculer peut-être plus de monde. Alors peut-être moins vite, avec moins d'impact, mais peut-être plus en quantité. Donc faut les deux.
1: Et pour finir sur ce sujet, avant de parler de vos muses et de votre livre de chevet qui vous inspire, est-ce que vous avez justement un message à faire passer à ceux qui nous écoutent, qui ont envie de faire passer des idées, d'engagement, leur vision, leur perspective, parler ou témoigner de leur première pierre, mais qui n'osent pas? Vous avez évoqué tout à l'heure, avec un terme fort, cette idée de syndrome de l'imposteur. Donc il y a des tas de gens peut-être qui nous écoutent et qui se disent « moi j'ose pas » ou « je sais pas » ou « je suis pas là pour ça » ou « je ne sais pas faire ». Qu'est-ce que vous pourriez leur dire ou leur donner comme conseil?
0: Qu'il faut essayer, quoi. Faut essayer, faut proposer. Là, dernièrement, on est sur un projet appel d'offres. C'est marqué en gros, en gras, aucune variante possible. Et la demande, c'est de déconstruire pour reconstruire. Et quand on voit le bâtiment à déconstruire, on dit, mais pourquoi on le déconstruit? Le bâtiment, au contraire, il faut l'épaissir, il faut mettre des nouveaux balcons en bois. Mais au contraire, il faut garder le bâtiment parce qu'on va générer un inconfort pour les voisins pendant 2 ans.
1: Donc, faut oser dire, quitte à chuter sur le moment.
0: Alors, justement, en fait, c'est ça. En fait, parmi l'équipe, la moitié, on dit on prend un énorme risque si on fait ça. On va être éjecté du concours. En même temps, si on le fait, on envoie un autre message. Et en fait, on se rend compte que dans les questions-réponses, c'est une question qui a été très vite posée. Et en fait, finalement, le fait qu'on la pose aussi a montré notre posture collective à dire « et si on faisait un peu différemment ?» Sachant qu'on répond au programme, mais par un autre biais. Et on garde la structure, donc je gagne 30% de CO2, donc je gagne, je pense, 200 tonnes de CO2. Enfin bref, ce qui fait que là, c'est... Et le fait de juste poser la question, et donc en fait, on a été plusieurs à se la poser ensemble, dire « posons la question au maître d'ouvrage ». Il fait tout un paragraphe sur l'économie circulaire, il demande de le détruire, le bâtiment. Il y a un peu un paradoxe. Ça ne coûte rien de poser la question, il faut juste avoir ce courage, et finalement, on se rend compte que c'est... Bon, en fait, je pense que tout le monde va proposer de garder le bâtiment, quoi. Donc
1: il faut...

0: groupes. Des groupes, comme je vous disais, plateau urbain, vraiment. Plateau urbain, histoire de la vie, vous prenez un stagiaire.
1: En deux mots, plateau urbain fait, pour résumer, pour ceux qui n'ont pas...
0: De l'occupation temporaire. On repère des bâtiments vides, qui globalement vont être vides 6 mois, 18 mois, 2 ans, 3 ans, le temps qu'ils soient vendus ou détruits ou déconstruits. Et on se dit, c'est tellement dommage que ce bâtiment ne soit pas utilisé et simplement qu'il y ait juste un gardien qui soit là pour qu'il ne soit pas squatté.
1: Ça va être des lieux intermédiaires, des tiers-lieux, etc.
0: Exactement. Donc l'idée, c'est... Et à côté de ça, on se rend compte qu'il y a plein de gens qui n'ont pas leur place dans la ville. Les artistes n'ont souvent pas la place. Ils ont besoin pendant 2 ans d'une hauteur sous plafond important pour faire une sculpture. Ils n'ont pas la place. La jeune entreprise, l'économie sociale et solidaire, l'associatif. Et donc l'idée, c'est... Ce qui est assez intéressant, c'est qu'encore une fois, moi, ce qui m'a plu, c'est le modèle économique. C'est de se dire, c'est pas gratuit, c'est pas de l'aide, c'est pas de l'assistanat. Simplement, on dit au propriétaire, plutôt que de payer un gardiennage, on va vous le garder gratos, vu qu'il y aura des gens dedans. Donc, simplement, pas de loyer, et on va payer les charges et les impôts.
1: Ce ne sera pas un squat.
0: Ce ne sera pas un squat. Et donc, tout est légal. C'est un bail, soit un vrai bail, soit un bail dérogatoire, soit un bail temporaire. Enfin, tout est justement... D'ailleurs, à l'époque, le groupe Plateau Urbain était venu me voir pour qu'on voit comment ça pouvait être encadré dans le cadre du code urbanisme pour justement pas être dans de la dérogation et être dans du vrai droit. Donc, l'idée, c'est que pendant 6 mois, 18 mois, 2 ans, 3 ans, en fait, c'est les lieux vivent. Et donc, c'est tellement mieux aussi pour les voisins qu'on rencontre un lieu qui vit, souvent un lieu ouvert. Et souvent, on se rend compte que les bureaux qui nous paraissaient obsolètes par rapport à la demande des bureaux d'aujourd'hui, finalement, on se rend compte qu'ils peuvent être utilisés, réutilisés pour faire un atelier d'artiste au dernier étage, pour faire un lieu collectif au rez-de-chaussée. Et ça ouvre plein de possibilités d'usage auxquelles, finalement, souvent... le promoteur n'a pas idée parce qu'il est dans un marché particulier. Et souvent, le marché peut être aussi plein de gens qui ont un peu de moyens et ensemble, c'est un marché, mais un peu disséminé. Donc, Plateau Urbain a fait cette jonction entre des propriétaires de locaux vides, temporaires, et des tas de gens qui cherchent des locaux temporaires parce qu'ils ne savent pas si leur boîte va marcher, parce qu'ils ont besoin, qu'ils n'ont pas beaucoup de moyens, etc. Ce qui permet en fait aussi de montrer qu'on peut faire la ville sur la ville. Et donc et souvent le côté temporaire est important parce qu'on dit aux gens, vous allez être ensemble peu de temps, profitez-en, rencontrez-vous, faites la fête, faites des projets ensemble. Et souvent c'est ce qu'on dit pas ça quand on fait un nouveau quartier, faites la fête, rencontrez-vous, faites des barbecues. Alors que c'est là où on se rend compte et c'est là qu'il se passe plein de choses. Donc vraiment Plateau Urbain, c'est de l'urbanisme, de l'économie et du vivre ensemble, formidable. Ensemble.
1: Un livre pour terminer qui vous accompagne ou qui résume un petit peu votre démarche et votre vision.
0: Alors j'ai deux livres, c'est Ravage de Barjavel, donc une société où tout le monde vit dans les tours et puis il y a un problème technique, plus d'électricité et donc la vie dans les tours devient impossible. Et un jeune et beau jeune homme qui a fait une école agro, d'ailleurs peut-être un des déserteurs d'AgroParisTech, qui va sauver une belle jeune fille et refonde une société agraire. Donc ça m'a toujours marqué, hein, ce livre Barjavel, Ravage. Et un deuxième, Le Cantique de l'Apocalypse joyeuse de Arto Pasolina. C'est un homme qui a un héritage, on lui offre un terrain, il faut simplement qu'il fasse une église, sinon il n'y a pas ce fameux terrain. Et donc il décide de le faire, et puis en fait il arrive dans une sorte de village en Finlande, et puis au fur et à mesure, en fait, il y a un petit problème géopolitique, et il se retrouve à être coincé là-bas, et il recrée une société qui vit en autarcie, ils apprennent à chasser, à faire des salaisons, à vivre l'hiver ensemble, faire leur propre bois, et recréer une société complètement écologique, un petit peu d'ensemble. Et au fur et à mesure, donc le livre commence aujourd'hui, et puis plus il avance, plus on est en 2030, 2050, 2100, et en fait on sent finalement ce que pourrait être une apocalypse joyeuse à la GIEC, et montrant comment faut revivre plus dans une économie locale, circulaire, sociale et solidaire. Et vraiment, ça... Deux livres vraiment intéressants. Et après, j'avais juste réfléchi à des documentaires. Si vous avez
1: rapidement.
0: Voilà. Le sel de la terre, Wim Wenders avec le photographe Salgado. C'est la seconde partie du documentaire qui est super quand il recrée. En fait, c'est plutôt sa femme, le personnage de sa femme qui est

qui recrée des forêts primaires. Et en fait, Salgado, à un moment de dépression, de voir les hommes, retourne au Brésil où ses parents ont déforesté le territoire, mais pour que lui puisse faire des études d'ailleurs. Hein. Et en fait, sa femme dit, attends, t'es déprimé, on va refaire une forêt. Et depuis, il refond des forêts, et depuis, il est devenu photographe de la nature. Vraiment, voyez, et c'est encore sa femme hein, qui est vraiment, vraiment présente. Et puis, un tout petit documentaire qui s'appelle The Corporation, qui en fait, on fait l'analyse psychiatrique de l'entreprise, montrant que l'entreprise, elle est paranoïaque, schizophrène, enfin, c'est l'enfer. Et en disant, il faut aussi qu'on arrête de dire, c'est pas moi, c'est l'entreprise.

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1: Bonsoir à tous. La SNCF s'adapte aux fortes chaleurs. Le PDG de SNCF Voyageurs annonce aujourd'hui que pour les voyageurs qui souhaitent annuler ou reporter leur voyage pour les TGV Inouï ou Ouigo, l'échange ou le remboursement sera gratuit. Il n'a pas précisé la durée de cette offre. Il faut que les Français aient le choix, explique Christophe Fanichet. Pour nous, c'est important de tenir dans la durée. La SNCF va faire face pendant cette canicule. On a quatre missions, protéger les voyageurs et les agents, continuer à transporter tout le monde durant cette longue période, réagir vite face aux aléas et faciliter la vie de nos voyageurs. Plus de 9 trains sur 10 circulent, c'est une vraie prouesse, a déclaré Christophe Fanichet, PDG de SNCF Voyageurs, lors d'un point presse. Le gouvernement change d'échelle. Le plan Orsan d'échelon 3 a été déclenché. C'est ce qu'a fait savoir Sébastien Lecornu aujourd'hui. Il s'agit du niveau de mobilisation sanitaire le plus élevé, précise le chef du gouvernement. Le plan Orsan avait déjà été activé niveau 2 hier. La phase 3 permet de renforcer les effectifs hospitaliers, notamment grâce à la mobilisation de la réserve sanitaire, de renforcer la coordination entre les hôpitaux, la médecine de ville, les cliniques et le secteur médico-social, et d'adapter les activités hospitalières avec des déprogrammations ciblées d'interventions non urgentes si nécessaire. C'est ce que précise le Premier ministre. Et puis des années de conflits de voisinage. Depuis que Giorgia Meloni a été élue présidente du Conseil italien en 2022, crise autour de l'Ocean Viking, ce bateau ayant secouru des migrants, désaccord sur les centres de rétention, mésentente sur l'envoi de soldats en Ukraine une fois la paix signée. Et même plus récemment, en février, Emmanuel Macron s'agaçait des commentaires de Giorgia Meloni sur la mort du militant identitaire Quentin Derenck. Que chacun reste chez soi et les moutons seront bien gardés, posait le président français. Mais aujourd'hui, le chef de l'État retrouve à Antibes la présidente du Conseil italien pour un sommet bilatéral, la maintes fois reporté. Serait-ce enfin l'heure d'une nouvelle harmonie entre les deux pays ? Le chef de l'État s'était rendu à Berlin pour une réunion consacrée à l'OTAN hier et à la guerre en Ukraine avec plusieurs dirigeants européens. Mais aujourd'hui, l'Élysée veut mettre en scène les retrouvailles et la grande réconciliation entre la France et l'Italie. Voilà, c'est la fin.

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1: Bonsoir à tous. La SNCF s'adapte aux fortes chaleurs. Le PDG de SNCF Voyageurs annonce aujourd'hui que pour les voyageurs qui souhaitent annuler ou reporter leur voyage pour les TGV Inouï ou Ouigo, l'échange ou le remboursement sera gratuit. Il n'a pas précisé la durée de cette offre. Il faut que les Français aient le choix, explique Christophe Fanichet. Pour nous, c'est important de tenir dans la durée. La SNCF va faire face pendant cette canicule. On a quatre missions, protéger les voyageurs et les agents, continuer à transporter tout le monde durant cette longue période, réagir vite face aux aléas et faciliter la vie de nos voyageurs. Plus de 9 trains sur 10 circulent, c'est une vraie prouesse, a déclaré Christophe Fanichet, PDG de SNCF Voyageurs, lors d'un point presse. Le gouvernement change d'échelle, le plan Orsan d'échelon 3 a été déclenché, c'est ce qu'a fait savoir Sébastien Lecornu aujourd'hui. Il s'agit du niveau de mobilisation sanitaire le plus élevé, précise le chef du gouvernement. Le plan Orsan avait déjà été activé niveau 2 hier. La phase 3 permet de renforcer les effectifs hospitaliers, notamment grâce à la mobilisation de la réserve sanitaire, de renforcer la coordination entre les hôpitaux, la médecine de ville, les cliniques et le secteur médico-social, et d'adapter les activités hospitalières avec des déprogrammations ciblées d'interventions non urgentes si nécessaire. C'est ce que précise le Premier ministre. Et puis des années de conflits de voisinage. Depuis que Giorgia Meloni a été élue présidente du Conseil italien en 2022, crise autour de l'Ocean Viking, ce bateau ayant secouru des migrants, désaccord sur les centres de rétention, mésentente sur l'envoi de soldats en Ukraine une fois la paix signée. Et même plus récemment, en février, Emmanuel Macron s'agaçait des commentaires de Giorgia Meloni sur la mort du militant identitaire Quentin Derenque. Que chacun reste chez soi et les moutons seront bien gardés, posait le président français. Mais aujourd'hui, le chef de l'État retrouve à Antibes la présidente du Conseil italien pour un sommet bilatéral la maintes fois reporté. Serait-ce enfin l'heure d'une nouvelle harmonie entre les deux pays? Le chef de l'État s'était rendu à Berlin pour une réunion consacrée à l'OTAN hier et à la guerre en Ukraine avec plusieurs dirigeants européens. Mais aujourd'hui, l'Élysée veut mettre en scène les retrouvailles et la grande réconciliation entre la France et l'Italie. Voilà, c'est la fin de

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1: Bonsoir à tous. La SNCF s'adapte aux fortes chaleurs. Le PDG de SNCF Voyageurs annonce aujourd'hui que pour les voyageurs qui souhaitent annuler ou reporter leur voyage pour les TGV Inouï ou Ouigo, l'échange ou le remboursement sera gratuit. Il n'a pas précisé la durée de cette offre. Il faut que les Français aient le choix, explique Christophe Fanichet. Pour nous, c'est important de tenir dans la durée. La SNCF va faire face pendant cette canicule. On a 4 missions, protéger les voyageurs et les agents, continuer à transporter tout le monde durant cette longue période, réagir vite face aux aléas et faciliter la vie de nos voyageurs. Plus de 9 trains sur 10 circulent, c'est une vraie prouesse, a déclaré Christophe Fanichet, PDG de SNCF Voyageurs, lors d'un point presse. Le gouvernement change d'échelle. Le plan Orsan d'échelon 3 a été déclenché. C'est ce qu'a fait savoir Sébastien Lecornu aujourd'hui. Il s'agit du niveau de mobilisation sanitaire le plus élevé, précise le chef du gouvernement. Le plan Orsan avait déjà été activé niveau 2 hier. La phase 3 permet de renforcer les effectifs hospitaliers, notamment grâce à la mobilisation de la réserve sanitaire, de renforcer la coordination entre les hôpitaux, la médecine de ville, les cliniques et le secteur médico-social, et d'adapter les activités hospitalières avec des déprogrammations ciblées d'interventions non urgentes si nécessaire. C'est ce que précise le Premier ministre. Et puis des années de conflits de voisinage. Depuis que Giorgia Meloni a été élue présidente du Conseil italien en 2022, crise autour de l'Ocean Viking, ce bateau ayant secouru des migrants, désaccord sur les centres de rétention, mésentente sur l'envoi de soldats en Ukraine une fois la paix signée. Et même plus récemment, en février, Emmanuel Macron s'agaçait des commentaires de Giorgia Meloni sur la mort du militant identitaire Quentin Derenque. Que chacun reste chez soi et les moutons seront bien gardés, posait le président français. Mais aujourd'hui, le chef de l'État retrouve à Antibes la présidente du Conseil italien pour un sommet bilatéral la maintes fois reporté. Serait-ce enfin l'heure d'une nouvelle harmonie entre les deux pays ? Le chef de l'État s'était rendu à Berlin pour une réunion consacrée à l'OTAN hier et à la guerre en Ukraine avec plusieurs dirigeants européens. Mais aujourd'hui, l'Élysée veut mettre en scène les retrouvailles et la grande réconciliation entre la France et l'Italie. Voilà, c'est la fin de

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1: Bonsoir à tous. Les températures mettent le réseau d'électricité français en difficulté. Son gestionnaire Enedis a déclenché aujourd'hui sa force d'intervention rapide face à un risque de coupure élevé à mesure que la canicule met les câbles à rude épreuve sous les sols surchauffés. Face à la durée et l'intensité de cet épisode caniculaire historique, Enedis a déclenché la fire, la force d'intervention rapide d'électricité. Ce jeudi à 13h, 36 000 clients étaient privés d'électricité à la suite d'incidents liés aux fortes chaleurs, essentiellement dans les Yvelines et en Gironde. 11 départements de l'ouest de la France vont quitter la vigilance rouge canicule à 22h ce soir, annonce faite par Météo France. Il s'agit du Finistère, des Côtes-d'Armor, de la Manche, du Morbihan, de la Loire-Atlantique, de la Vendée, de la Charente-Maritime, de la Gironde, des Landes, des Pyrénées-Atlantiques et des Hautes-Pyrénées. Les syndicats d'enseignants réagissent face à cet épisode caniculaire exceptionnel. La FSU, le SEUNSA, la FNEC, FPFO, la CFDT, la CGT, le SNALC et Sud ont appelé ce jeudi les enseignants à user de leur droit de grève là où cela est nécessaire pour protester contre des conditions de travail inacceptables et pour obtenir les moyens nécessaires. La santé des personnels, des élèves et leurs conditions de travail sont mises en danger. C'est ce dont s'est alarmé l'intersyndicale de l'éducation dans un communiqué commun. Un peu plus de souplesse pour les voyageurs. Le PDG d'SNCF Voyageurs a annoncé aujourd'hui que ceux qui souhaitent annuler ou reporter leur voyage pour les TGV Inouï ou Ouigo pourront obtenir l'échange ou le remboursement de leur billet gratuitement. La compagnie n'a pas précisé jusqu'à quand cette possibilité, présentée comme une réponse à la canicule, serait maintenue. Le détroit d'Ormuz reste une voie dangereuse. Un projectile d'origine inconnue a endommagé un cargo dans ce passage stratégique. C'est ce que rapporte l'agence de sécurité maritime britannique UKMTO. Le détroit est actuellement un point de contentieux majeur dans les négociations irano-américaines. Et puis en cyclisme, le TGV de Clermont-Ferrand reprend le maillot tricolore, déjà sacré en 2020-2023. Rémi Cavagna a de nouveau dominé le contre-la-montre des championnats de France de cyclisme sur route ce jeudi dans l'Isère. Très bonne soirée à tous.